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4: Des promesses et le retour de la Jeudignelle. Bonjour tout le monde, il est 7h03 très exactement et vous êtes bien sur Radio Panique. C'est la Jeudignelle qui revient après un petit break. On est ensemble jusqu'à 9h. Les promesses de l'aube, c'est du lundi au vendredi de 7h à 9h, comme vous l'avez entendu dans le jingle d'intro. Et vous nous écoutez sur la bande FM 105.4 en région bruxelloise ou bien sur les internets www.radiopanique.org. Je suis toute seule ce matin pour vous accompagner. Mon binôme se ressource dans les terres de ses racines bretonnes. Voilà, il nous en dira plus à l'occasion. 7h03. Eh bien, voilà, on aura nos rubriques habituelles et normalement une invitée en deuxième heure. On va commencer tout en douceur avec une artiste que je ne connaissais pas, qui s'appelle November Ultra. Et le titre, c'est Les Dimanches. C'est extrait d'une série que vous pouvez découvrir sur Arte, qui s'appelle Quelqu'un devrait interdire les dimanches après-midi. Je vous en dis un peu plus sur la série. Après la musique, d'abord on écoute voilà, le titre « Les dimanches ». Et même si on est jeudi, c'est pas grave. À tout de suite.
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0: Je suis un peu en avance sur le temps. Il n'est pas tout à fait 7h10, il est 7h06. Donc prenez votre temps si vous le pouvez. Et November Ultra n'aime pas beaucoup les dimanches. Du coup, la chanson était courte pour faire l'aller-retour, pour préparer mon café du matin. Comme je vous le disais, cette chanson est extraite d'une série que vous pouvez découvrir sur Arte, qui s'intitule « Quelqu'un devrait interdire les dimanches après-midi ». Le synopsis est le suivant. À Paris, trois colocataires se cherchent, entre rêves et tourments existentiels. Après Foodie Love, Isabelle Coixet revient à ses obsessions mélancoliques avec une série tour à tour légère et grave. Emmenée par un trio d'acteurs passionnés, accompagnés de Jeanne Balibar et Tim Robbins, une tragicomédie sur l'amitié, l'amour, la jeunesse et le cinéma. Et donc, c'est 8 épisodes qui font une petite demi-heure chacun. Même si parfois les images aident à accompagner les propos, je vous propose de vous partager la bande-annonce donc de cette série coup de cœur. Quelqu'un devrait interdire les dimanches après-midi.
1: D'aussi loin que je me souvienne, la seule chose que je veux faire, c'est du cinéma. J'ai écrit un scénario sur une histoire d'amour qui a jamais eu lieu. C'est celle de Françoise Hardy et Nick Drake qui se sont retrouvés 4 fois à Paris, même si c'est rien passé entre eux.
2: No one is going to remember your name if you insist on making this film.
1: If superheroes is what making movies is all about, I'd rather kill myself.
2: Oh, you have a drama queen here. That's good. Directors, they have to have a drama queen side.
3: I first changed, you did not realize. Is it your mind or is it more like the
4: sun? J'ai pas eu une enfance très heureuse. Je pense qu'on surestime toujours les enfances heureuses. Toutes les enfances, elles nous pourrissent la vie. Chacune à leur façon.
5: Tu cherches une chambre, non? Nous, on en a une et on cherche quelqu'un.
6: Faut que tu rencontres mon coloc, Nelson. C'est mon coloc et c'est mon frère.
7: Je t'en prie, Charlotte, tu t'identifies à une vagabonde, là?
8: Oh, mais t'es chiant! Pourquoi ton métier de faire chier aujourd'hui?
7: Mais non, mais...
9: Je bosse dans un bar à sushi. Je vais être Itamae.
10: Oh, c'est quoi?
9: Maître sushi.
10: Trop bien. Vous avez un projecteur?
9: On a un petit rituel, on t'expliquera.
8: Nelson t'a parlé de nos dimanches?
10: Vous regardez un film triste.
8: Plus c'est triste, mieux c'est.

0: Voilà, c'était la bande-annonce de cette nouvelle série de Isabelle Coixet. Quelqu'un devrait interdire les dimanches après-midi, que vous pouvez découvrir sur Arte actuellement. Voilà, pour vous partager un petit coup de cœur. Et on va continuer avec des choses plus rituelles. Notre météo du jour.
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0: Alors, la météo aujourd'hui, c'est comment ? Eh bien, pour ce qui est de la situation atmosphérique générale, ces prochains jours, des courants maritimes frais et instables continueront de circuler entre l'anticyclone des Açores et une zone complexe de basse pression sur l'Atlantique Nord. Et en cours de journée, une zone de pluie atteindra le littoral. Bon, plus proche de nous, en tout cas ce matin, le temps sera d'abord souvent sec, avec des éclaircies aussi bien en basse qu'en moyenne Belgique. Mais au sud du sillon Sambre-et-Meuse, il fera plus nuageux. Au cours de la journée, le temps deviendra variable, avec des averses et des éclaircies, suivies de davantage de nuages à partir de l'ouest, et une zone de pluie qui se déplacera graduellement vers l'intérieur. Les maxima, elles, seront comprises entre 13 degrés sur les sommets ardennais et 17 degrés en de nombreux endroits en Flandre. Le vent, lui, sera modéré d'ouest, revenant au sud-ouest, et à la côte, il deviendra assez fort avec des rafales jusqu'à 52 km/h. Attention. Pour ce qui est de ce soir et cette nuit, le ciel restera très nuageux avec des périodes de pluie. C'est un peu la routine ces jours-ci. Les minima atteints en soirée oscilleront entre 10 et 13 degrés. Le vent de sud-ouest sera modéré et à la côte, il restera fort avec les fameuses rafales jusqu'à 50 km/h. Voilà. Et à prendre avec des pincettes les prévisions à 14 jours, eh bien, à 14 jours, le risque de précipitation semble rester limité, avec des températures maximales légèrement supérieures aux valeurs de saison. Voilà. Mais bon, je dirais que vers la fin de cette semaine, en tout cas, il fera pas trop mauvais. Voilà. Peut-être on peut le résumer comme ça aussi. Voilà, c'était pour la météo de ce jour. On va poursuivre en musique. Et qu'est-ce que je vous ai préparé d'autre ? Ah oui, une fois n'est pas coutume. Un peu de Cora pour se réveiller tout en douceur. On écoute Toumani Diabaté et Sidiki Diabaté pour le titre Jarabi. À tout de suite.

0: De retour dans les promesses de l'aube, vous êtes bien sur Radio Panique, il est 7h17 et on écoutait Toumani Diabaté et Sidiki Diabaté. C'est pas un hasard s'ils ont le même nom. Toumani Diabaté est un musicien malien. Il est considéré comme l'un des plus grands joueurs de kora et il est le fils de deux artistes, Nama Koïta et de Sidiki Diabaté. Voilà, je ne sais pas vous, mais moi je ne me lasse pas d'écouter de la kora. On va se pencher sur les éphémérides.
1: Pour contribuer à la bataille culturelle, répondre à l'urgence écologique, reporter révolutionne le calendrier. Renommez-les-moi en hommage aux espèces emblématiques des luttes est une invitation à repenser le rapport au temps et au vivant. Bienvenue dans les écologistes en l'an 08 après la victoire de Notre-Dame-des-Landes.
0: Alors je me répète souvent pour ceux qui nous écoutent régulièrement dans les promesses de l'aube, mais le jingle va être adapté, mis à jour, actualisé cet été si tout va bien, puisque maintenant nous sommes en l'an 09. Après la victoire de Notre-Dame, et en effet, reporter a révolutionné le calendrier. Et actuellement, nous sommes dans le mois du Triton, le Triton crété, qui se reproduit dans les mares ou les étangs, près des bois et des prairies humides, là où il vit. Cet amphibien est notamment présent sur la ZAD de Notre-Dame-des-Landes. Les jours ont été renommés. Ainsi, on les appelle lutte dit, manif dit, milite dit, aujourd'hui justice dit, et la fin de semaine verte dit, sabote dit et décroissance. Donc en ce justice dit 11 du mois du Triton en l'an 09, on est bien le 11, qu'est-ce qu'on fête ? Eh bien c'est la cueillette du thym. Voilà, le thym à consommer en tisane ou à parsemer dans vos plats mijotés. Voilà, merci à Reporter pour ce calendrier créatif et voilà, je manque de qualificatif ce matin. J'ai pas encore fini mon premier café, donc je suis pas tout à fait au top. C'est pas grave. On poursuit.
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0: Et pour ce qui est des éphémérides dans la Jeudignale, on s'est basé sur un travail de collecte réalisé par le collectif Krasny. Ce collectif belge d'amateuristes de photos et de vidéos qui couvre les luttes sociales et qui ont élaboré un calendrier annuel reprenant des dates importantes ici et ailleurs dans l'histoire sociale du monde. Un 11 juin 1936 en France, donc on parcourt ensemble une semaine d'éphémérides. Donc, comme je disais, un 11 juin 1936 en France, voyait l'obtention des congés payés. Et c'est pas rien. Pour ce qui est... Oups, pardon, j'ai ouvert deux fenêtres. Un 12 juin 1973, toujours en France et du côté de Besançon, en Franche-Comté. C'était le début de la lutte des LIP. L'affaire LIP, ça désigne le déroulement et les actions d'une grève qui a eu lieu dans l'usine horlogère LIP à Besançon, qui a débuté au début des années 70. Et cette lutte a duré jusqu'au milieu de l'année 76. Donc, c'est pas rien. Elle a tenu dans le temps. Elle a mobilisé des dizaines de milliers de personnes, finalement, pas que à Besançon, mais à travers la France et l'Europe entière, notamment lors de la grande marche LIP du 29 septembre 1973 qui a réuni plus de 100 000 manifestants. Voilà, l'affaire LIP a marqué un changement radical du ton syndical et la montée des mouvements spontanés, largement relayés dans les médias. Elle a suscité une abondante production journalistique et cinématographique, présentant le chef d'entreprise et les actionnaires comme, eh ben, comme des pourris, tout simplement. Voilà. Un 13 juin 1886, plus proche de nous, à Bruxelles, c'était manifestation pour le suffrage universel, 13 juin 1886. Un 14 juin 2001, à Alger, donc en Algérie, c'était la marche du printemps noir. Et qu'est-ce qu'on apprend sur ce printemps noir ? C'était suite à la mort d'un lycéen par balle dans une gendarmerie, dans une commune de Kabylie en Algérie, qui a déclenché un mouvement de contestation plus large, qui a culminé le 14 juin avec une immense manifestation à laquelle ont participé environ 2 millions de personnes ralliées derrière un ensemble de revendications. Et ma page ne s'ouvre pas. Ah si, bon, j'ai un peu du mal ce matin. Eh bien, elle ne marche pas. Bon, voilà, pour ce qui était de cette information. Un 15 juin 1970 en Turquie, c'était une grève contre des lois anti-syndicales qui étaient en projet. Ensuite, un 16 juin 1829, de l'autre côté de l'Atlantique, au Mexique, vous voyez la naissance de Geronimo. Alors, attendez, je vais vous dire ça tout de suite, Niki. Geronimo, qui est né dans la tribu Apache Bedonkoé. Il est appelé, bon, j'espère que je ne vais pas trop écorcher, Goklaye, qui signifie celui qui baille, ou encore surnommé Gujiya, qui veut dire l'astucieux. Il est l'un des protagonistes des guerres Apache et le dernier à continuer à se battre contre le Mexique et les États-Unis pour les droits des Amérindiens avant sa reddition en 1886. Geronimo, tout un personnage. Et pour terminer cette semaine d'éphémérides, un 17 juin 1959 à Fresnes, en France, c'était la grève de la faim de 1500 prisonniers politiques algériens. Fresnes, voilà, c'est dans le département du Val-de-Marne, en région d'Île-de-France. Voilà, donc je vous rappelle, c'est l'éphéméride tirée du travail de collecte du collectif Krasny. Voilà. On va poursuivre en musique. Il est 7h25. Eh bien, on peut dire que on est dans le timing.
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7h26. On doit pas être très frais au réveil, au petit matin, si on attend un coup de fil toute la nuit. On va se dandiner un petit peu dans les studios de Radio Panique ici à Saint-Josse et on va écouter le titre Mandala de Johnny Renteria, Angela Ramos et Andri Pombo. Désolé pour mon accent. C'est un magnifique album de Bulay Tambo, donc de musique plutôt Colombie-Venezuela. Et voilà, j'en profite pour envoyer plein de bisous à la familia en Franche-Comté et aussi à la famille du côté de Paris. Plein d'énergie positive pour aujourd'hui et pour tous les jours. On se retrouve tout de suite après. C'est parti pour Mandala.

0: De retour dans les promesses de l'aube, c'est la jeudignale, il est 7h30 très précisément et on se dandinait dans les studios sur le titre Mandala de l'artiste colombien Johnny Renteria en featuring avec Angela Ramos et Andri Pombo. Voilà, bah, j'espère que ça vous a plu, peut-être on en écoutera un autre après pour que vous voyez, si vous ne connaissez pas, pour que vous puissiez vous imprégner un peu de ce style de musique colombien de tambo. Voilà, bon ben, le premier café c'est fait. Et qu'est-ce qu'on va faire? Ah oui, rien à voir. D'abord ça.
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0: Ouais, voilà, celui-là, oui.

0: sauvage. L'histoire se passe au Québec. Agathe est en quatrième année, ce qui est en France l'équivalent du CM1. Et avec sa classe, elle part camper en pleine nature. Après avoir monté les tentes, les enfants et leurs professeurs partent pour une randonnée de 15 km, dont ils rentrent épuisés et affamés. Après avoir englouti un délicieux plat de pâtes au cheddar et quelques guimauves grillées aux flammes du feu de camp, c'est l'heure d'aller dormir. Tout le monde sous les tentes et extinction des feux. C'est alors qu'une redoutable bande de ratons laveurs envahit le campement pour chaparder nourriture, vêtements et objets divers. C'est la panique dans le campement. Les enfants crient, les adultes s'activent pour faire fuir les bestioles. Une nuit de folie qu'Agathe et ses copines ne sont pas prêtes d'oublier. On écoute ça, on revient tout de suite après.
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8: Allô, je m'appelle Agathe. J'ai 10 ans. Je vais vous raconter le jour où on a passé une nuit vraiment sauvage. On est parti au camping avec les deux classes de quatrième année. C'était une nuit au camping avec mon école. En fait, c'est une montagne avec beaucoup de nature. On devait apporter des vêtements, une lampe torche, des maillots, des gourdes. On était beaucoup excités. Il y avait plein d'arbres, il y avait des chemins et plein d'autres personnes qui campaient aussi. Et on a monté les tentes puis on a placé nos affaires. C'était deux tentes sur chaque terrain avec quatre personnes dans la tente. Alors il y restait huit par terrain. Après avoir monté les tentes, on a dîné. Après, on avait fait une marche de 15 à 20 km. J'ai pas aimé ça. C'était très long et très épuisant. À la fin, tout le monde était pressé de retourner au temple. Puis quand il retournait au temple, ben, il y avait beaucoup d'insectes. Et il faisait vraiment chaud. Il faisait 35 à peu près. Mais dans nos tentes, il faisait au moins 40. Alors on avait vraiment chaud. Après, vers le soir, plus vers 9 heures, on a commencé à allumer des feux puis on a fait crier des guimauves. Au Québec, on dit guimauve, mais en France, on dit chamallow. On est allé se mettre en pyjama, brosser les dents. Il était comme 11 heures. On a commencé à éteindre les feux. Après, on est allé relaxer et lire si on avait un livre dans la tente. Et là, c'est là que les ratons laveurs ont commencé à sortir. C'est gris avec une queue, avec des rayures. Ça a comme un peu un masque sur le visage, là. Des bébés, c'est à peu près à grandeur de chaton. Mais l'écran, c'est deux fois un chat, à peu près. Ils venaient pour manger parce qu'il y avait de la nourriture un peu partout. Juliana, elle s'est endormie avec notre amie Elisabeth. Mais Ophélie et moi, on n'a pas pu s'endormir. Et on a commencé à voir et à entendre plein de ratons laveurs. La tente bougeait, on entendait des bruits. Alors là, on a toutes pas mal commencé à s'inquiéter, surtout Ophélie.
9: Ah, le raton laveur est vraiment proche! Oh non, c'est quoi ce bruit? C'est quoi ce bruit?
8: On a dû essayer de tout nous rassurer. Chaque minute, on entendait quelqu'un crier. Un raton laveur, c'est capable d'ouvrir plein de choses. Mettons un frigidaire, des zips, des portes. C'est capable de voler des choses aussi. D'ouvrir des poubelles. Je suis déjà tombée face à face avec des ratons, puis c'était vraiment pas cool. Mignon, mais très agressif.
10: Chut, allez, les filles, on doit dormir.
11: Toi aussi, Ophélie.
8: Et pendant que nous, on écoutait les bruits, on voit un ombre. On sait pas pourquoi, on sait pas si...

0: quoi. Mais là, je crois que c'est Ophélie, elle a commencé à crier. Juliana a commencé à crier. Là, on a vu un bébé raton laveur qui essaie de jouer avec le zip et qui essaie d'entrer. Et Ophélie, elle, elle tapait des mains ou elle faisait des bruits, elle criait. Juliana aussi, là. Les adultes pensaient qu'il n'y avait rien, mais parce qu'on l'avait fait fuir. Là. Et là, on a réussi à s'endormir. On n'a pas passé une bonne nuit, mais le lendemain matin, on a vu vraiment des boîtes à linge dans les fossés. Il y avait plein de boîtes à linge décapitées. Il y avait des livres, des vêtements. Il y avait un adulte, un raton laveur, avait déchiré sa tente. On avait vu des empreintes de raton laveur des bébés. C'était vraiment des petites empreintes qui étaient sur notre tente. C'est une preuve qu'il y en avait un. La journée après, étant donné que tout le monde était... Les adultes surtout étaient fatigués. Et on était censé refaire la marche, mais à l'envers. Mais là, étant donné qu'on était trop fatigués tout le monde, là, on est allé à la plage à la place. C'est une bonne nouvelle. On voulait pas refaire le 15-20 km. L'année prochaine, ils vont plus en faire un petit camping. Ils nous l'ont dit, là. C'est trop fatigant. Mais je retiens que c'était une belle expérience et c'était quand même drôle.
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2: De retour dans les promesses de l'aube, c'est la Jeudignale, il est 7h38 et on écoutait à l'instant l'épisode 30 de la série Le Jour Où, que vous pouvez découvrir sur Arte Radio. Alors Le Jour Où, c'est une collection de podcasts qui est destinée aux enfants à partir de 3 ans, mais aussi à leurs parents et adultes en général. Les auteurs et autrices d'Arte Radio tendent le micro aux marmots pour qu'ils racontent un moment marquant de leur vie. Souvenirs joyeux, tristes ou improbables, chaque récit nous embarque au royaume des petits, où un événement, aussi minuscule soit-il, peut prendre des dimensions étonnantes, où le réel se métamorphose au gré des émotions et des imaginaires qui débordent. Voilà. Et aujourd'hui, on écoutait le récit d'Agathe, le jour où j'ai passé une nuit vraiment sauvage, donc cette nuit de camping en compagnie de ratons laveurs. Voilà, et bien on va continuer avec une autre musique. On écoute un slam poétique shot, c'est On me dit, de Marie Dara, accompagnée de Chloé Dutrèfle. À tout de suite.

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2: Plein de façons d'aimer Radio Panique. Vous nous écoutez sur la bande FM 105.4 ou sur les internets radiopanique.org. On écoutait à l'instant les punchlines de Marie Dara sur la musique de Chloé Dutrèfle avec le titre « On me dit ». Et le chat est ouvert si vous souhaitez échanger avec nous, enfin avec moi en l'occurrence. Mon binôme vous écoute et vous lira vous écoutera d'une oreille attentive et vous lira de là où il se trouve. Voilà pour ce qui était de cette petite pause musicale. Et en plus du chat, si vous souhaitez.
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2: Par contre, je mets le jingle pour faire style, mais si vous appelez, je ne suis pas sûre que je vais trouver comment décrocher. Soit, revenons à qu'est-ce qui a occupé cette nuit et ce matin dans les titres des journaux.
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2: L'essentiel de l'info à 7h46 sur Radio Panique. Du côté du courrier international, pendant que vous dormiez, qu'est-ce qu'on apprend ? Eh bien, cette affaire n'en finit pas. Mis en examen, mais pas d'incarcération pour Patrick Bruel. L'affaire franchit une nouvelle étape judiciaire, 7 ans après les premières plaintes, constate le Soir, le journal belge Le Soir. Le chanteur de 67 ans, présenté à un juge des libertés et de la détention du tribunal de Nanterre, a été inculpé pour viol, tentative de viol, agression sexuelle et harcèlement sexuel, rien que ça. Des faits qu'il aurait commis entre 2010 et 2019. Bruel échappe toutefois à la détention provisoire. Il sortait d'une garde à vue de 48 heures. Il reste une question centrale, pointe le quotidien belge. Pourquoi les premiers signalements apparus en 2019 n'ont-ils pas donné lieu à des investigations plus approfondies? Eh bien, la question reste ouverte. À Belfast, encore une nouvelle nuit de violence. Pour la deuxième nuit d'affilée, des manifestants se sont rassemblés dans la capitale d'Irlande du Nord afin de faire entendre leur colère après l'agression au couteau d'un habitant par un réfugié soudanais. Ce rassemblement a dégénéré avec plusieurs départs de feu. La police, ciblée par des projectiles, a dispersé la foule avec des canons à eau. Le pape, lui, bénit la Sagrada Familia. Mercredi, 100 ans après la mort d'Anthony Gaudí, Léon XIV était à Barcelone pour consacrer la tour de Jésus-Christ, la plus haute, 172 mètres, de la célèbre église catalane. Le roi Felipe VI et le premier ministre Pedro Sanchez ont participé à cette cérémonie, conclue par un spectacle de son et lumière avec des drones et des feux d'artifice devant 130 000 personnes. Voilà, ça se passait en Catalogne. Bill Gates, auditionné au Congrès, le cofondateur de Microsoft, a évoqué à huis clos ses relations avec Jeffrey Epstein devant des élus américains. Gates a cherché à prendre ses distances avec le pédophile condamné. note le Washington Post. Le quotidien a obtenu sa déclaration préliminaire devant la commission. Je n'ai jamais été témoin ou n'ai jamais su qu'Epstein se livrait à des activités criminelles. Je n'ai jamais été sur son île, dans son ranch ou dans sa maison en Floride. Je n'ai jamais victimisé qui que ce soit et s'il a pu chercher à nouer une relation personnelle avec moi, cela ne m'a jamais intéressé à assurer le milliardaire. Bla bla bla. Voilà. Détendez-vous, conseille Gianni Infantino. Le président de la FIFA a réagi de façon controversée, souligne le média Goal.com, à l'expulsion des États-Unis de l'arbitre somalien Omar Hartan. Le meilleur arbitre d'Afrique ne pourra pas officier durant la Coupe du Monde. Et Gianni Infantino dit « C'est malheureux, mais nous ne contrôlons pas tout. Nous ne sommes pas les rois du monde. Nous sommes une organisation sportive », a-t-il déclaré lors d'une conférence de presse au Mexique en amont du premier match de la compétition ce jeudi. Interrogé sur les prix élevés des places, il a répondu que « Si nous faisons quelque chose de mal, tout le monde fait quelque chose de mal en Amérique du Nord », en faisant référence au prix du marché pour d'autres sports. Par ailleurs, l'équipe de France est bien arrivée à Boston où se trouve son camp de base. Elle disputera son premier match le 16 juin contre le Sénégal à New York. En parlant de foot, si vous vous référez aux médias... Attendez, je l'ai sous les yeux, je dois juste le retrouver. Ah oui, dans le média Basta, tout un dossier autour de cette horrible Coupe du Monde 2026, le cauchemar américain. Un article décryptage, ces billets hors de prix, des supporters discriminés, le mondial 2026 sous la coupe de Trump. La coupe du monde masculine de foot s'ouvre ce 11 juin. Accaparé par les États-Unis de Trump, l'événement promet d'exclure les classes populaires, de discriminer les supporters des pays du Sud et fait peser le risque de rafle de la police de l'immigration. Un article par Barnabé Binquetin et Florian Lefebvre. Toujours dans ce dossier spécial Coupe du Monde, un entretien. Faut-il boycotter la Coupe du Monde ? Malgré les délires de la FIFA, je refuse de me faire priver de ma passion pour le foot. Avec cette Coupe du Monde, la logique du foot business atteint des sommets. Jérôme Latta, cofondateur des Cahiers du Football, analyse les évolutions profondes de cette industrie et appelle à repolitiser ce sport populaire. C'est un entretien également par Barnabé Binquetin. Et un reportage à l'ombre des stades de foot à la recherche des 130 000 disparus du Mexique. Le Mexique accueille 13 matchs pour cette Coupe du Monde. Dans ce pays où plus de 130 000 personnes sont portées disparues en lien avec la violence du crime organisé, leurs proches entendent profiter de l'événement pour visibiliser leur cause. Un reportage de Florian Lefebvre. Voilà, c'est trois articles dans le dossier spécial sur la Coupe du Monde à retrouver via le média Basta. Plus proche de nous, sachez qu'aujourd'hui, c'est un appel non pas à célébrer la Coupe du Monde ou l'inaugurer, mais bien un appel à la mobilisation. Un appel à la mobilisation contre quoi ? Contre la venue de Jordan Bardella au Parlement flamand. Et oui, un collectif de 47 organisations syndicales et antifascistes appelle à la mobilisation contre sa venue. Il est invité par le Vlaams Belang au Parlement flamand ce jeudi soir. Et pour ces infos, n'hésitez pas à vous référer au site Stutinfo. Et le rendez-vous est donné à Madou aujourd'hui à 18h. La dernière fois que Bardella était venu, puisque c'est pas la première fois, il était venu pour présenter son dernier livre. Il sait écrire apparemment. Il sait surtout écrire un tissu d'idées réactionnaires, très mal écrit. Et il avait été confronté à la mobilisation antifasciste bruxelloise. Alors, qui est chaud pour ce deuxième round ? Du Parlement flamand à celui de la Fédération Wallonie-Bruxelles, ils se prétendent représentants du peuple, mais se cloîtrent dans leur bureau feutré. Alors, allons les chercher. Rendez-vous aujourd'hui à l'Esplanade Madou à 18h, ce jeudi 11 juin, pour rejoindre l'appel général antifasciste. Ni Bardella, ni Vlaams Belang, Bruxelles est et restera antiraciste, antifasciste et solidaire. D'autres informations Dans le média La Relève et la Peste, on apprend que le PDG de Carrefour, accrochez-vous, hein, il est 7h54, le PDG de Carrefour gagne 361 fois plus d'argent qu'une caissière. Est-ce qu'il est 361 fois plus performant que la caissière que vous croisez tous les jours quand vous faites vos courses ? Il est temps de retrouver la raison et de cesser de faire ruisseler les bénéfices des entreprises uniquement sur les actionnaires et les patrons de grands groupes. C'est la réaction d'Alexandre Poidatz, porte-parole d'Oxfam. Donc, dans son nouveau rapport, l'ONG Oxfam révèle comment les 100 plus grandes entreprises européennes alimentent les inégalités, notamment par des écarts de salaire qui sont complètement hors normes. Voilà, article à retrouver dans le média La Relève et la Peste. J'avais un autre article, je crois, dans ce site. Dans le média Frustration Magazine a un article sur l'échec de Duralex, l'autogestion n'y est pour rien. C'est un article de Guillaume Etiévant en date de début juin. Moins de 2 ans après sa reprise par ses salariés sous forme de société coopérative et participative, la verrerie Duralex a été placée en redressement judiciaire le 1er juin dernier. Cette procédure vise à protéger une entreprise en cessation de paiement en gelant temporairement une partie de ses dettes et en lui donnant du temps pour tenter de rétablir sa situation financière sous le contrôle du tribunal de commerce. Pour beaucoup, cette situation constituerait une énième démonstration de l'impossibilité de l'autogestion. Ces 243 salariés auraient voulu se passer des actionnaires et des patrons, prendre eux-mêmes les commandes de l'entreprise et auraient finalement échoué. Pourtant, lorsque l'on regarde les faits d'un peu plus près, les raisons de l'échec sont ailleurs. Cette coopérative n'a jamais disposé des moyens matériels et démocratiques qui lui auraient permis d'être viable et de fonctionner réellement comme une entreprise autogérée. Voilà, article à retrouver dans le média Frustration Magazine. Du côté de reporters, on s'intéresse également, évidemment, et ces semaines à venir, ça va être difficile d'y échapper, mais à la Coupe du Monde, le football est-il condamné à être une industrie insoutenable ? C'est un article d'Alexandre Reza Kokabi. La Coupe du Monde le montre une fois encore. Le football professionnel est devenu une industrie insoutenable. Du Brésil à la France, ce sport est aussi dans les stades ou dans la rue. Un bel espace de résistance comme le narre ses œuvres. Article à retrouver dans Reporter. Et quoi d'autre? En parlant football, parlons de la famille Zidane. Pour favoriser la famille Zidane, le maire s'arrange avec les règles d'urbanisme. C'est un article de Dorian Cabrol et Antoine Berliot. Un futur complexe de paddle porté par la SCI familiale de Zidane va entraîner l'artificialisation d'une parcelle agricole dans l'Aveyron, en France. Le projet localement contesté bénéficie de l'attitude arrangeante de la municipalité. Voilà, difficile d'imaginer que sur ce champ couvert de prairies, entouré de terres agricoles et dominé par une ferme pittoresque, un complexe de paddle puisse voir le jour. Quelques indices, un chemin de gravier et un transformateur électrique rappellent pourtant qu'une structure pourrait venir briser le charme bucolique de ce lieu. Et pour cause, c'est Zinedine Zidane, cette ancienne gloire du ballon rond, qui veut y construire, via sa SCI familiale, une structure de 2,5 hectares dédiée à ce sport de raquette en vogue. Alors qu'on pourrait juste faire à la place des randonnées. Voilà. Un peu navrant, ce Zinedine Zidane. Et pour l'instant, on va faire une petite pause musicale, comme ça j'ai le temps de retrouver s'il y a d'autres articles dont je voulais vous parler. On poursuit direction le Cap-Vert à 7h58 dans la Jeudiniale des Promesses de l'Aube. Une petite pépite musicale. Nancy Vieira avec Sol di Navida. À tout de suite.

0: 8 heures de retour dans la Jeudignale. On écoutait la douce voix de Nancy Viera avec Soldina Vida. Et on voyageait du côté du Cap-Vert.
1: 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Bienvenue dans les bouchons.
0: On est au mois de juin, mais on célébrait, il y a encore quelques temps de cela, le mois des fiertés. Et on va découvrir un autre mini-podcast, un documentaire de Sonia Leglen, qui date un peu, mais qui a été republié à l'occasion du mois des fiertés. « Je suis gay, mais on me soigne ». Ahmed a 18 ans, il est égyptien étudiant en art à Paris. De retour pour les vacances à Abu Dhabi, il annonce à sa mère qu'il est homosexuel. Un choc pour ses parents qui décident alors de le guérir et l'envoient chez une psy. La réalisatrice Sonia Leglen est documentariste et elle a confié un enregistreur à Ahmed pour qu'il consigne ses impressions. À tout de suite.
2: Donc, ça fait 2 jours que je suis à Abu Dhabi maintenant. Là, c'est le soir du samedi. Demain, c'est mon premier rendez-vous chez la psychologue. C'est pour la psychologue de savoir si je suis vraiment homosexuel ou pas, afin que mes parents soient rassurés que je le suis pas, parce que sinon, je suis un peu dans la merde. Je m'appelle Ahmed ou Ahmed. J'ai 18 ans, je suis égyptien et c'est ma première année dans une école d'art à Paris. Pendant les vacances de Noël, je suis rentré à Abu Dhabi. Et une fois, je parlais avec ma mère et tout. Et voilà, c'est sorti. Je lui ai dit, écoute, je suis gay, quoi. Elle commençait à pleurer, à me conforter. Après, elle m'engueulait, elle criait. Après, elle commençait à prier. Elle était, enfin, schizophrène, carrément. Alors, elle est restée à côté de moi et tout, jusqu'à ce que mon père est rentré, parce que mon père, il savait pas. Et juste après, il y a mon père qui rentre dans ma chambre, il est genre, oui, c'est pas la fin du monde. Moi, quand il m'a dit ça, je me suis dit, ah, peut-être ils ont accepté. Et après, il a dit, on va tout faire pour te guérir, je sais pas que, je genre, ah, d'accord, ok. Donc là, on est dimanche 5. Ma première session est dans 50 minutes. Je commence à vraiment stresser. Ces séances de psy, c'était pour mes parents d'être sûrs que j'étais pas homosexuel. Même si je leur avais dit que je l'étais, mais après, j'aurais dit oui, en fait, c'est peut-être juste une phase. J'ai un peu mytho et ça a marché, quoi. Donc, il voulait juste m'envoyer à la psy pour être sûr que je ne l'étais pas. J'avais exactement le même sentiment que quand j'allais faire mon bac, quoi. C'était vraiment un examen parce que bon, fallait que je fasse le théâtre un peu comme les oraux qu'on faisait en bac. Elle n'était pas la psy que j'imaginais. Elle était bien comme psy parce que enfin, elle me disait, enfin, c'est pas une maladie, tu n'as pas à avoir honte, et si tu veux, enfin, de toute façon, cette séance, c'est juste entre nous, tu peux tout me dire, je sais pas quoi. Et moi, j'étais genre, oui, je sais. Mais en même temps, je voulais pas risquer de dire que j'étais homo. La deuxième séance, j'étais avec mes parents cette fois, et c'était ma mère qui avait commencé à parler pendant peut-être 15 minutes. Moi, j'ai pas envie que mon fils soit comme ça, nanana, mais La psy après lui a dit, même s'il est très très probablement hétéro, genre si jamais il se trouve qu'il est homo, enfin il va quand même aimer, il va être aimé, voilà, faut pas que tu stresses pour ça. Et ma mère elle disait rien parce que elle essayait de comprendre, mais en même temps c'est ancré dans son éducation. Et la séance d'après, elle avait dit à mes parents, oui, il est très probablement hétéro. Et ça a passé crème, franchement. J'ai bien géré alors. Alors d'un côté, ça... Enfin, mes parents, ils étaient rassurés pendant peut-être 3-4 jours que j'étais plus homosexuel. Mais bon, il y a eu un autre problème issu de ces vacances. C'était un problème de la religion. Moi, par exemple, je me suis beaucoup intéressé à la philo. J'avais un prof de philo génial et eux, ils n'ont jamais eu d'enseignement philosophique, quoi. Parce que, enfin, dans l'enseignement arabe, avec des dictatures et tout, on apprenait les gens que dalle, enfin, que à connaître par cœur, à connaître par cœur, à connaître par cœur. Donc, ils ne sont jamais sortis de cette sorte de bulle. Enfin, pour eux, il ne faut pas lire ce qui nous écarte de la religion. Surtout qu'ils culpabilisent les livres de m'avoir rendu athée.
3: Qu'est-ce que ça veut dire ?
4: La had. تاني مارس تلات مارس حاجة كده بس
3: بس هو راجع
4: كمان عشر
3: سنين مش اللي جاي مش
2: Mes parents, ils ne m'appelaient plus pour la prière, par exemple. Et ça me faisait trop, trop bizarre au début parce que je me sentais autre que eux, quoi. Je me sentais pas chez moi. Enfin, plus chez moi. J'en ai marre d'Abu Dhabi. Donc j'ai commencé à parler avec mes amis un peu pour leur dire comment je suis stressé. Heureusement que j'ai des gens à Paris. Paris me manque, quoi.
5: Your attention, please. Egypt Air announces the boarding of flight 637 to Baghdad. Please proceed to gate H2.
2: Mon père, il m'avait dit, oui, tu te rappelles avant que je parte de Paris et tout, je t'avais transmis ma devise, c'était genre, t'oublies jamais de 1, tes études, 2, ta religion et 3, ta santé. Et t'as respecté aucune. Donc pour eux, le contrat, il est plus là, c'est pas admissible. J'ai encore 3 mois à rester à Paris. Ces 3 mois vont être un examen pour moi, selon eux. Enfin, littéralement. Je peux être très vite envoyé à Abu Dhabi. Mais ça se trouve que peut-être l'année prochaine, je serai même pas à Paris.
6: Arte.
2: Ça m'inquiète.
6: Radio.
2: Mais après, je sais que quand j'aurai mon indépendance, je pourrai peut-être leur dire et leur dire en même temps... Si vous voulez pas assumer, voilà, vous avez qu'à qu'à renier votre fils.
6: Comme.
7: Il y en avait 2 dans notre bande. Enfin, j'avais.
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0: Avec le micro, ça marche mieux. Vous écoutez bien Radio Panique, il est 8h11, notre invité est arrivé. On écoutait un autre petit documentaire radiophonique tiré de Arte Radio. Et le temps que notre invité s'installe, on va s'écouter une petite musique. Je vous propose l'artiste Bano Cheroso. Non, ça c'est le titre, pardon. L'artiste c'est Rita Benedito avec le titre... Bano Cheroso. À tout de suite.

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1: On est de retour dans les promesses de l'aube, c'est la jeudiniale. Notre invité est arrivé, est installé, on va faire des petits checks. Est-ce que tu m'entends bien ?
2: Oui, je t'entends super bien.
1: Ah ben je t'entends aussi, donc si je t'entends, les auditrices aussi. Bonjour Émilie.
2: Bonjour Monia.
1: Bienvenue à nouveau dans notre matinale jeudiniale. C'est chouette d'avoir des invités qui reviennent et là, pour le coup, c'est pas un hasard parce que tu as plein de flèches à ton arc. Mais aujourd'hui, tu as accepté notre invitation pour parler d'un festival qui pointe le bout de son nez, l'Arpente Festival. D'abord, ça va, tu vas bien ?
2: Oui, ça va super.
1: Tu as survécu aux 99 marches. Tu es membre d'une collective qui s'appelle l'Arpente Collective. Est-ce que tu peux nous rappeler qu'est-ce que cette collective, comment elle est née et quelle est sa vocation ?
2: L'Arpente Collective, c'est né vraiment de deux personnes qui, à un moment, au coin d'un bar, se sont dit « Et si on organisait un festival de conférences gesticulées et d'arpentage ?» Et quelques mois plus tard, ça s'est monté comme ça, vraiment. C'est une collective qui est 100% bénévole et on vient juste avec nos idées, nos envies, et en se disant que si nous, on en a envie, sûrement que d'autres personnes ont envie de participer à ça avec nous. Et effectivement, en fait, ça fait 4 ans qu'on organise un festival, donc au départ de conférences gesticulées et d'arpentage, mais depuis l'année 2, en fait, on a un peu élargi le spectre. On a aussi un procès fictif, on organise des ateliers, et nos envies, c'était vraiment de mettre en valeur des personnes et des récits qu'on n'estime pas assez présents dans l'espace public. Voilà.
1: Donc c'est une collective 100% bénévole.
2: C'est ça.
1: À Bruxelles.
2: Oui, à Bruxelles.
1: Ok. Peut-être pour les auditeuristes, on pourrait rappeler qu'est-ce qu'une conférence gesticulée, qu'est-ce qu'un arpentage, parce qu'on en entend souvent parler, mais c'est toujours bon un petit rappel.
2: Alors une conférence gesticulée, c'est une conférence qui est incarnée en fait. C'est la personne ou les personnes qui présentent sur scène. On préparait pendant 6 mois un spectacle qui va parler d'eux, de leur expérience, souvent qui vient d'une inégalité ou d'une injustice qui a été vécue, et ils vont en faire une analyse politique. Donc c'est ce qu'on dit, ça mélange des savoirs chauds, le vécu expérientiel, et des savoirs froids, qui est plus l'analyse théorique avec des chiffres, des faits à l'appui, et c'est hyper riche en fait de voir une personne s'exprimer sur scène, alors que c'est pas des personnes qui en général ont forcément un espace de parole. Vraiment, c'est accessible à énormément de personnes. Voilà, ça c'est vraiment aller voir des conférences gesticulées. Il y en a de plus en plus à Bruxelles et notamment à l'Arpente, il y en aura. Et pour les arpentages, c'est une technique de lecture collective d'un livre. C'est né dans les milieux ouvriers pour se réapproprier un savoir qui n'était pas accessible parce que souvent on quitte l'école très tôt. Et l'idée, c'est de découper un livre en autant de parties qu'il y a de participants et de chacune lire un petit bout et ensuite de rassembler ce qu'on a lu et au-delà d'en faire juste le résumé, aussi de faire des liens avec nos expériences, ce qu'on sait déjà, et de vraiment recréer un savoir à partir de tous ces petits bouts partagés collectivement.
1: Tu dis que l'arpentage est né dans les milieux ouvriers. Est-ce que sur les conférences gesticulées, et je vois que maintenant la collective et le festival proposent d'autres outils tels que le labo fiction, théâtre forum, procès fictif, on y reviendra, on pourra les redéfinir aussi. Est-ce que tous ces moyens ont cette même origine de la classe ouvrière ou pas forcément ?
2: Pas nécessairement. Dans tous les cas, ça partage l'idée de... c'est des outils d'éducation populaire, parce que nous, à l'Arpente Collective, on essaie de vraiment visibiliser à fond. Et c'est plutôt l'idée de se réapproprier un savoir, de se dire en fait vous n'avez pas été à l'école et tout ça, tout le monde a du savoir en lui et en elle, et de vraiment outiller les gens avec des propositions qui sont censées être accessibles. Donc, voilà, c'est offrir des espaces avec différents moyens de, ouais, c'est ça, de partager, de collectiviser un savoir.
1: Ici, sur le site français education-populaire.fr, à la question « Qu'est-ce que l'éducation populaire ?», il est écrit « Il n'existe pas de définition instituée de ce qu'est l'éducation populaire, et c'est sans doute très bien comme cela. L'éducation populaire, c'est avant tout l'ambition de ne pas séparer l'action et l'analyse, de ne pas séparer celles, ceux qui font, celles, ceux qui réfléchissent, celles, ceux qui décident. C'est en cela que l'éducation populaire est directement liée aux pratiques d'autogestion de nos activités, de nos luttes, de l'économie. L'éducation populaire, ce n'est pas éduquer le peuple, ce n'est pas apporter la conscience de l'extérieur à des personnes qu'on considérait comme à conscientiser. Ce sont des dynamiques collectives qui permettent aux dominés de développer ensemble une compréhension critique de la société et des origines des inégalités sociales. Il s'agit de se donner les moyens de comprendre le monde pour pouvoir le transformer. Tu es d'accord avec ça ?
2: Oui, oui, je suis entièrement d'accord.
1: Okay. Et donc, l'Arpente collective existe depuis 4 ans ou c'est le festival qui existe depuis 4 ans ? Enfin, ça n'a pas tardé hein, apparemment sur ce comptoir de bar à se mettre en œuvre.
2: C'est ça. Ben, je pense que l'idée, elle est venue à l'été 2023, quelque chose comme ça.
1: Oui.
2: Non, pas l'été 2023, genre automne 2022. Et la première édition du festival, c'était en juin 2023.
1: Ah oui, d'accord.
2: Et on est devenu une ASBL en février 2025.
1: Et donc, depuis, d'autres outils sont venus étoffer le contenu de ce festival, dont le Labo Fiction, le Procès Fictif et le Théâtre Forum.
2: C'est ça. Alors, le Labo Fiction, on n'en a pas cette année, mais on en avait proposé un l'année dernière. Et le procès... Enfin, je peux expliquer
1: oui, bien sûr
2: ce que c'est.
1: Oui,
2: donc, le Labo Fiction, c'est l'idée de proposer un espèce de scénario fictif et de partir de là pour voir toutes les ramifications et l'impact que ça aurait sur nos vies, sur le système dans lequel on vit. Et c'est du coup très immersif et ça ouvre plein de portes pour s'autoriser à rêver et à envisager un monde au-delà du cadre dans lequel on est aujourd'hui. Donc c'est aussi c'est vraiment un outil qui fait du bien, je trouve, et en termes d'émancipation et en termes de s'autoriser à explorer des trucs qu'on n'aurait pas pu expérimenter en dehors de ça. Enfin, en tout cas, en restant à un niveau très théorique.
1: Est-ce que ce serait l'inverse d'une dystopie ?
2: Oui, c'est vrai, la Beaufiction, il vous emmène où vous voulez. Donc, si vous voulez partir en dystopie, c'est possible.
1: Ok, donc ça, c'est pour le Labo Fiction. Donc, il n'y aura pas cette année, mais peut-être qu'on retrouvera à d'autres éditions.
2: Ouais.
1: Et le Procès Fictif ?
2: Et le Procès Fictif, donc ça, on est très, très fiers parce que depuis la deuxième année, on les co-organise à chaque fois avec des associations partenaires. Et l'idée de cet outil, c'est en fait de mettre le public dans la peau du jury. On présente une affaire qui s'ancre dans le droit belge international actuel. C'est-à-dire que c'est préparé avec des vraies personnes juristes, des avocats, des avocates, plutôt des avocates dans le cadre de l'Arpente. Et on imagine une affaire. Parfois, c'est des affaires ou des vécus qui sont déjà arrivés. Et alors, à la fin de toute cette grande pièce qui se joue, c'est le public qui est amené à voter et à prendre parti sur est-ce que oui ou non on doit condamner la personne accusée.
1: Ça peut nous mettre dans une situation, un dilemme moral. Je ne sais pas si tu connaissais, mais il me semble, mais c'était il y a longtemps quand j'avais été au Palais de Justice, c'était la Croix-Rouge qui organisait une fois par an un procès comme ça où les gens étaient amenés, donc ça se basait sur le droit international, mais je pense que le public était juste spectateur.
2: Ah
1: vraiment
2: oui.
1: ça date la dernière fois que j'ai été, mais en tout cas c'était une immersion intéressante.
2: Ouais, nous on s'inspire beaucoup du Festival des Libertés qui en propose chaque année en partenariat avec la Ligue des Droits Humains.
1: Ah oui, d'accord.
2: Et pareil, qui nous met dans des dilemmes pas possibles, mais qui est toujours, qui apporte toujours un éclairage hyper intéressant et plus nuancé que ce qu'on croit.
1: Ouais. C'est important la modération. On va faire une petite pause musicale avec une de tes suggestions, Camille Yembe, Rien à fêter. Et on revient tout de suite après pour se plonger dans le programme de cette édition 2026. À tout de suite.

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1: De retour dans les promesses de l'aube, la musique continuait en fond. Rien à fêter, mais si, quand même, quelque chose à fêter. La nouvelle édition, la 4e édition de l'Arpente Festival, Festival 2026. On va rappeler un peu les infos pratico-pratiques, a déjà réservé dans son agenda. Ça se passe du 3 au 5 juillet. Le lieu, c'est le Zinneke Place Mazuy 13 à Schaerbeek à Bruxelles. Et tout un programme. Émilie, tu veux nous en dire plus sur ce programme? Qu'est-ce qui nous attend sur ces 3 jours?
2: Alors, comme les années précédentes, on ouvre le festival le vendredi soir par un procès fictif. Cette année, ce que je peux vous dire, c'est qu'il va porter sur la question des violences et de comment faire justice. Ça va parler aussi de masculinisme, donc vraiment on vous invite hyper fort. On a des personnes qui ont participé à ce procès fictif qui sont un peu des guest stars de la justice et du féminisme, etc. Enfin vraiment, ça va être
1: rien à voir avec le procès à venir de Patrick Bruel, on est d'accord.
2: Rien à voir avec le procès de Patrick Bruel.
1: Ok.
2: Non, ça va être fou. Venez. On n'a pas encore ouvert les réservations. Ça, c'est aussi un petit élément pratico-pratique. Les inscriptions vont être bientôt ouvertes, mais pas encore. Mais par contre, les informations qu'on vous livre là sont en exclusivité parce que ça n'a pas encore été publié.
1: Ok. Et donc, juste tantôt avant la pause musicale, quand tu définissais un peu les différents outils qu'on peut découvrir au cours de ce festival, tu disais que dans le procès fictif, le public est amené à participer. Des fois, il y a des gens un peu timides ou juste curieux et qui ne savent pas. On peut aussi juste écouter, on est d'accord?
2: Oui, c'est ça. Et vraiment, quand on parle de participation du public, c'est l'idée de vraiment juste voter à la fin.
1: Okay.
2: Y aura un petit bord de scène, donc ça, c'est vraiment à la discrétion de chacun, chacune de participer. Mais vraiment, c'est toutes les activités de l'Arpente. Il faut vraiment pas se sentir obligé de quoi que ce soit. C'est vraiment un espace où on essaie de prendre soin les uns et les unes des autres. Vraiment, chacune son rythme.
1: Ok, donc ce procès fictif, le vendredi soir, c'est à quelle heure?
2: C'est à 19h30.
1: Donc c'est cette immersion sur la thématique des violences systémiques.
2: C'est un peu la question de la violence légitime, la violence illégitime, qu'est-ce qu'il est juste de faire en...

0: que tu étais venu il y a quelques semaines en arrière nous présenter la marmite et un de vos événements. Va pour le vendredi soir. Après ce procès fictif, on fait un peu la fête ou pas?
1: Pas encore. La pas fête, encore. C'est plutôt pour le samedi soir. Parce que nous, il faut qu'on garde un peu
0: d'énergie jusqu'au dimanche.
1: C'est ça.
0: Oui. Alors, samedi, ça commence à quelle heure?
1: Samedi, ça commence à 10h. Il y a deux arpentages qui sont proposés sur les thèmes de la justice et sur le thème du travail. En parallèle de ça, à 10h30, un peu plus tard, on a un super théâtre action aussi sur la thématique du travail proposé par les Mijotoreuses. Le théâtre action, je profite pour le définir un petit peu. Donc là, c'est vraiment très interactif. Donc c'est un peu un entraînement à la révolution, comme le nommait son inventeur. C'est l'idée de présenter une scène d'une injustice vécue et ensuite le public, pareil, si les personnes le veulent ou pas, peuvent prendre la place d'une des personnes sur scène en réinventant une proposition alternative de comment ça s'est joué. Et de dire, bah, tiens, si on avait changé tel élément, si cette personne qui a assisté à cette injustice avait réagi, quel aurait été l'impact? Et ensuite, on continue en improvisant et en proposant une fin alternative à ce truc qui s'est mal passé. Donc là, c'est sur des situations de travail. Ça va être du harcèlement ou des comportements un peu comme ça qui seront joués le samedi matin à 10h30.
0: Pour les arpentages, est-ce que tu as déjà les titres des ouvrages qui vont être parcourus et est-ce qu'il faut, si on veut y participer, est-ce qu'on doit venir avec un exemplaire?
1: Alors, il n'y a pas besoin de venir avec un exemplaire. On n'a pas encore tous les livres, mais celui sur la justice, je peux vous dire que ce sera Justice Partout, animé par Quinoa. Et on aura aussi, donc ça c'est le samedi après-midi, Vivre Libre de Amandine Gay, présenté par la Ligue des Droits Humains.
0: Ok, et donc on ne vient pas avec un ouvrage, c'est sur place, vous avez déjà les ouvrages qu'on va déchirer et parcourir ensemble. Petite question, pareil un peu pour des personnalités un peu plus réservées, dans l'arpentage, est-ce qu'on peut venir par exemple être... à deux et comment formuler ma question? Si on est par exemple un groupe de six, on partage l'ouvrage à six, mais est-ce qu'on pourrait être à deux en se disant j'ai peur de pas comprendre, de pas savoir restituer?
1: Oui, complètement. Vraiment, toutes les personnes qui animent les arpentages ont l'habitude d'en animer et donc sont outillées pour vraiment accueillir toutes les énergies, toutes les peurs, et c'est vraiment une attention qu'on a de mettre en place un cadre qui soit bienveillant. Bon, c'est un mot un peu galvaudé, mais c'est vraiment quelque chose qu'on essaie de mettre en valeur. Et c'est accessible, c'est juste qu'on a une petite jauge de participants. C'est des créneaux de 3 heures, donc ce qui peut être un peu impressionnant, mais c'est pas trop, en fait, pour garder toutes ces étapes-là. Et après... pour les deux personnes, il n'y a vraiment aucun souci. Et c'est juste que ça va peut-être prendre un peu plus de temps pour la restitution, mais en vrai, ça le fait. Et sur l'accessibilité aux arpentages, ça va m'amener aussi à parler d'un arpentage audio qu'on propose là le dimanche. L'idée, c'est d'écouter des petits bouts de livres audio. Donc pareil, on a essayé de recapter la technique de l'arpentage en coupant un peu de manière aléatoire les extraits de ce livre. Donc le livre en question, c'est L'argent et le couple de Titiou Lecoq. C'était simplement parce que, bon, au-delà de parler de féminisme, d'argent et de domination financière, c'est un livre qui était disponible en livre audio, ce qui était quand même plus accessible pour nous. La deuxième année, on avait déjà proposé un arpentage audio, mais on avait dû le lire nous-mêmes et ensuite faire le découpage à la main, ce qui était un peu fastidieux. Mais là, on a trouvé celui-là, donc on est très contents et contentes. Et pour cet arpentage, l'idée, c'est de favoriser les personnes qui ont soit du mal à la lecture, en fait, aussi des personnes qui sont déficientes visuelles, parce que tous les autres arpentages sont plutôt vraiment avec des livres papier, etc. Là l'idée, c'est de vraiment se dire que c'est un espace pour ces personnes, et avec bien sûr tout le monde peut venir, mais en tout cas on favorise cette accessibilité là
0: en parlant d'arpentage.

0: Page audio. J'en profite pour vous rappeler que dans la grille des programmes de Radio Panique, il existe une émission qui s'appelle Lecture Pirate. Alors, pour ne pas faire d'erreur, je ne vais pas me prononcer sur la fréquence de cette émission, mais vous pouvez la retrouver en tapant Lecture Pirate. Et donc, c'est un arpentage radiophonique animé par MP Joe Maimouna et Sophie Clémentine, qu'on salue. Et en fait, moi j'ai écouté chaque épisode et ça rend bien en fait à la radio, et je peux comprendre que la lecture peut être fastidieuse et que donc pour certains ça peut être plus percutant en audio. Voilà. Donc on s'était un peu égaré, on en était à samedi, mais on a fait un lien déjà, on a un peu anticipé les dimanches, c'est pas grave. Mais donc le samedi matin, donc il y a quand même, et ça c'est difficile d'y échapper dans un festival de vouloir proposer beaucoup de choses en peu de temps, y a forcément des choses en parallèle, il faut faire des choix. Ouais. Mais donc on en était à samedi matin.
1: Voilà, sauf pour le samedi matin, donc théâtre action,
0: ouais,
1: et deux arpentages.
0: Et deux arpentages, ouais.
1: Le samedi après-midi, donc c'est le début des conférences, on a une super conférence de Sama qui s'appelle « Tuer la honte ». C'est une conférence gesticulée qui porte sur l'inceste. Le sous-titre de sa conférence, je ne l'ai pas hyper de tête, mais c'est en gros un manuel de survie émotionnelle. Enfin, donc il y a vraiment l'idée de « oui, on va parler d'inceste, oui, ça va être... »
0: Malaisant.
1: Pas malaisant, parce qu'elle le fait quand même avec beaucoup de douceur, mais c'est clair que c'est pas joyeux. Par contre, il y a vraiment ce côté de ok, vous l'avez vécu, une personne de votre entourage l'a vécu, qu'est-ce qu'on fait de ça, comment on réagit. Et enfin, en tout cas, moi personnellement, quand je l'ai vu, ça m'a vraiment mis plus d'outils ou plus de réflexion sur ok, en fait je sors pas de cette conférence en étant démunie et en me disant le monde est horrible, ce qu'on passe déjà un peu notre temps à dire, mais en tout cas de se dire ok, en fait il faut en parler, il faut arrêter cette culture du silence, il faut qu'on dise aux victimes on te croit, qu'est-ce qu'on, enfin voilà, il y a vraiment un côté très empouvoirant de cette conf, et aussi Sama est hyper hyper touchante, enfin vraiment c'est vraiment une conférence à ne pas manquer, surtout que c'est une personne qui vient de France, donc elle joue pas non plus tous les 4 matins à Bruxelles.
0: Mais c'est l'occasion de la découvrir. Je reviens sur un épisode précédent de notre jeu d'Ignal, c'était déjà en novembre 2025 qu'on recevait Almudena, Sassia et Caroline d'une collective qui s'était créée Ensemble contre l'inceste, pour parler de rencontres multidisciplinaires qui avaient lieu à la tricoterie. Et l'émission était un peu dure, mais comme tu le dis, voilà, ça reste évidemment un sujet tabou parce que ça concerne énormément de gens dans la société. Mais le message, c'était toute l'importance de pouvoir en parler, le mettre en lumière, et à travers cette conférence gesticulée, donc qui va mélanger savoir froid et savoir chaud. Ça permet de prendre la dimension humaine et en même temps pouvoir s'outiller, parce que c'était le sous-titre dont tu parlais un peu, mm-hmm. Ok, comment on réagit, qu'est-ce qu'on fait, bravo en tout cas de la faire venir, c'est vraiment une chance.
1: Ouais, et dans toutes les conférences qu'on présente cette année, il y aura un bord de scène. Pour cette conférence-là, c'est justement le collectif Ensemble contre l'inceste et Patouche qui vont animer et proposer de recevoir les questions du public, assumer aussi, s'il y a besoin de déposer une parole. Voilà. Donc il y a aussi tout ce rôle-là de quelques temps après la conférence de « Ok, on ressort et on en parle ».
0: Ah bah super, c'est vraiment du direct, je découvre. Merci, super.
1: Alors, je continue un peu avec le samedi après-midi. Cette année, on a pensé aux enfants.
0: Ah.
1: Et c'était quelque chose qui revenait un peu dans les propositions, suggestions des années passées. Et on a une lecture de contes par Eden, qui fait du drag. Donc ça va être aussi très joyeux, très doux. C'est pas que pour les enfants d'ailleurs, mais c'est accessible aux enfants. J'ajoute que dans les pratiques aux pratiques, on a une garderie à l'Arpente pour le samedi et le dimanche. Donc vous pouvez venir avec vos enfants et on en prendra bien soin.
0: Ah, merci beaucoup.
1: La suite, on a donc l'arpentage de Vivre Libre par la Ligue des Droits Humains. On aura aussi une balade cette année. C'est, on a potentiellement deux balades, mais une balade le samedi après-midi qui est organisée par Design for Everyone et qui est un collectif qui parle, enfin, qui propose des balades dans la ville pour discuter des mobiliers excluants. Pour les personnes sans chez soi, voilà, de comment on forme la ville à exclure déjà des personnes.
0: Ah, ok.
1: Ouais. On a un atelier d'écriture organisé par Boy Kid. Et la conférence du soir, c'est Précarité, mon amour. C'est une conférence de Manu qui va parler donc de précarité et de, en gros, comment même quand on accède à des études, ben en fait, au lieu de faire ses études en 5, 6 ans, on doit les faire en 10 ans parce que ça doit être entrecoupé de plein de moments de
0: job.
1: On doit juste refaire retrouver de l'argent, quoi. Donc voilà, de la lutte,
0: caisses,
1: précarité.
0: Ouais.
1: Et ça parle aussi un peu d'amour. voilà, okay. Je ne vous en dis pas plus.
0: D'accord.
1: Et on finit le samedi soir avec une soirée stand-up pour rigoler un peu parce que c'est important. Et donc là, on a une guestiste assez fantastique. Je dis pas tous les noms.
0: Non, okay,
1: vous les découvrirez en temps
0: mais
1: et
0: oui,
1: heure. C'est, je crois qu'il y a 5 personnes, 5 meufs en fait, hyper drôles de la scène bruxelloise. Voilà.
0: À découvrir.
1: À découvrir.
0: Certainement, leurs noms sont déjà parus dans d'autres,
1: oui,
0: d'autres lieux, en d'autres occasions.
1: Il n'y aura pas des surprises de fou, mais c'est des jeunes talents bruxellois.
0: Ouais. Donc déjà, samedi, une journée bien dense de 10h jusqu'à, jusqu'au soir. On va s'écouter ta deuxième suggestion musicale et puis après, on va passer au programme du dimanche. Donc, tu nous as suggéré Paris Paloma avec le titre Labour, c'est ça ?
1: Oui.
0: Allez, on revient tout de suite après.

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3: Peut-être que Nicolas Sarkozy et Patrick Bruel pourront partager une même cellule en prison dans le futur. En attendant, quelque chose de beaucoup plus réaliste, beaucoup plus proche de nous, beaucoup plus concret, c'est la 4e édition de l'Arpente Festival. C'est les 3 et 5 juillet prochains ici à Bruxelles, à Schaerbeek, au Zinneke, place Mazuy 13. Et aujourd'hui, on reçoit Émilie. Qui vient nous présenter cette nouvelle édition de ce 4e festival. On rappelle, ce festival existe grâce à des bénévoles qui se sont constitués en l'arpente collective. Bravo à toutes pour tout cet investissement. Bravo à l'Arpente Festival d'exister et de perdurer. Ça fait 4 ans, on sait que dans les temps actuels, c'est pas facile de résister face aux coupes budgétaires auxquelles on est soumis. Et donc, on en était au programme et on va parcourir ensemble ce qui nous attend pour le dimanche 5 juillet.
4: Donc, le dimanche, on démarre toujours à 10h30 par l'arpentage audio dont j'ai parlé avant. Donc, ce sera animé par la Ligue des Familles. C'est le livre de Titu Lecoq, Le couple et l'argent, et ça sera un arpentage audio.
3: Titu Lecoq, c'est elle qui avait écrit les oubliés,
4: oubliés de l'histoire, les grandes oubliées de l'histoire. Ouais.
3: Un super livre qui était, je me permets, parce qu'il était hyper accessible, je trouvais. Ouais. Parce que moi, des fois, il y a des autrices, j'ai vraiment du mal. Mais celui-là, je le trouvais hyper facile. Et celui dont tu parles, je ne l'ai pas lu, j'imagine que c'est un peu les inégalités au sein du couple.
4: C'est ça, mais c'est pas que au sein du couple, donc c'est vraiment les inégalités financières hommes-femmes. Ouais. Et dans un souci d'accessibilité, il y a vraiment, elle prend un peu deux personnes tout au long de leur vie. Donc okay. C'est en l'occurrence Gwendoline et Gwendolin, qui sont au début frères et sœurs, et de dire comment ça démarre même à l'argent de poche, vraiment suivre toute la vie de on se marie, on se sépare. Où est-ce que ces inégalités, elles se jouent?
3: Ok.
4: Et c'est pareil, hyper accessible.
3: Ah, super. Ok, j'irai le découvrir.
4: On a aussi donc la conférence de Bettina Zourli qui s'appelle « Comment j'ai invité mon agresseur à mon mariage ?» qui parle de culture du viol. Pareil, cette conférence gesticulée est hyper accessible. Si c'est la première conférence que vous venez voir, et si vous n'y connaissez pas grand-chose au féminisme, c'est super intéressant. Et ce qui est aussi très intéressant, c'est, je vous fais un mini-spoiler, c'est qu'il y a une petite expérimentation de justice transformatrice et essayée à une échelle individuelle, juste avec un groupe de potes, avant qu'on en parle de manière vraiment plus politisée. Donc c'est vraiment aussi une conférence hyper intéressante, pas du tout...
3: Plombante,
4: et voilà, où on ressort un peu plus outillé, un peu plus énervé, mais avec ce truc de ok, en fait, on a besoin les uns les unes des autres pour la transformation sociale.
3: Ok, super.
4: Aussi, le dimanche matin, on a une super balade de Femia. Femia, c'est une collective de personnes racisées qui, entre autres, cherche à mettre en valeur les effets de la colonisation dans l'espace public et comment ça nous impacte encore aujourd'hui. On a énormément de chance parce que elles ont accepté de créer cette balade à Schaerbeek pour le festival. C'est vraiment, on est hyper reconnaissante de ça et c'est du coup. Une balade qui va démarrer à la Zinneke et qui va se retrouver un peu tous les endroits à Schaerbeek où on voit les marqueurs de la colonisation.
3: Super.
4: On a le dimanche midi, donc ça c'est un peu la tradition, une des traditions du festival, une super tombola. Il y a une personne dans l'arpente qui, associée à l'arpente, qui contacte un peu chaque partenaire. Ça peut être des théâtres, ça peut être des restaurants, ça peut être plein d'autres choses encore pour
3: pour avoir des lots.
4: Plein de lots de tombola. Ouh. Et sachez que si vous êtes bénévole, vous avez un ticket de tombola.
3: Ah voilà. Il n'est pas trop tard. Il n'est pas trop tard pour se proposer. Ok.
4: Et si vous avez vous-même des lots à proposer, vraiment, bienvenue. On accueille toutes vos suggestions. Ok. L'après-midi, on a la super conférence d'Amel qui s'appelle Transgresser. Je ne sais plus le sous-titre. C'est en gros comment elle va parler de passing blanc et de comment on se situe quand on a une. Pas vraiment une double culture, mais qu'en tout cas. On... Donc, Amel, elle vient d'une famille originaire de Tunisie. Elle est musulmane et elle a un passing blanc. Donc, c'est-à-dire qu'elle apparaît. Comme une personne blanche qui a grandi en France, elle a déjà grandi en France, mais qui a grandi en France d'une famille hyper blanche. Et c'est quoi son expérience de ça? Quel est l'impact dans sa vie et comment on construit son identité à partir de là?
3: Ah, ok.
4: Voilà.
3: Super, ouais.
4: On aura un arpentage sur la thématique de l'inceste animé par le collectif Patouche.
3: On y revient, c'est un hasard ou c'est, c'est un fil conducteur de cette année?
4: En fait, on essaie toujours d'avoir un peu des thématiques cibles. Donc cette année, on a la justice qu'on déploie avec le procès fictif, ouais. Et l'arpentage. On a le racisme, parce qu'on essaie quand même toujours de parler de racisme pour le festival, surtout qu'on est une collective vraiment 100% blanche pour l'instant, donc en tout cas dans l'équipe du festival. Donc c'est vraiment quelque chose qui nous tient à cœur de mettre en lumière cette thématique-là. Et les personnes aussi qui portent les activités proposées à l'arpentage. Proposé à l'Arpent Festival. Ouf. Et donc on a cette année comme thématique l'inceste et les violences sexistes et sexuelles en général. On a la justice, on a la précarité et l'exclusion. Et on a aussi le travail avec un arpentage et puis le théâtre action. J'espère que j'oublie rien.
3: c'est déjà beaucoup et c'est malheureusement des thèmes qui restent tout à fait d'actualité.
4: C'est ça. Du coup l'arpentage, là c'est la première fois qu'on fait ça, on propose l'arpentage d'une BD qui s'appelle Ce que Cécile sait, qui parle d'inceste et de violence sexiste et sexuelle.
3: D'une BD, allez, ok. Ouais.
4: Et on aura un petit atelier collage en autogestion, pareil c'est accessible aux enfants. Le dimanche après-midi, mais aussi aux adultes, où on essaie d'imaginer son affiche de l'Arpente 2027. Alors, on n'essaie pas de faire
3: de la sous-traitance.
4: De la sous-traitance, mais on se dit que des ateliers collage, faire des choses avec ses mains, ouais. C'est quand même quelque chose qui fait du bien. Ouais. Et donc, on propose ça aussi dans un élan de c'est une activité qu'on peut faire avec son enfant si on a envie de se détendre entre deux conférences ou quoi. Bienvenue. Et de quoi j'ai pas parlé? Si, d'un truc très important. Donc là, ça fait aussi quelques années qu'on essaie de finir le festival avec une conférence gesticulée participative. Donc là, l'idée, c'est que ce soit une conférence interactive, vraiment avec le public, en deux dimensions. Il y a d'abord des personnes qui peuvent s'inscrire pour préparer cette conférence gesticulée. Elle a cette année pour thème le féminisme. Et je la prépare aussi avec Sophie Clémentine et Maïmouna, que vous connaissez très bien à Radio Panique. Et l'idée, c'est de prendre un peu des tableaux, donc c'est des questions, et entre personnes qui ont préparé cette conférence, de proposer des anecdotes, mais aussi d'inviter le public à partager ses anecdotes avec... tout le monde. Mm-hmm. Et je vais parler pour ma part, c'est vraiment un exercice un exercice que je trouve quasiment magique, parce qu'il y a toujours quelque chose qui se passe de quand des gens qu'on connaît pas partagent des petits bouts de leur vie, de leur intimité. Donc ça va être vraiment incroyable, j'espère. Et ça aura lieu, la restitution publique, à 18h le dimanche, mais on pourra aussi s'inscrire pour participer. On prendra, je pense, maximum 6 personnes pour préparer ça le dimanche toute la journée avec nous et faire la restitution collective et le partage avec le public le dimanche soir.
3: Waouh! Eh ben, c'est dense, hein, c'est riche. Hein.
4: C'est très riche.
3: Bravo à la Repente Collective, encore une fois. Hein. Moi, je voulais juste rappeler que ce festival, on est à sa 4e édition, et c'est tant mieux, et on lui souhaite encore plein d'autres éditions, mais il n'existe pas juste par la simple volonté. C'est un festival qui se veut accessible à toutes et tous, et donc on y pratique le prix libre et conscient. Donc, où chacun, chacune paye ce qu'il peut en fonction de ses moyens. Rappelez que l'équipe du festival est 100% bénévole et que l'entièreté des recettes permet uniquement au festival d'exister. Donc, venez et participez et soutenez l'Arpente Festival.
4: C'est ça. Et c'est un petit côté sponsoring, mais j'ajoute que cette année, on a le soutien de la cellule égalité des chances de la ville de Bruxelles. Et on a aussi, j'espère que c'est cette année et pas pour l'année prochaine, un soutien de la médiathèque nouvelle. Donc pareil, on est très reconnaissante de ça. Ça nous permet pas de couvrir toutes les recettes, mais ça nous aide quand même bien à pouvoir exister.
3: Mais la médiathèque nouvelle était...
4: Je pense que c'est la dernière année où on s'est tapé un projet.
3: Donc. Allez, ok, ça va. Autre chose sur l'agenda?
4: Sur l'agenda, il y aura un peu en...
3: On peut aussi garder des surprises.
4: On peut garder des surprises. On va garder des surprises.
3: Allez.
4: Mais vous en saurez plus très bientôt.
3: Émilie, bravo à toi et toute l'équipe bénévole de l'Arpente Festival. On imagine qu'à quelques semaines de l'événement, vous devez être bien, bien fatiguée. Je voulais juste rappeler que la collective L'Arpente organise l'Arpente Festival, mais pas que.
4: Mais
3: peut-être on peut toucher un mot sur la Forge.
4: Oui, donc la Forge, c'est la formation révolutionnaire à la conférence gesticulée. On a décidé de faire vraiment tous les bouts de la chaîne, de la production à la diffusion.
3: Vous êtes fan des conférences
4: gesticulées. De la conférence gesticulée. Et donc là, on a clos en avril la deuxième promotion de la Forge. Donc il y a eu plusieurs nouvelles conférences gesticulées à Bruxelles qui sont nées. Et on n'a pas tout à fait, mais on est à 90% sûr d'avoir terminé la sélection de la Forge prochaine.
3: La troisième.
4: La troisième, c'est ça. C'est toujours... le groupe de formation est, cette année accueille Fernando. Donc, je vais parler un peu de formateurs qui sont incroyables. Sarah Delatte, que vous connaissez
3: qui
4: bien
3: était
4: ici.
3: Venue,
4: Et Amaury Gisselings, qui est aussi super par ailleurs. Et cette année, on aura aussi Fernando, qui a sa conférence qui s'appelle « Qui a tué Issam ? Généalogie de la violence ?» et qui est incroyable. Je dis beaucoup incroyable, mais c'est pas trop que de dire ça pour ces personnes.
3: Ok. On salue Sabina qui faisait partie de cette édition 2025-2026, de cette promotion de la Forge. Un tout grand merci, Émilie. On peut retrouver toutes les informations sur le site arpentecollective.be.
4: C'est ça.
3: Une dernière chose, on parlait du prix. Moi, je voulais revenir sur l'accessibilité des lieux.
4: Toutes les activités sont accessibles PMR. Il y a une rampe, il y a un ascenseur qui est un peu lourd pour accéder à certaines salles, mais en tout cas c'est possible. C'est juste pour l'ascenseur, il faut demander à, faut être accompagné d'une personne, mais qui peut juste permettre d'ouvrir la porte. C'est un peu lourd, mais c'est le lieu. Bon, déjà qu'on apprécie énormément, qui n'est pas très cher pour nous.
3: Ouais, aussi.
4: Et qui nous offrait les meilleures options d'accessibilité.
3: Ok. Est-ce que tu veux rajouter autre chose ?
4: Non. Checker notre site.
3: Ouais. Je faisais part du site, mais je ne sais pas si vous êtes sur d'autres réseaux.
4: On est sur des réseaux sociaux parce que c'est comme ça que
3: c'est
4: ça marche
3: l'air du
4: pour
3: temps.
4: L'instant.
3: Ouais.
4: On aimerait quand même faire basculer beaucoup plus, enfin que le site soit plus central, mais on a des capacités et une énergie limitée, donc c'est encore un travail en construction. Appel à bénévoles. Les web développeuses, les webmasters, tout ça. Venez, on a besoin de vous. On essaie quand même de centraliser tout sur le site, mais avec les capacités qu'on a. Mm-hmm. Mais sinon, on est sur Facebook et Instagram, où vous pouvez retrouver un peu plus de détails. Mais le programme en entier, ainsi que les formulaires d'inscription, seront très bientôt disponible. On a déjà lancé un appel à bénévoles. On a quelques bénévoles qui se sont inscrits. Si vous avez envie d'énergie, enfin, si vous avez envie de donner de l'énergie à ce festival, n'hésitez pas. On en accueille encore.
3: Alors, stay on tune, comme on dit. Merci beaucoup, Émilie, pour ton engagement à l'Arpente, mais aussi à la Marmite, qui sera présente pour restaurer les participantes et bénévoles. On vous souhaite d'ores et déjà une très belle édition 2026. Et on va se quitter en musique. Moi, je reviens tout de suite après pour parcourir avec vous la grille des programmes. À très bientôt, Émilie. Un tout grand merci. Et on se quitte avec Gnomas Pedros et Yiri Yiri Boom. Et celle-ci, c'est pour mon papa. Bisous.
4: Merci.

0: Un jingle un peu strident, on peut se le dire. 9h08, vous êtes bien sur Radio Panique et cette judiniale des promesses de l'aube se termine. On avait le plaisir aujourd'hui de recevoir Émilie, membre de la collective La Marmite, mais aussi aujourd'hui avec sa casquette de la collective L'Arpente pour nous présenter L'Arpente Festival qui se tient les 3 et 5 juillet prochains au Zineke, c'est Place Mazuy 13 à 1000 Bruxelles, à Scarbeck. Toutes les informations à retrouver sur le site de L'Arpente Festival. Et pour ce qui est d'aujourd'hui, restez sur les ondes de Radio Panique après les promesses de l'aube, de la musique en continu avec le Manche Disque. À 10h, vous avez rendez-vous avec Radio Mouette, l'émission Info Débat, rencontre intergénérationnelle autour de la commune de Forêt. À midi, c'est le show 1105 de Radia Création Rétro-Auditive by Sound Art Radio. Retour de la musique, on continue à 12h30 avec l'heure de pointe. À 13h, c'est une nouvelle émission d'info-débat, l'atelier de radio populaire. C'est un laboratoire ouvert à tout qui veut comprendre le côté pile des médias. À 15h, le flux détendu, cette plage horaire de Radio Panique où vous pouvez venir découvrir la radio. Aujourd'hui, tribune critique ciné. À 17h, c'est la drache musicale Too Good To Go, une émission spéciale sous le soleil brûlant du Togo. 18h, retour du Manche Disque. Et puis 20h30, c'est Réservoir Dub, l'exploration des cultures dub. 22h30, Fade to Pleasure, numéro 325.7. 23h30, un fragment sonore, une création, une émission radiophonique qui célèbre l'union de la musique et du cinéma. Aujourd'hui, c'est l'épisode 7 qui s'intitule « Sometimes I just wish I could go to sleep ». Et puis, les tranches de musique en continu qui reviennent. 23h58, acouphènes, minuit, biodiversité. À 2h, rêverie et la panique à 4h30. Les promesses reviennent demain matin. Restez sur les ondes de Radio Panique. Les promesses de l'aube approchent de la fin de leur saison puisqu'il n'y en a pas en juillet-août. Restez sur les ondes de Radio Panique aujourd'hui et tout le temps. Je vous souhaite à toutes et tous une très belle journée, plein de bisous à mon binôme JP. Et puis on se retrouve la semaine prochaine. Ciao ciao.
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0: Bonjour à toutes et bonjour à tous et bienvenue sur Radio Mouette. Radio Mouette, pour celles et ceux qui nous rejoignent pour la première fois, propose des espaces de rencontres intergénérationnelles et donne notamment la parole aux aînés à travers des expériences radiophoniques comme celles qu'on vous propose aujourd'hui. Pour ça, on organise une émission mensuelle tous les deuxièmes jeudis du mois de 11h à midi, ainsi que des rencontres régulières. Et des rencontres régulières, justement, il en est question aujourd'hui, parce que depuis le début du mois de mai, Radio Mouette se rend dans le Bas-Forêt pour un cycle de rencontres avec des forestoises pour discuter de leur rapport au quartier. Un projet qui a pris forme grâce à l'ASBL Bratsu Bratsu, accueilli dans les espaces du Miro et de la bibliothèque de Forêt, et grâce au soutien aussi de la commune de Forêt. Et comme vous l'entendez, on est en plateau, alors on va vous faire écouter des choses aujourd'hui, mais on est aussi dans des conditions directes autour d'un plateau radio qu'on a façonné pour l'occasion avec nos forestoises préférées. Alors comment ça va se dérouler justement cette émission ? Eh ben, un peu à l'image de ce qu'on a fait depuis un mois, c'est-à-dire nous on est venus au Miro tous les mardis matins. Depuis le début du mois de mai. Et pendant 2 heures, on a discuté, animé des ateliers, enregistré des choses. Et donc toutes ces choses-là, on avait envie de vous les partager. Et donc vous allez entendre des capsules autour des ateliers, des balades sonores dans le Bas-Forêt, une rencontre dans un café dans le Haut-Forêt. Et en même temps, il y aura une dizaine de voix comme ça qui nous accompagneront. Celles et ceux que vous entendrez moins, mais dont les oreilles, les mains et les sourires ont permis de glaner les paroles, ce sont les mouettes, Isaac et Inès, qui est à la régie aujourd'hui. Et voilà, on vous propose de plonger avec nous pendant 1 heure dans nos rencontres forestoises. Bienvenue à toutes et tous. Et pour démarrer, eh bien, vous avez entendu que ça toussait autour de moi comme une ambiance un peu ASMR. Eh bien, justement parce que oui, le plateau est rempli de 12 personnes. On va peut-être commencer par notre hôte ce matin, c'est Camille. Bonjour Camille.
1: Bonjour.
0: Camille, tu travailles pour la Biblif, comme on dit entre copains-copines. Qu'est-ce que c'est la Biblif ?
1: Tout à fait, je travaille à la Biblif. Donc c'est la bibliothèque communale de Forêt. Et nous sommes dans un lieu de transition ici à l'avenue du Monceau, donc vers le parc du Bempt. Et ici, même pour cibler encore, pour nous géolocaliser, nous sommes dans le bocal animation au fond de notre plateau de la bibliothèque.
0: C'est comme si vous aviez un studio radio dédié tellement il est parfait pour faire de la radio.
1: Oui, hein, on peut mettre 15 gosses qui hurlent là-dedans, on n'entend rien quand on ferme la porte, c'est magique.
0: Et nous justement, on va un peu redevenir des gosses aujourd'hui. Autour de la table, des enfants mais pas des moindres, on a par exemple Coucou Dominique, ça va ?
2: Oui, bonjour, ça va bien.
0: Tu as bravé à temps ce temps parce qu'on peut dire que notre programme collectif a quand même vécu les aléas météorologiques. On a commencé les ateliers en doudoune et après il a fait 45 degrés et aujourd'hui il pleut à torrent. Comment ça va toi ? Quelle est ta météo intérieure, Dominique ?
2: Elle est très bonne, ma météo intérieure. Il y a beaucoup de soleil chez moi.
0: Excellent. On a aussi Panchita. Bonjour Panchita.
3: Bonjour Chloé.
0: Comment tu vas aujourd'hui ?
3: Et ça va bien, oui, parce que, comme il dit Dominique, j'ai le soleil dans moi, quoi.
0: Et à ta droite, il y a Élise.
4: Bonjour.
0: Coucou Élise, ça va ?
4: Ça va bien.
0: Est-ce que c'est une première pour toi à la Biblif ?
4: C'est une grande première. J'ai pu un peu errer dans les rayons pendant qu'il y avait une installation du plateau. Et j'ai vu qu'il y avait plein de sections différentes. Donc j'irai faire un petit tour à la fin de l'enregistrement.
0: Élise, t'as été un peu notre Kobe pendant ces ateliers parce que tu es une nouvelle arrivante dans le quartier de Forêt. Et donc, justement, t'as été très proactive dans. On va entendre ta voix dans différentes capsules parce que t'es allée te balader à la rencontre d'autres résidents et résidents de Forêt. Donc, comme la Biblif, ça a été beaucoup de découvertes pour toi, j'imagine.
4: Ouais, j'ai pu découvrir plein de nouveaux coins que j'ai pas encore été voir en vrai, que j'ai que découvert par vos récits. Mais il me tarde d'aller voir notamment ce fameux parc du Dempt et le petit train.
0: Et puis Gisèle, ça va Gisèle ?
5: Oh oui, très bien.
0: Oui, t'as mis un petit caraco quand même aujourd'hui parce qu'il fait pas chaud.
5: Oui, ah oui, oui, je suis une frileuse.
0: T'es une frileuse, mais en même temps, il faut avouer qu'on ne sait plus comment s'habiller. Alors, on vous parlera probablement de météo pendant 7 heures, parce que quand même, ça fait partie des marronniers. Mais ce dont on a surtout parlé, c'était de la commune de Forêt pendant ces ateliers, et notamment grâce à un deuxième temps de rencontre que Camille, tu as animé. Peut-être tu peux nous raconter un peu ce que tu nous avais proposé. Tu avais amené dans ta besace une chose très précieuse.
1: Oui, alors, telle Mary Poppins, j'ai sorti de mon petit sac un immense plan de la commune, qui est un plan qui trônait au-dessus de l'évier de notre cuisine, et qui est un plan très détaillé, qui doit faire, je sais pas, 1m50 de long, et qui nous vient du service des travaux, donc pour dire à quel point il est fort détaillé. Et à partir de cette carte, nous avons proposé à chaque participant et participante, sur des post-it, d'y coller des souvenirs. C'était ça, hein. Chacun a déposé un ou plusieurs souvenirs liés à une rue, un commerce, une école, un parc, puisque dans la commune, nous avons beaucoup de parcs. Je vous vois opiner du chef. Mais donc voilà, donc l'idée c'était vraiment de déposer des souvenirs et puis de les partager collectivement. Ça fera partie d'une capsule, j'imagine, celle qui va suivre.
0: Et ben justement, c'était exactement l'introduction que tu as fait. Je te remercie. Et ben du coup, je me tourne vers la régie. Inès, si tu veux lancer la première capsule, et on se retrouve juste après.
6: Tiens,
7: c'est bien.
6: Pour moi,
7: oui.
6: J'ai une maison à moi, là.
7: Oui,
6: pour moi, c'est mon building.
7: Je surveille mon
6: petit.
7: Et donc, rapidement, on est tout de Forêt. Forêt, il pleut.
6: Mon dentiste,
7: celui-là. Moi, j'ai bien. Il y a un bon
6: dentiste.
7: Oui,
6: monsieur Dao. C'est un Vietnamien. Il est très âgé maintenant, donc je n'y vais plus parce qu'il a quand même un peu perdu.
8: Vous allez partir d'un post-it que vous avez déposé. Et puis, l'une à la suite des autres, on va venir parler d'un de nos souvenirs. Et on restitue un, et puis au fur et à mesure, on voit si on a le temps, si vous avez envie d'en parler d'un autre, etc.
6: C'était dans les années 2000, puisqu'en 97 jusqu'à 2000... ah oui, 97, oui, effectivement, je me souviens du chemin qui traversait le parc de... Enfin, qui coupait le parc, j'ai envie de dire, en deux. C'était le parc de Forêt et le parc du Den. Donc il y a ce chemin là qui descend, Marie-Henriette, c'est ça. Il n'était pas balisé en 97. Et c'était très agréable parce que je le prenais à bicyclette. Et c'était gai quoi, il y avait de la terre et tout, j'aimais bien. Et un jour je me suis réveillée, j'ai repris le même chemin. Et là il y avait des lignes blanches, qu'est-ce que c'est que ce truc. Ça faisait déjà moins champêtre, c'était moins gai.
9: Vers cette zone-là, j'ai beaucoup de souvenirs. Il y a un chouette parc juste à côté de la gare. Il y avait des bancs, donc on se mettait là quand on avait les pauses de midi. Ce que j'aimais particulièrement à la place Saint-Denis, c'est qu'il y avait une sandwicherie dont les sandwichs, c'était pas très cher. On n'était pas loin de la place Forêt Nationale aussi. Par contre, ce que j'aimais pas, c'était les séances de gym, là où on devait faire donc tout le tour, monter Forêt Nationale. voilà, donc on était vite essoufflés parce que toute cette zone, il n'y a que des montées.
10: Ben oui, parce que Marie-Flore était bien. Mais Marie-Flore, on l'a opérée récemment et ils ont fait une erreur. Et bon, je ne sais pratiquement plus rien faire malheureusement. Et je faisais beaucoup de choses. J'ai appris des choses, mais j'écris de travers, enfin, comme ça. Et alors, je n'écris pas bien, quoi. Et quand je me relis, parfois, je ne sais plus me relire. Et alors j'ai demandé à ma voisine si elle voulait bien m'aider, quoi, me le faire. Et elle est très gentille, elle me l'a fait, voilà.
11: T'étais la tête pensante et j'étais la main. À Chaussée-Nerstal, c'est là que tu vas faire tes courses. Tu faisais de la musique, boulevard...
10: Guillaume Banal,
11: c'est ça.
10: À côté de la bibliothèque.
11: Et tu m'as dit que tu allais à l'école Saint-Antoine.
10: Oui, au début.
11: Le Deleuze, près de Saint-Denis, je vois où il est. Mais moi, je suis nouvelle dans le quartier. Donc en fait, tu me donnes des noms de rue et au moins ça me permet d'apprendre petit à petit.
12: Mais quand j'avais l'occasion, surtout quand c'était des congés, je partais au parc du Ben, au parc du Den. Et puis quand j'ai déménagé de l'avenue de Clairon, j'étais donc Chaussée-Nerstal. Et là, ben, avec les enfants, on allait
7: au petit train, au BEMS.
12: J'allais là, on pique-niquait, tout ce qui s'ensuit. On allait à une terrasse manger des glaces jusqu'à la barrière de Saint-Gilles.

0: Je sors, je vais faire mes courses, je viens à Miro, je vais me promener tous les jours à Parc d'Oudène parce que j'ai besoin de marcher.
1: Je ne sais plus si c'est le parc Jacques Brel, son nom. Oui, c'est ça.
2: Il est marqué par
1: Jacques Brel. Ouais, il est très sauvage, dans son sens. Oui, il n'est pas vraiment entretenu, donc c'est très chouette.
2: La statue de Brel.
1: Oui, c'est ça. Et il y a aussi un arbre qui date de Mathusalem.
3: Moi, je sais que mon fils adorait, quand il allait là, il s'était encore inquiète. Il y avait comme des petits rochers, comme ça, hein, et l'eau était belle. Et là, il enlevait ses baskets et tout ce que... Il prenait des bains de pied. Ouais. C'était un gamin, il adorait. Hein,
4: il adorait. Il y a un lavoir avec un magnifique dauphin. Mmh. Nerstal du Monceau. Mmh. Il y a plein de trucs rigolos comme ça dans les enseignes, que moi j'aime bien, ça balise mon chemin.
5: Et il y a plus d'une semaine, j'ai découvert, il y a une guinguette là à l'intérieur. C'est magnifique, c'est pas que je trouve que c'est splendide. On allait prendre une bière, mais ça fait qu'il fait tellement froid ce jour-là qu'alors on a pris un café chaud délicieux.
6: Vous êtes de retour sur Radio Mouette et vous avez eu l'occasion d'entendre la voix de Zoumira, Gisèle, Dominique, Panchita, Marie-Flore, Camille, Tamara et moi-même.
7: Et merci beaucoup pour cette participation active qui avait tant fait ressurgir plein de souvenirs et aussi des découvertes. C'est à ce moment-là qu'on voit que les monuments sont des repères, mais les commerces aussi. On entendait la voix de Tamara qui nous rejoindra plus tard en plateau et qui nous parlait justement de ses souvenirs de sandwicherie. On a toutes et tous des petites recommandations là-dessus. Et puis est arrivée cette idée effectivement qu'à Forêt, il y a différents quartiers et notamment cette notion de haut et de bas. Alors pour se dégourdir les jambes pendant nos ateliers, certaines parmi vous se sont prêtées au jeu de la balade sonore. Et c'est toi, Dominique, qui a accepté de faire cet exercice physique et collaboratif avec Isaac et Élise. Peut-être tu pourrais nous dire pourquoi vous avez choisi d'aller... Alors vous êtes un peu sorti du Miro, on va l'entendre, et vous êtes allé du côté du Wills.
8: Oui, parce qu'il y a un marais derrière le Wills qui est fort intéressant. Il y a beaucoup d'oiseaux. Et puis c'est juste à côté, c'était vraiment la raison pour laquelle... C'est un petit coin de nature sympathique au sein de Forêt, enfin dans le bas de Forêt.
7: Et il faisait fort chaud. Donc
8: et il faisait fort chaud, effectivement. Donc c'était le moment d'aller se rafraîchir au bord de l'eau.
7: Eh bien, allons nous rafraîchir au bord de l'eau, chers auditeurs.
9: On peut traverser
1: ça, moi,
9: à
1: Londres. Moi, hein.
9: Ça
1: ne
9: me dérange pas.
1: Non, du tout. Bien au contraire.
9: Alors, le Miro, du coup,
1: c'est le 300, c'est le 400, c'est le 49.
9: 449.
6: Mm-hmm. 449 rue de Mérode.
9: Voilà. Nous, on va se diriger vers le Wills alors.
1: Voilà, vers les étangs. Juste au bout de la rue. Au moins, c'est une copine de quartier qui venait ici depuis quelques années et qui me sollicitait chaque fois. J'habitais le rez-de-chaussée également. À Saint-Gilles, elle passait devant chez moi tous les jours, donc je papotais à la fenêtre. Et puis elle me disait, mais viens au Miro, viens au Miro.

0: voilà, nous sommes au Marais. Oui, ils aménagent, c'est bien. Ils nettoient en tout cas. Oui, il y a une dizaine d'années, c'était impraticable hein, ici.
1: C'était vraiment un marais ?
0: Non, autant que je me souviens, il y avait effectivement ce marais, mais c'était recouvert de plantes, de détritus. C'était moche, c'était laid, quoi. Les oiseaux s'y arrêtaient d'ailleurs pas, autant que je me souvienne, enfin, ou peu. Et puis depuis que c'est entretenu, bah, les oiseaux reviennent, hein, ils se sentent bienvenus, donc forcément.

0: cette petite maison là, construite par un, bah, un type qui n'a pas d'adresse quoi. Accolé à sa façade, plein d'objets, je pense qu'il a trouvé dans le marais probablement. Des seaux, des camions en plastique, des abat-jours, enfin un abat-jour, une petite cage tunisienne, un seau à champagne.
1: Zone humide en danger.
2: Ni expulsion, ni bétonisation.
0: Oui, je crois que ça fait un moment qu'ils se battent hein, pour ne pas faire de cet endroit quelque chose de bétonné, parce qu'en fait, c'est une nappe phréatique qui est remontée. Hein. C'est pas quelque chose de naturel, c'est une fuite en fait. Donc c'est remonté à la surface, mais c'est merveilleux pour les oiseaux. Les cygnes notamment. Bon, maintenant, dire quel type d'oiseau il y a par les cygnes, je les reconnais pas. Le canard sauvage, des oies sauvages.
2: Il y a une mouette.
0: Bah voilà, il y a de l'idée. Tiens, regarde, elles te répondent. Ah, ça c'est quoi ça? On dirait des cris de grenouilles, imagine. Ouais. On voit bien que les oiseaux s'y plaisent. Ils sont bien. Oui, les cygnes ont fait des petits hein, ces dernières années. Non, on peut continuer. Hein.
3: Regardez la grenouille.
0: Où donc? Ah oui, là, elle est passée. Hop, là, voilà.
3: Non,
0: là, elle est là.
3: Elle est toute verte.
0: Ah, mais tu envoies une deuxième, toi, parce
2: ah,
0: que
2: oui,
0: t'as pas.
2: J'ai vu une deuxième partir voir là.
0: Oui, elle est là. Elle est dans le coin. C'est joli hein, quand ça nage ces bestiaux là.
2: J'avais jamais vu avec les cuisses étendues.
0: Ouais bien, t'as vu, c'est vraiment. Il y a de quoi s'en inspirer. Hein. En tout cas, c'était très vivant comme quartier, hein, probablement. Donc il y avait énormément. Il y a beaucoup d'industrie dans le bassin de forêt. Hein, qui n'existe plus. Et là on sort du marais. Et là, on est avenue, je ne sais pas. Quel est le nom de cette rue?
3: C'est Van Voxem,
0: oui, c'est le prolongement. Donc c'est toujours Van Voxem, effectivement, oui. Oui. Il me semble.
2: C'est là qu'il y avait des usines aussi, non?
0: Oui, oui, tout du long, hein. Tout du long. Tout du long, il y avait des industries.
2: Toi, t'as connu ça ou c'était...
0: Non. Non, moi, quand je suis arrivé à Saint-Gilles il y a 30 ans, il n'y avait plus déjà d'industrie. Il n'y avait plus de... Beaucoup de chômage et peu d'industrie. Mmh. Ouais, c'est pas... Bon, il restait Volkswagen qui est beaucoup plus loin, mais qui a fermé, enfin qui est devenu Audi, et puis ça a fini par fermer. Mais sinon, non, il n'y avait plus d'imprimerie, il n'y avait plus de... Je crois qu'il y avait aussi des filatures, je ne voudrais pas dire de bêtises, il me semblait. Non.
3: Et la limite de forêt, c'est où du coup?
0: Alors là, on est encore à forêt. Hein. On pourrait voir ça sur les panneaux, là, en France. Parce qu'arrivé à la gare du Midi, ça devient Saint-Gilles, mais à Caen, peut-être... Ouais, à mon avis, c'est un peu plus loin parce que l'avenue du parc, l'avenue du Roi, pardon, elle est à forêt. Mais est-ce qu'il n'y a pas un côté forêt et un côté Saint-Gillois? Donc c'est un peu plus loin. Là, il me semble que c'est... Là, on est encore à forêt, ouais. Ce qu'on peut faire, c'est un tour comme ça, puis revenir dans l'autre sens, après par la rue de Belgrade.
4: Vous écoutez toujours Radio Mouette et vous avez entendu les voix de Dominique, Élise et Isaac, ainsi que des petits animaux et pas mal de moteurs. Et ça nous a aussi permis d'entendre les sons qui composent donc ce bas-forêt. Voilà pour une petite introduction à cet espace, au Marais Wills. Et pour permettre aussi à vous, chers auditeurs, de continuer à vous balader, Élise et Manon sont allées à la rencontre de Terry, qui vit dans le Haut-Forêt.
1: Oui, on a eu l'occasion de discuter avec deux grandes footballeuses, Manon et Terry, à l'ombre de la tour de Albert, un matin où il faisait très très beau.
4: Tout à fait, c'était au bar du matin même si je ne m'abuse. On s'est retrouvés tout ensemble pendant une heure de papote autour de la vie dans le Haut-Forêt. Et justement, s'il fallait peut-être une porte pour ce Haut-Forêt, ça pourrait être la tour Albert et ce bar du matin qui entame la visite. Alors écoutons Terry, Manon et Élise dans le Haut-Forêt.
1: Je m'appelle Élise. Aujourd'hui, je suis là en tant que Haut-Forestoise au bar du matin. Et je crois que je vais me présenter à travers le café que je bois tous les jours, qui est un café noir. Et aujourd'hui, c'est déjà mon troisième de la journée.
5: Bonjour, je m'appelle Thérèse, mon petit nom c'est Terry. Suite à mes 2 années de football que j'ai fait dans mes années, quand j'ai eu 80 ans. Voilà, moi j'habite Forêt dans le haut. De Forêt, je ne savais pas qu'on disait le haut et le bas. Depuis 8 ans et j'adore habiter dans ce quartier. On est entouré de parcs, de 2 parcs. On a des magasins très disponibles, ça c'est normal. De bonnes boulangeries, enfin moi j'adore mon quartier, tout va bien pour moi. En tant qu'ex-footballeuse, je soutiens à mort l'Union Saint-Gilloise évidemment. Vive l'Union !
6: Bonjour, moi c'est Manon. J'habite aussi dans le haut de Forêt et à côté du parc de Forêt justement, et je crois que ça c'est une des parties que je préfère dans tout Saint-Gilles. Je m'en délecte surtout des petits chiens qui sont partout, ça c'est vraiment mon activité favorite. Et mon petit surnom c'est Grigny, et ça fait quelques années que ça c'est venu, et ça vient de Grigny la Grande Borgne, une chanson très noble.
5: Ce matin, nous nous trouvons en charmante compagnie, nous sommes 4 dans les Hauts de Forêt, au bar du matin, qui est, paraît-il, connu à travers le monde. Et je suis sérieuse parce qu'il y a des Américains qui savent, quand ils arrivent à Bruxelles, qu'ils se donnent rendez-vous au bar du matin.
7: Et qui est-ce qui a choisi ce café ?
5: Ben moi, parce que j'habite tout près, évidemment, par facilité. Et ça tombe bien, aujourd'hui, il fait très chaud, donc je n'avais pas beaucoup à me déplacer.
7: Et tu viens souvent ?
5: Oui, régulièrement. Régulièrement. Du temps où j'avais mon chien, je venais tous les matins prendre mon café avec mon petit chien. Malheureusement, il est parti. Et maintenant, bon, quand je passe et qu'il y a de la place sur la terrasse, je m'assieds et je déguste quelque chose, une boisson.
6: C'est la première fois que je viens. Je le vois souvent, mais je m'étais jamais installée sur la terrasse. Parce qu'en général, elle est bien remplie, quand il y a du soleil, surtout. Mais... très bon retour, j'aime bien.
1: Et là, on est vraiment à l'ombre de la Tour Albert. Et on discutait que, pour nous tout autour de la table, c'était un peu un mythe que des gens habitent vraiment dans cette tour, vu qu'on n'en avait jamais rencontré. Et une fois, un soir de juin 2025, j'ai rencontré 2 personnes qui habitaient chacun dans un appartement différent. Donc 2 habitants différents de cette même tour. Et j'ai espéré pouvoir les recroiser pour essayer une fois de rentrer dans cette tour et voir la vue qu'ils avaient. Mais c'était des rencontres passagères d'une soirée. Donc ce n'est pas arrivé. Mais on est à la recherche d'habitants de cette tour pour qu'ils nous racontent en fait qu'est-ce qu'ils voient depuis leur balcon. Moi seule, je vais surtout dans le parc. Et donc soit je prends ma petite gourde avec moi ou mon petit thermo de café pour ne pas changer. Et je m'assieds sur un banc ou dans l'herbe. Manon, toujours ma coloc, m'a fait découvrir le meilleur parc à chiens de Bruxelles, qui est à la frontière entre le parc du Den et le parc de Forêt, je pense. Et du coup, on va souvent se déplacer jusque là-bas pour regarder les chiens qui courent et qui jouent. Et c'est trop chouette. Voilà.
7: Toi aussi, tu fréquentais ce parc à chiens, du coup, à l'époque ?
5: Oui, tout à fait. Je le promenais partout. Ça, je reconnais, grâce à mon chien, j'ai fait beaucoup, beaucoup de découvertes parce que je me permettais d'aller dans des endroits inconnus, parce que ça ne fait que 8 ans que je suis dans le quartier. Donc, à travers mon chien, j'ai découvert... Le coin, quoi.
6: J'ai oublié son nom, mais une fois j'ai fait une balade très très tôt pour aller changer le parking de mon copain qui était garé près du parc, et on a croisé une petite chienne adorable, il me semble qu'elle s'appelait Naya, et j'adore les gardiens de chiens qui sont très ouverts à ce qu'on dise bonjour à leur chien. Bien sûr, on demande et on propose au chien s'il a envie, mais quand le chien, ça se voit qu'il a envie de venir vers toi et que le maître est en mode non, moi ça me rend trop triste. Et du coup, ce petit chien là était vraiment adorable, et apparemment elle fait sa balade tous les matins au parc de Forêt. Donc j'espère la recroiser un jour si je me lève.
1: Il y a un autre endroit aussi à Jupiter, où c'est un peu le point de vue sur Forêt et sur presque tout Bruxelles. Et le soir, il y a des magnifiques couchers de soleil. Donc il faut juste se poser comme ça. Et c'est pas un parc, mais il y a une sorte de petit renfoncement vers l'avant. Et on a une vue ultra dégagée sur tout le bas de forêt, sur Anderlecht, c'est trop beau.
7: Et quoi de mieux pour se poser qu'un petit panka ou un bon pain? Tout à l'heure, vous parliez des boulangeries, de vos recommandations de boulangeries.
1: Eh bien, on discutait justement qu'à côté de chez nous, il y a Opla Gaze, mais que c'est pas forcément notre favorite. Et Thérèse nous a parlé de Janine, qui est une boulangerie faite à base de
5: moût de bière.
1: De moût de bière. Je ne sais pas ce que c'est du moût de bière.
5: Particulière, bien sûr. Parce que maintenant, moi, je ne suis pas tellement pâtisserie, mais j'aime être au courant. Pour faire de la pâtisserie, il y a 25 sortes de farine. Hein. Dans le temps, de mon temps, on avait 3 sortes de farine. Maintenant, quand on va acheter de la farine, il faut regarder pourquoi, comment, bio, pas bio, pour faire une pâtisserie, pour faire du pain, pour faire des pizzas. Bon, ça n'a rien à voir avec notre sujet. Moi, il y a un autre endroit où je vais régulièrement, c'est à Forêt-Domaine, parce que je joue au bridge toutes les semaines. Et là-bas, ben voilà, je suis devenue un petit pilier. Je bois du café. Hein. Mais voilà, j'aime beaucoup y aller parce que c'est très sympathique. En été, on peut voir les gens jouer. En hiver, il y a l'ambiance. On se reconnaît entre nous. On est les mêmes personnes qui se retrouvent aux mêmes endroits. Ça aussi, c'est sympathique.
1: Dans la rue, en fait, moi, ça m'arrive encore souvent. D'avoir des personnes avec qui j'ai travaillé ou des personnes avec qui j'étais en études et tout ça que je croise, vu que c'est un quartier assez fréquenté. Et sinon, on parlait du Colruyt tout à l'heure, et ça, c'est vrai que c'est des têtes que je connais à force d'aller faire mes courses là-bas. On connaît les caissiers, les caissières, et voilà.
5: Mais là, il y a un roulement parmi les caissiers et les caissières. J'ai l'impression qu'ils emploient beaucoup les étudiants, hein. Parce que c'est toujours des nouvelles têtes, des nouvelles têtes, des nouvelles têtes, des jeunes. Il y a quelques personnes qui ont de l'ancienneté, mais je ne crois pas qu'on puisse faire une carrière maintenant quand on est dans la vente.
1: Ils ont ouvert quoi, il y a genre 6 mois, quelque chose comme ça. Et au début, avec le Covid, je pense que les Colruyt, ils avaient arrêté les dégustations. Et on peinait à retrouver des Colruyt où il y avait des dégustations de biscuits, de fromage et tout ça. Et là, à l'ouverture de celui-ci, ils ont recommencé les dégustations. Et on parlait notamment des fondants au chocolat qu'ils mettaient à l'entrée du Colruyt, qui était, ça t'introduisait dans ta course, quoi. C'était trop bien.
5: Et moi, si j'y vais, c'est plutôt pour déguster des saucissons, parce qu'ils nous font déguster des saucissons. Alors, moi, je vous laisse les sucreries, moi. Je me précipite vers les saucissons.
4: Précipitez-vous vers les saucissons si vous le souhaitez, chers auditeurs, vous aussi. Vous écoutez toujours Radio Mouette et on entendait la voix de Thérèse, a.k.a. Terry, de son nom de footballeuse.
8: Et donc, je voudrais faire une correction pour chez Janine. Ce n'est pas du pain au moût de bière, mais en fait, ils font de la bière avec les restes de pain. C'est dans ce sens-là, oui.
4: Je vois que Gisèle veut faire une pause, mais avant cette pause, nous on est à la mi-temps de cette émission, donc avant la pause cigarette, justement, mais c'est parce qu'on a parlé bière et saucisson, je vois que l'apéro est en cours de route, mais je te propose d'attendre une petite minute encore, parce qu'effectivement on est un peu à la mi-temps de notre émission Radio Mouette à Forêt. On a accueilli aussi autour de la table une personne que vous connaissez toutes, qui s'appelle Tamara. Salut Tamara, ça va ?
9: Oui, ça va, un peu stressé, mais je sais pas pourquoi. Je crois que c'est impressionnant.
4: À ton aise, ton stress est bienvenu. Tu as une épaule réconfort, de réconfort à ta droite avec Panchita.
10: Et en plus, tu es une jolie fille.
4: Tu as bien fait de venir, Tamara, ce matin. Tamara, on te croise au Miro notamment parce que tu travailles avec Bratsu Bratsu.
9: C'est exactement ça. Donc aujourd'hui, on va parler de ce qui fait vivre les quartiers et rapproche les générations, donc c'est-à-dire le lien social.
4: Ouais, est-ce que tu peux bien rapprocher un petit peu ton micro de ta bouche, excuse-moi.
9: Donc je disais, on allait parler du lien social. Donc sous ma casquette de chargée de projet chez Bras Dessus, Bras Dessous, j'ai envie de vous présenter notre belle initiative sociale chez BDBD. Plus simple à dire, notre rôle est de mettre en lien des bénévoles et des aînés au sein d'un réseau social, un réseau de voisinage solidaire, parce que réseau social c'est Facebook pour moi. Tout commence souvent par un café, une promenade, un coup de téléphone ou une visite culturelle. Puis viennent les sourires, les échanges, l'amitié et la solidarité. Et parfois tous ces petits gestes font une immense différence dans le quotidien d'une personne. Alors BDBD est présent à Bruxelles sur la commune de Uccle, Forêt, Saint-Gilles, Anderlecht et Watermael-Boitsfort. En Wallonie, vous pouvez nous retrouver à Nivelles, Morlanway, Rixensart et Braine-le-Comte. Alors si vous avez un peu de temps à partager ou si vous connaissez une personne âgée qui aimerait rompre l'isolement social, n'hésitez pas à nous contacter.
4: On a beaucoup parlé de Bratsu-Bratsu, on a pas mal parlé de la Biblif et le Miro a été cité. Qu'est-ce que le Miro? Comment vous définiriez le Miro?
11: C'est convivial, c'est convivial, on mange de la soupe, on a un petit dessert et puis après ben, on a quiné. C'est très sympa.
12: Non, mais je crois que c'est aussi... Il y a eu une évolution depuis qu'on cherchait des responsables. Hein, parce que je vivais là depuis 9 ans, quoi. Et alors, maintenant, il y a un monsieur qui est très, vraiment, très proche et qui s'intéresse beaucoup pour les personnes âgées, quoi. Il est très gentil, oui, il fait beaucoup d'activités. Bon, il essaye d'avoir des activités pour toutes les âgées qui sont là ou les autres personnes aussi, quoi.
4: Toi, tu y vas beaucoup, Panchita?
12: Oui, j'y vais deux fois par semaine.
4: On pourrait dire que le Miro, c'est un centre de deux jours, ouais.
13: Deux jours d'accueil pour personnes âgées, mais qui fait partie d'un plus large centre, Poutrelle. Néerlandophone, tout à fait. J'ai cherché. Et oui, effectivement, donc qui accueille les personnes.

0: Bon, ouais, on la voit préparer. Et pendant que nous, on faisait nos ateliers, les cuistots du mardi s'activaient. Et c'est ouvert à tout le monde.
1: Oui, c'est ça qui est chouette, je trouve, dans la commune, en tant que travailleuse de la commune de Forêt, c'est qu'il n'y a pas de clivage néerlandophone versus francophone, c'est-à-dire
0: Oui.
1: qu'on accueille tout le monde et on travaille avec toutes les structures. Donc, c'est-à-dire que nous, on est bibliothèque francophone, mais on travaille au Miro, on travaille avec la Bibforce, donc nos collègues de la bibliothèque, du réseau des bibliothèques néerlandophones, et vice-versa. C'est vraiment, il y a une très belle synergie. Au-delà de la barrière linguistique, il y a une vraie activation du tissu social et culturel sur la commune. Et donc, de fait, que l'on soit francophone, néerlandophone ou tout à fait autre, n'est-ce pas? En fait, on est les bienvenus, absolument partout. Et ça, c'est très chouette et je pense que c'est important, que ça soit souligné.
2: Mais moi, je trouve aussi que ça que tu dis de ces différences de l'irlandais et le français, quoi. Parce que je trouve que ça doit être commun, quoi. Il ne peut pas faire une différence, quoi.
0: Qui parle néerlandais autour de la table, hein?
3: Je parle néerlandais, mais je ne le pratique pas. Même pas au Miro, quoi que ce soit, quand même, quelquefois.
0: Pancetta, t'as pas pris des cours de néerlandais?
2: Et j'ai commencé au Miro pour faire, mais la fille a dû partir, alors c'est arrêté, quoi.
0: Et toi, Tamara, tu viens d'arriver à Bratu-Bratu?
4: Oui, ça fait exactement 2 mois maintenant. J'entre dans mon deuxième mois.
0: Et alors, ça se passe bien?
4: C'est merveilleux. Mais j'ai déjà fait du bénévolat. Donc, j'étais de l'autre côté de la casquette et maintenant je vois l'envers du décor. C'est encore mieux.
0: Bon, bah, trop bien. Alors, du coup, on te souhaite un long parcours à Bratu-Bratu.
4: On croise les dents.
0: On croise les doigts. On a entendu pas mal de balades dans forêt là. Vous, chers auditeurs, vous êtes à peu près un peu plus de la moitié de l'émission. Vous avez entendu beaucoup de voix, découvert un peu des parcours de vie et ces moments de rencontre justement qu'on vous propose, qu'on a organisé au Miro. Ben, elles ont, comme je vous disais plus tôt, suivi un peu de l'arrivée du printemps côté météo aussi. Je vous disais, on a démarré en doudoune, puis ensuite on a quand même pu s'installer à un moment donné dehors. Pas pour aller se balader comme Dominique et Élise, mais aussi dans le jardin, parce que le Miro a cet endroit magnifique, c'est que derrière la grande salle qui est ouverte à tous, eh ben, il y a un très joli jardin, qui est un peu caché comme ça, très fort à l'image de forêt en fait. On voit pas l'extérieur, mais quand on passe le béton, hop, on arrive. Et justement, eh ben, c'est un espace frais et bien vert, où on a lancé une deuxième session d'atelier un peu cartographie comme ça. Ça nous a permis de rencontrer de nouvelles personnes, mais aussi des chats, pour le plus grand plaisir de Gisèle, qu'on n'arrive plus à garder autour de la table, parce que tu voulais aller jouer avec
5: Ah
0: les
5: oui,
0: chats.
5: les petits câlins.
0: Et aussi des invités surprises, les voisins voisines qui passaient par là.
5: Ah oui,
0: Et
5: les autres.
0: Marie-Flore nous a introduit à son quartier, celui du quartier du Domaine. Gisèle, tu t'es rappelée de la luge à Duden. Et puis encore, vous allez entendre Laurence qui pousse la chansonnette. Alors partons ensemble faire une escapade dans le jardin du Miro.
6: No, pero te las voy a dar, ¿eh? No las va a coger
7: No, no,
6: nadie.
7: no, pero...
6: pero me da igual. Lo siento, pero vas a salir porque estás en el. Ya después, es lo que digo, yo quiero las fotos, pero no de papel. Fotos, fotos. Donc je veux des photos, mais des photos comme il faut, pas de papier.
0: Pourquoi t'aimes pas les photos, Panchita?
7: Écoute, parce que. Peut-être que je suis comme la Greta Garbo, qu'après qu'il a vieilli, ne veut plus se mettre dans les cas. Et moi, comme je me vois vieille, plein de rides comme ça, alors ça ne me plaît pas.
6: Moi, on voit pas les
7: C'est ça.
0: rides. Tout à l'heure, Marie-Flore disait, ah, la dernière fois, il y avait plus de monde, il y avait un peu des visiteurs-visiteuses. Et là aussi, on a des visiteurs-visiteuses.
7: Ah, oui, voilà.
0: Il y a eu les chats ce matin déjà.
7: Oui.
6: Tout est fait.
0: De quoi?
6: Tout est fait. Tout est photographié.
0: Tout est photo. On a notre reporter photo.
6: C'est important. Je te dis, j'ai envie de faire un album.
0: Et des alors, on va accueillir 3 invités surprise.
8: Moi, je m'appelle Quentin.
9: Aya.
10: Oh, c'est beau.
8: Et toi, c'est comment? Tu veux qu'on le dise pour toi? Il s'appelle Otis.
0: Bienvenue. Alors ici, il y a Laurence, il y a Marie-Flore, il y a Gisèle, il y a Panchita ou Greta Garbo.
7: Ah. Écoute,
0: Marie-Flore, comment tu donnerais envie, comment tu présenterais visuellement à quelqu'un qui connaît pas du tout le quartier du

0: Ben, lui montrer les photos que j'ai faites, il y en a beaucoup. Et puis alors lui expliquer au fur et à mesure. Il y a donc le parc du Den, donc, puis il y a un terrain de tennis, il y a un restaurant, et puis il y a des magasins un peu... Ici, c'est plus pratique, et chez moi, c'est... Mais c'est pas loin, des grandes surfaces. Deleuze, Colruyt et GB. Mais c'est gay. Enfin, moi j'aime bien.
1: On était dans le quartier Altitude 100 pendant 6 ans. On habitait à Mieux-Jupiter, donc on était vraiment sur le point culminant avec la vue sur le parc. Et on vient d'arriver ici en janvier. Et comment je décrirais le quartier ou ma vie ici? Je sais pas. En tout cas, pour répondre à la première question que tu posais sur quel coin de la commune j'aime bien, moi c'est le parc de Forêt, pour le coup. Depuis que je vis à Bruxelles, j'ai toujours été dans ce parc. Alors au début, j'y allais sans enfant. C'était une autre manière de le faire. En fait, on l'a un peu redécouvert parce que pendant tout le temps des travaux, c'était un parc dans lequel on n'allait plus parce qu'il n'était pas plus tout praticable. Et j'aime toujours y aller, mais même s'il y a eu un changement, en fait, ce parc était un peu plus sauvage. Et... Non, enfin, sauvage, il était plus... Bon, il y avait moins d'aménagement, donc il était un peu plus... utilisé par la population, je trouve, comme on le voulait. Alors qu'aujourd'hui, il est un peu plus aménagé, donc les activités sont plus dirigées. Donc, ce qui est chouette, hein, ils ont refait tous les chemins et c'est beaucoup plus agréable pour se promener, notamment si on a une poussette, si on a des vélos, etc. Mais il y avait par exemple tout un terrain de volley sur lequel il y avait plein de populations sud-américaines qui jouaient au volley. Bah, en fait, tous ces gens, ils sont plus là maintenant. Parce que maintenant, il y a une plaine de jeux pour les enfants. Alors, pour les miens, c'est chouette. Mais du coup, il y a ce mélange qui se fait un peu moins dans ce parc. Et donc, j'aime toujours ce parc, mais pour rebondir un peu sur la discussion de tout à l'heure, je regrette un peu ce déplacement de population, quoi.
2: Et je ne connaissais pas l'intérieur du parc, hein. Je sais pas. Je connaissais l'extérieur simplement, mais l'intérieur, je n'avais jamais rentré. Et j'ai trouvé que la nature était bien soignée, les arbres magnifiques. Et la guinguette qui est nouvelle, hein, il paraît que j'étais, je l'ai bien passé. On a bu quelque chose dans le café, là. C'était très bien, très, très bien. J'étais très contente de connaître ça. Moi, j'aime pas Forêt.
3: Je l'ai pas trop quand j'étais gamine. Hein.
4: Ah, au patrou, tu étais au parc du
3: Den. Oui, on allait avec le patrou, hein, en groupe, on allait pique-niquer, et puis avec les, il y avait des descentes, comme ça, on faisait les fous, quoi. Et en hiver, on prenait une douche.
5: Une douche, là?
3: Une douche. Qu'est-ce que j'ai dit?
2: J'ai attendu, tu sais que moi, je suis...
3: Quand il y avait la neige et tout, on s'amusait, puis j'allais dans le temps avec mes enfants, hein.
6: Mais alors moi, je travaille à Forêt, mais je ne vis pas à Forêt, et c'est un peu loin pour venir profiter du parc. Mais j'étais quand même assez surprise d'entrer dans le parc et à un moment de me dire « Ah, j'entends plus les voitures !» Et c'était vraiment beau, et c'était juste au moment où c'était quand même réaménagé, il y avait ces beaux bancs, bouts de bois, c'était quand même vraiment canon, quoi. Ça fait vraiment plaisir d'être coupé, de se dire « C'est vraiment quelque chose que j'aime bien à Bruxelles. » C'est que tout d'un coup, on est coupé, on a des petites bulles de végétalisation qui sont vraiment plaisantes. Mais en parlant de végétalisation et de rues que j'aime vraiment bien, moi, c'est l'avenue Kersbeek. J'aime bien m'y promener en journée. D'abord parce qu'il y a beaucoup, beaucoup de plantes qui sont avenue Kersbeek. Il y a plein d'arbres avec plein de fleurs, ça sent super bon, j'adore me promener là. Et alors, je ne sais pas comment ça se fait, mais je me promène et puis j'entends quelqu'un qui joue de la batterie. Et puis quelques pas plus tard, j'entends quelqu'un qui fait du piano avec de la musique classique. Et donc, c'est vraiment plein d'ambiance, plein de chouettes choses. Bon, évidemment, il y a les écoles, donc il y a les bruits des enfants, le train, la glace tout près. Donc, c'est vraiment une chouette rue...
0: Le train, la rue,
6: et le tram.
4: Tu vois où elle est, cette avenue, ou pas?
0: Celle qu'elle dit, non.
4: Est-ce que tu veux la montrer sur la carte, peut-être?
0: Non, ça donne sur
6: Forêt. Attends. Évidemment, pour...
0: Non, j'ai jamais entendu.
4: Vous voyez où c'est? Moi, je connais pas.
5: Moi, je sais très bien.
6: L'avenue de Kersbeek, elle est là, regarde.
0: Et c'est près de quelle rue?
7: Alors, il y a avenue Rousseau.
0: Ah, ouais, voilà, Victor rue. Rousseau.
7: Voilà, ici c'est Nierstal.
0: Ouais, ouais,
7: tu vois le tram.
0: Je vois où tu es.
7: Et bien, Kersbeek, c'est tout ici.
0: Tout l'avenue, je vois.
7: Regarde la bibliothèque, elle est là.
0: Ouais, ouais.
7: Ici, il y a une école.
0: Et avant, là, elle était avenue, boulevard Guillaume Van Allen, la bibliothèque.
7: Il y a longtemps,
0: oui,
7: et elle a été
0: oui,
7: aussi.
0: Mais bon, je vous parle.
7: Rue de Méroc.
0: Moi, ça fait 54 ans hein, que je suis à Forêt.
4: Est-ce que Gisèle, tu reviens avec nous?
8: Oui, oui, je reviens.
0: Qu'est-ce que là?
4: On attend juste que Gisèle arrive. Et...
9: Est-ce que, comment vous présenteriez la commune de Forêt à quelqu'un qui ne connaît pas? Quel mot vous utiliseriez?
6: Et Forêt, c'est très vert, c'est très chouette, mais oui, comme beaucoup d'endroits à Bruxelles. Mais pour le moment, les travaux se finissent. C'est quand même pas mal, c'est la différence à Bruxelles. Les travaux se finissent.
0: Enfin!
6: Enfin! Alors ça fait quand même plaisir, c'est chouette quand même. Les travaux, ici, oui, se finissent. Toute la chaussée Nierstal a été refaite, la commune, quand même. Le bâtiment, il est beau. Ils l'ont refaite, ils l'ont bien fait. Et vous pouvez visiter l'abbaye. Ils sont en train de le refaire. Bon, là, c'est des travaux gigantesques, mais vous pouvez aller visiter. C'est tous des gens passionnés qui refont les petites pierres comme à l'époque.
8: Oui, oui.
6: C'est beau aussi.
3: Dans l'abbaye, il y a, comment dire, des galeries avec des peintures, des expositions. C'est très beau à voir. Alors, le médiéval, que j'aime bien aussi. Dans
8: le festival médiéval.
3: Ah, oh, il y a des belles choses.
2: Oui, il y a des jolis coins quand même ici à Forêt. Les parcs, là, c'est magnifique. Il y a aussi une église qui est par là, que j'étais hier, avant-hier, samedi, qui s'appelle, je ne sais pas comment s'appelle l'église, et les coins, là, je trouvais que c'était vraiment... ça me faisait quelque chose un peu de la France, quoi, de Paris, quoi.
6: Ce qui est chouette à Forêt, c'est qu'en fait, il y a toutes des poches secrètes. Par exemple, ici, dans ce jardin où on est, quand on est dans la rue, on se dit « Oh là là, quel quartier gris !» Et en fait, pas du tout. Il y a des petits endroits secrets, comme ici dans ce jardin, et oui, c'est ça qui est vraiment chouette. C'est vrai que le mot « quartier » définit bien Forêt, parce qu'en fait, il y a plein de petites poches comme ça, de petits trésors qu'on ne sait pas voir si on ne connaît pas.
1: Nous, est-ce que c'est encore Forêt? Si Otis, je pense que c'est encore Forêt. Ils sont en néerlandais, à Debrun. Donc Otis, c'est tout près d'Albert. Et d'ailleurs, dans les petites places chouettes qu'il y a aussi dans la forêt, tous les jeudis, il y a un minuscule marché sur la petite place qui est devant le parc avec une fontaine. Et nous, c'est un peu le rendez-vous parce qu'on sort de l'école et en fait, on n'a pas le choix. On est obligé d'aller au marché parce que tous les enfants y vont. Et on se retrouve et c'est un endroit qui est assez mignon. Puis après, on peut redescendre dans le parc pour rentrer à la maison.
3: Maintenant, pour le moment, la place Denier est en travaux. Notre marché dans l'avenue Gentis 20P.
4: Et là, toi, tu y vas pour faire tes courses ou pour voir des amis?
3: Des amis et voir ce qu'il y a, si je trouve un fruit ou un légume, un peu pour les vêtements.
2: Et moi, je vais à Diversity, là. C'est pour les personnes âgées un endroit de la commune. Hein. Et il y a des activités diverses. Quoi. Je vais un seul jour, le lundi, pour un atelier d'écriture, c'est tout. Ah, Miro, moi j'adore le Miro. Hein. J'adore le Miro. Et quoi, écoute, ici aussi, il y a diverses choses. Je viens ici deux, même trois fois par semaine.
4: Il y a karaoké?
2: Non, karaoké, pas...
0: Tous les jours, il y a quelque chose.
2: Mais moi, ça pas, les karaoké pas. Mais écoute, il y a aussi une ambiance agréable, quoi.
4: Est-ce que vous qui êtes voisins tous les trois, vous venez au Miro de temps en temps, vous croisez un peu le lieu qui est ici, vous le connaissez un peu?
1: Mais pas tant en fait, enfin, c'est un peu une des premières fois, ou alors parfois par la fenêtre les gens font coucou aux enfants. Mais comme on est arrivé depuis quelques mois, disons qu'on commence juste à profiter de l'extérieur et donc à être plus en contact avec le Miro, parce que nous on vit sur cette partie-là.
2: Miro.

0: Mido. Et puis il y a tout encore un morceau.
1: Mais écoute, mais je ne sais pas que tu ne chantes pas la chose de karaoke, mais tu chantes bien, quoi.
0: J'ai jamais dit que je chantais mal.
1: Non, mais je n'ai pas dit que tu chantes mal. Mais la question, c'est que tu ne chantes pas au karaoke.
2: Mais j'ai aimé beaucoup de chansons, mais maintenant, j'ai mon Walkman à la maison et je fais mon ménage comme ça. Je repasse. Je ne me casse pas la tête.
3: Non, moi, je suis avec. Est-ce qu'on est bien dans ce jardin?

0: C'est toujours Radio Mouette avec les voix de Gisèle, Panchita, Marie-Flore, Quentin et ses enfants Maya et Otis, mais aussi Laurence, qui est ta collègue Camille, de la Biblif. Et on entendait en clôture, du coup, la douce voix de Laurence qui nous introduisait à Dick Hennegaard et sa chanson « Joli géranium ». Sans obligation aucune, c'est vrai qu'on s'est dit qu'on était dans une bibliothèque, même si on dirait pas, parce que là on a transformé en plateau radio, et donc on est entouré de livres, peut-être c'était chouette de se faire une petite pause lecture, et tu nous as choisi, sorti quelque chose de ta collection.
1: Vous m'avez bien prise au dépourvu, donc après m'être stressée pendant une demi-heure, oh mon Dieu, qu'est-ce que je vais lire, qu'est-ce qui peut être raccord, est-ce qu'une histoire sur la pluie, sur... je sais pas, les promenades, etc. Finalement, j'ai sorti un album jeunesse que j'aime beaucoup de Gianni Rodari. Alors, je le prononce avec un bon accent francophone. Et ça s'appelle « Quel cafouillage ». Et vous allez comprendre de quoi il s'agit. Il était une fois une petite fille qu'on appelait Chaperon jaune. Ça commence mal, on va recommencer. Il était une fois une petite fille qu'on appelait Chaperon jaune. Non, rouge. Ah oui, chaperon rouge. Un jour, sa maman lui dit « Écoute, chaperon vert. » « Mais non, rouge. » Ah oui, rouge. « Va chez ta tante, dit Omira, lui porter cette pelure de pommes de terre. » « Mais n'importe quoi. Va chez mère grand, lui porter cette galette. » « Oh, si tu veux. » La petite fille partit dans le bois et rencontra donc une girafe. Mais quel cafouillage! Un loup, pas une girafe! Or, le loup lui demanda « Combien font 6 x 8 ?» Mais non! Il lui demanda « Où vas-tu ?»« Ah oui, tu as raison. » Et le petit chaperon noir répondit « Ah, mes chaperons rouges, rouges, rouges !» Ah oui. Et elle répondit « Je vais au marché acheter de la sauce tomate. » Mais jamais de la vie! Elle dit « Je vais chez Mère Grand, qui est malade, mais je ne sais plus quel est le bon chemin. » C'est tout. Ah oui, c'est ça. Et le cheval lui répond, mais quel cheval, c'est un loup. Ah oui, effectivement. Et donc il lui dit, prends le bus 75, descends, place de l'église, tourne à droite, tu verras 3 marches, une pièce de monnaie par terre, oublie pas les 3 marches, ramasse la pièce et achète-toi un chewing-gum. Et, ouh, j'ai sauté une page. Mais grand-père, tu ne sais vraiment pas raconter les histoires. Chaque fois, tu te trompes. Mais bon, je suis d'accord pour le chewing-gum. Tiens, voici ta pièce. Et grand-père se replongea dans son journal.
0: C'était quel cafouillage !
1: Quel cafouillage !
0: Mais zéro cafouillage en lecture, Camille. Ah,
1: presque pas. Il y a une page qui n'a pas voulu se tourner. Mais du coup, en fait, ce bouquin, enfin cette histoire tombe bien. Juste après la capsule du jardin où ça parle de marché, on entend des enfants, le lien intergénérationnel que peut créer cet espace entre des habitations et un centre de jour. Voilà, et puis en plus, Dominique, qui est ici avec nous, fait aussi partie d'un programme qu'on a mis en place avec la bibliothèque et des partenaires, qui s'appelle les racontars, où en fait des personnes seniors ou presque seniors, qui ont du temps ou qui veulent le faire, vont raconter des histoires dans les crèches et dans les écoles maternelles. Et il y a notamment, ce programme est mis en place au Val des Roses.
0: Et Val des Roses, mais quelle parfaite transition, c'est fantastique. On vous le disait justement, oui, au printemps, Radio Mouette est forestoise. Et Clémentine, Inès et Émilie se rendent régulièrement dans cette fameuse maison de repos, celle du Val des Roses, qui n'est pas très loin d'ici. Là-bas, on connaît forêt, certes, mais d'une autre façon, notamment parce que on est résidente forestoise, parce qu'on est résidente de la maison de repos. Alors justement, Inès est allée tendre le micro à quelques résidents pendant leur rencontre bimensuelle, et voici une petite carte postale sonore, une capsule du Val des Roses, que vous entendez pris en son par Inès et monté par Isaac.
2: J'habite forêt depuis 1962. Et je suis juste en face d'ici, rue Rosendahl. J'habitais là. Et puis alors, je suis allée après la mort de mon mari, quand j'étais seule, les enfants mariés. Alors, je suis allée à Avenue du Domaine. Et d'Avenue du Domaine, j'ai eu ici. Quand il y avait un match à Forêt, là, je l'entendais. Hein, quand il y avait marqué un goal, je l'entendais jusqu'en haut, quand j'étais sur mon balcon à l'avenue du Domaine. Là, j'entendais les cris. Oui.
3: Les églises. Les églises.
4: Ah, les églises.
5: Et la maison communale qui s'ablure.
3: Oui. Mais bon, évidemment, Forêt nationale, l'Union Saint-Gilloise, ça c'est... D'autant qu'il y a une époque, j'habitais juste en face de Forêt nationale, mais ça ne me dérangeait pas parce que j'allais tout le temps au concert. Donc.
6: C'est un peu pour rire. Est-ce que les perruches vertes sont établies à Forêt ou à Saint-Gilles?
5: Oui.
6: Parce que ça fait du bruit, hein.
7: Au parc de Forêt, et à cette de il y avait une fille qui promenait avec
4: le chien
7: et avec les galettes.
4: Ah oui.
7: On achetait les galettes et commençait à manger. C'était gai.
0: On entendait des résidents de la maison de repos du Val des Roses à Forêt qui nous offraient elles aussi leurs souvenirs. Un projet qui n'aurait pas pu voir le jour sans l'énergie de Rémi et des mouettes, bien sûr, qui s'y rendent régulièrement. On arrive dangereusement vers la fin de notre émission forestoise. Qui dit fin d'émission dit petit moment crédit. Donc déjà vous dire à toutes un grand grand merci d'avoir posé vos tasses de café ce matin dans la bulle presque studio radio idéalement faite par la Biblif. Merci à la Biblif pour l'accueil. Merci aussi à Tunde pour son aide précieuse et son accueil au Miro et à Hans aussi, bien sûr, qu'on a déjà salué plus tôt, même par un big up. Hans, c'était vraiment un big up de Panchita. On remercie aussi celles qui étaient autour de la table. Donc on avait Dominique, on avait Camille, on avait Élise, on avait Tamara, mais on avait aussi Panchita et Gisèle, et celle que vous avez aussi écoutée en capsule, il y avait Terry.
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0: Bonjour, bonjour, vous êtes sur Radio Panique et le deuxième jeudi du mois, c'est l'émission de l'atelier de musique populaire, de musique, de radio populaire. Oh, j'ai un micro un peu bizarre chez moi, on est bien sur Radio Panique. Il y a l'équipe du studio qui est là avec, avec qui ? Il y a Abdel évidemment qui va présenter le programme, mais il y a aussi Salia qui est là, qui parlera de plein de sujets, et Kezban évidemment qui est là, qui vient de monter les 5 étages. Elle respire encore là, elle reprend son souffle encore, elle est assise, voilà. On attendra sur plein de sujets et on attend évidemment le reste de l'équipe. Elba, si tu nous entends, viens, c'était à 1h aujourd'hui, viens vite. On aura Natacha qui va arriver un peu plus tard et nous aurons comme invité Hélène Delory qui est la directrice de EYAD. Mais je vais vous laisser présenter le programme par Abdel. Abdel, c'est à toi.
1: Bonjour. 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Montage par Hubert. 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
0: Voilà, super. Merci Abdel.
2: Donc, merci
0: un bon
2: Abdel.
0: Programme, un programme bien chargé aujourd'hui.
2: Merci. C'est bonjour Kezban, bonjour Hubert, bonjour Abdel.
0: Bonjour Salia.
3: Bonjour Abdel.
4: Bonjour Ingo.
0: Bonjour Kezban. Donc programme bien chargé, je disais, je vous propose d'écouter un petit peu de musique et on va tout de suite aller vers la recette de chez nous, que Abdel va découvrir parce qu'il n'était pas là à cette recette. C'est une des seules recettes où il n'était pas là, mais il était à Tanger. Il va peut-être nous raconter un peu son voyage à Tanger, où il a vu tous ses amis et toute sa famille. On écoute un petit peu de musique, et puis on revient tout de suite après.

0: On vient d'écouter le chanteur brésilien Seu Jorge qui a sorti un nouvel album où il fait le crooner avec sa belle voix de basse. Lui qui vient des favelas de Rio de Janeiro, ben, et voilà, maintenant c'est un musicien reconnu. Et donc il joue avec les meilleurs musiciens de jazz et il sort son album Crooner. Alors, c'était il y a une semaine, hein, on a fait vite, on a cuisiné une recette belge.
1: Bien de chez nous.
0: Bien de chez nous, bien de chez nous, de chez tout le monde en fait. Hein, une recette plutôt flamande, hein, ça vient plutôt de Gand, hein, c'est ouais. Le poulet à la gantoise appelé le...
1: Watersoy.
0: Alors, j'aimerais bien que Kesban, comment on appelle la recette qu'on a préparée? Tu te souviens du nom?
2: Zinico. Zinico.
0: Ah non, ça c'est Zinico Parade, ça c'est, ça, c'est l'autre.
2: C'est le... Ça s'appelle.
0: Voilà. Le... Wa...
2: Le...
0: Alors, c'est pas facile à lire.
3: C'est le
0: oui,
3: Watersoy.
0: Oui.
2: Watersoy.
0: Watersoy,
2: oui.
0: Watersoy, voilà, parfait. Parfait. Cuisine.
2: Le Watersoy.
0: Typiquement belge.
2: Oui.
0: Mais auquel vous avez participé, hein, autant Kesban que Céla. Je pense que Kesban, elle a appris, elle connaissait pas. Tu ne connaissais pas cette recette?
2: Pas connais, c'est la première fois le Watersoy.
0: C'est la première oui. fois que tu cuisinais le Watersoy.
2: C'est première fois les goûter. C'est j'aime.
0: Ok, tu aimes bien.
2: Oui.
0: Super. Salia, par contre, c'était pas la première fois que tu le faisais.
1: Non, ça va.
0: Par contre, c'est la première fois que tu faisais cette recette-là. Il y a plein de recettes de Watersoy, oui. évidemment. Mm-hmm. Ici, c'est une recette où la sauce était à base de béchamel.
1: Oui.
2: Oui.
0: Ce qui est un peu étonnant.
2: Même les Turcs, les béchamel sauce.
0: Oui, alors ça c'est assez intéressant parce qu'effectivement, on en reparlera, mais il y a des termes de la cuisine française qui sont arrivés dans la cuisine internationale.
2: Oui.
0: Et le mot julienne, par exemple, julienne, en turc on dit aussi.
2: Oui, oui, le même.
0: Julienne,
2: oui.
0: Et béchamel aussi.
2: Oui, aussi.
0: Dans la cuisine turque, on parle avec ces mots français, c'est assez
2: ouais.
0: étonnant. On les a Pardon, Salia?
2: C'est beaucoup les noms, les Français, les en Turc.
0: Voilà. Oui, ok.
2: Les mêmes.
0: Super. Tu penses que tu pourras refaire la recette? Tu penses que tu as retenu la recette du Watersoy? Tu pourrais la refaire à la maison?
2: Maintenant, oui.
0: Oui.
2: J'ai fait à la maison.
0: Ah, tu l'as refaite à la maison, le Watersoy?
2: Non, pas faire après le. J'ai fait à la maison.
0: Ah, tu referas à la maison.
2: Oui.
0: Ce serait peut-être bien que tu le fasses en Turquie, même quand tu retournes en Turquie, faire du Watersoy pour
2: oui.
0: Ta famille turque.
2: Oui. J'ai préparé la maison, tout le monde, la famille, il va venir.
0: Voilà.
2: Les ouais. dit les Français, les Watersoy.
0: Tout à fait. Watersoy. Alors, oui. Cuisine flamande, moi ça m'a fait penser à un chanteur. Le chanteur belge le plus connu dans la francophonie, qui est mort il n'y a pas très longtemps.
2: Arnaud,
0: voilà, Arnaud. Absolument. Est-ce que tu connais le chanteur Arnaud Abdel?
3: Non.
0: Non?
3: Je ne connais pas.
0: Ok, c'est un chanteur belge, assez connu en Belgique, un peu connu en France aussi, au Canada, aussi fait dans toute la francophonie. Mmh. Et j'ai retrouvé une émission où Arnaud raconte que lui, il a été cuistot dans un restaurant et il nous fait un petit résumé de la recette du Watersoy.
2: Mmh.
0: On va écouter ça et ouais. puis on va écouter l'ambiance en cuisine aux tenouilles, hein, parce que c'est toujours aux tenouilles qu'on prépare les recettes. Et là, ça tombe bien parce que c'est une recette flamande dans ce centre communautaire flamand.
2: Ouais.
0: Toi, tu parles un petit peu flamand, Kesban, un petit peu.
2: Un petit peu.
0: Un bitch.
2: Oui, un bitch.
0: Voilà. Ok, on écoute la première partie de cette recette, donc le Watersoy aux tenouilles.
2: Oui.
4: Un vrai Watersoy.

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faire un truc très belge qui s'appelle la waterzooi de volaille. Donc on prend un poulet et on le coupe le poulet comme ça. Hein. Moi c'est une thérapie la cuisine. Une musicien de cuisine, c'est maintenant il y a une petite musique qui va passer avec tous les ingrédients, un oignon, un poireau, un céleri et quatre pommes de terre et un poulet de 1 kg et 213 grammes. Vraie waterzooi.

0: Donc le poulet, j'ai mis sur le feu, en fait sur les flammes pour enlever les poils du poulet. Puis j'ai enlevé le surplus de gras. J'ai lavé mon poulet. J'ai coupé en quatre pour que la cuisson va plus vite. Sinon, ça dure trop longtemps. Et là, dans le bouillon du poulet, je rajoute les carottes, les céleris et les poireaux, thym et orier. Donc, c'est le thym. Et oui, et ça, c'est le laurier. Voilà. Et puis maintenant, on va tout mélanger pour que ce soit bien homogène, puis parfaitement bien. Et voilà. Et puis on couvre bien. Et quand le poulet est cuit, on va l'enlever. Hein.
1: Et donc l'idée, c'est qu'à la fin, il reste un bouillon qu'on va utiliser pour faire la sauce.
0: On va encore ajouter un petit peu. Voilà. On recouvre bien et ça cuit. Pas trop vif, pas trop lent, parce que sinon, si ça déborde, on n'aura plus le sucre, le goût. Tout va partir dans le réchaud.

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1: Alors, est-ce que tout le monde a compris la chanson?
2: Oui.
1: Ah, toi, tu as compris, Salia?
2: Oui, quand même un peu. Il parle de Waterzooi et que la façon dont ça lui fait plaisir, qu'il va mourir et que ça lui rentre par les moustaches snores et tout ça.
1: Oh
2: quoi.
1: Là là, bah, tu comprends bien.
2: Je me disais, mais où est-ce qu'il Parce va chercher toutes ces chansons?
1: C'est du flamand, c'est du flamand de Gand, donc oui. Avec un accent terrible.
2: Oui. Mais bon, j'ai compris quand même les grosses lignes.
1: Ok, d'accord, super. Alors, il y a Mohamed qui est à la porte. Il va falloir que quelqu'un aille lui ouvrir ou lui ouvre ici la sonnette. Alors, Abdel va descendre chercher Mohamed à la porte. Mais on peut essayer d'ouvrir la sonnette ici. En attendant, nous, on va changer de sujet. Waterzooi, on en reparlera à la fin de l'émission. On va aller vers un film qu'on a été voir il n'y a pas très longtemps, qui s'appelle Les Baronnes.

0: Donc nous sommes allés voir le film Les Baronnes au Centre culturel de Scarbec au SCA. Et on a eu l'occasion d'interviewer le réalisateur et sa maman. On va tout de suite écouter les interviews. Je propose d'écouter la bande-annonce. Vous ne voyez pas les images, vous allez pouvoir vous imaginer un peu de quoi ça parle. Après, on en parlera évidemment avec Salia qui était là au cinéma avec nous.
1: Vous allez où ?
2: La place communale de Molenbeek. Vous connaissez ?
1: Il devrait être Ken Molenbeek. On va vous escorter, mesdames.
3: Hé, hey, les filles, nous escortent !
4: Allez, bonne route, mon amour.
5: Merci.
4: C'est le téléphone d'Ahmed, je me suis trompée de numéro.
6: Comet.
4: Femme 1. Pourquoi il y a écrit femme 1 ?
5: Que me dirige ?
4: Oh. Magique. Elle est toute jeune.
7: Il faut tuer ton mari.
8: Non, inscris-toi sur Tinder et rencontre un jeune homme.
9: Mais on a décidé de faire du théâtre.
7: Shakespeare.
10: Shakespeare, carrément.
7: Quoi, carrément ?
11: Quoi, on n'a pas le droit de jouer du Shakespeare, nous ?
12: On doit jouer Aladdin, faire la danse du vent.
10: Pardon, excusez-moi.
9: Quand j'avais 16 ans, je devais jouer Hamlet. Mais je me suis mariée. Alors, je suis pas montée sur scène.
13: Une pièce de théâtre entièrement jouée par des femmes et les hommes dans tout ça ?
14: Qu'ils restent où ils sont, au Maroc.
15: Action !
16: Ce qui est bien avec le théâtre, c'est que tout est possible.
17: C'est votre histoire, Fatima.
18: Hamlet qui n'a pas encore parlé.
7: Dans un film américain, c'est à ce moment-là que l'actrice a dit.
0: Voilà le film Les Baronnes. Salia, tu étais dans la salle avec
19: et
0: nous.
19: Oui, et oui.
0: Qu'est-ce que tu as pensé de ce film ?
19: J'ai adoré. Mais vraiment, j'ai adoré parce que c'est l'histoire d'une femme qui a eu connaissance que son mari avait une autre vie. Et donc, ça m'a aussi interpellée parce qu'il y a beaucoup de personnes dans le rôle de Fatima et qu'on n'en parle pas par honte, par pudeur, par, pour ne pas montrer son état d'âme, quoi. Et ouais. Ça supporte.
0: Et alors, qu'est-ce qu'elle décide de faire pour revivre ?
19: Je trouve qu'elles ont profité de ce moment, justement, pour pouvoir rebondir sur leurs deux pieds, on va dire. Et elles ont entamé un morceau de théâtre qui n'est pas rien, du Shakespeare. Et elles ont réussi haut la main. Moi, je trouve que c'était une idée créative qu'elles ont fait parce qu'elles voulaient faire du théâtre, elles voulaient faire de la création, mais comme elles sont mariées et qu'elles ont leur vie, c'est un peu compliqué. Et donc, du coup, une porte se ferme, mais une autre s'ouvre. Et ça montre que les femmes sont quand même capables et sont fortes malgré tout.
0: Alors, j'en ai parlé effectivement aussi avec mes élèves qui étaient là aussi à la projection. Et elles disaient aussi, c'est une histoire sur l'amitié, parce que c'était un groupe de femmes et c'est grâce à l'entraide et l'amitié entre ces femmes que Fatima retrouve des forces aussi pour pouvoir proposer ça, quoi.
19: Ben oui, sinon elle serait seule, mais le théâtre, c'est pas toute seule. Hein. C'est pas un seul homme ou une seule femme qui... Oui, ce serait du stand-up, mais là, on est dans un film, c'est pas le stand-up. Et donc, oui, effectivement, c'était bien accompagné. Elles se complétaient toutes les quatre, en fait. C'est les quatre baronnes. Hein.
0: Ben, les quatre baronnes. Voilà, voilà. Parfait. On va écouter les interviews. On a eu la chance d'avoir Nabil Ben Yadir, qui a déjà fait plusieurs films, dont il avait fait la version Les Barons,
19: oui,
0: à la base,
19: hein, oui.
0: Qui était aussi un film sur Molenbeek, et plutôt les hommes, plutôt les jeunes hommes de 20, entre 20 et 30 ans. Qu'est-ce qu'ils faisaient quelle est leur vie là-bas dans le quartier. Et il se fait que ce film, Les Baronnes, il l'a réalisé avec sa mère. Et grâce à Salia, on a rencontré aussi la maman,
19: ah, oui, oui,
0: avec qui elle a beaucoup sympathisé.
19: Ben oui, la maman était aussi là avec son fils et c'est une dame très très sympathique et qui est une personne comme tout le monde. Il n'y a pas un signe d'ostentatoire du style moi je. Non non, elle était assise dans la salle
0: très normal,
19: très, très bien. On a sympathisé tout de suite. On s'est embrassé. J'ai même dit, est-ce que je peux vous embrasser, vous enlacer?
0: On va l'entendre.
19: Je ne sais pas si tu as enregistré ça.
0: Si.
19: Ouais, oui.
0: Si.
19: Ok. Non.
0: Mais c'est très sympathique. C'est ouais. très sympathique. On écoute d'abord l'interview de Nabil Ben Yadir, donc le réalisateur du film.
5: Bonjour, je m'appelle Nabil Ben Yadir et vous avez écouté une interview dans les ateliers des radios populaires. Le sujet du film pour moi, c'est il n'y a pas de nationalité, il n'y a pas d'âge, il n'y a pas de sexe pour réaliser son rêve. Fatima, on va dire dans la société dans laquelle on vit, pas dans la réalité, elle a que, entre guillemets, des défauts. Elle est femme d'origine maghrébine, d'un certain âge, voilée, elle ne coche pas les cases. Et donc l'idée, c'est de se dire, c'est pour tout le monde. Et donc c'est de prendre ces personnes-là, ces femmes-là, qu'on ne voit jamais au milieu d'un film en pleine lumière, c'est soit en flou derrière... les personnages font voilà, les cuisines, etc. Et on raconte elle comme star du film. Et pour moi, c'était hyper important. Parce qu'on ne les voit pas. Elles sont drôles, elles chantent, elles dansent, elles mènent la danse, on va dire, même si elles dansent vraiment. Et pour moi, c'était important de les montrer comme ça.
0: C'est important pour toi de parler du quartier de Molenbeek qui a eu pendant très longtemps une très mauvaise réputation.
5: Tout à fait. Oui, oui, c'est vraiment important de parler de Molenbeek. Pour moi, parce que c'est là d'où je viens, c'est la commune qui m'a inspiré... Même si ça en déplaise à certaines personnes, pour moi, c'était important de reparler de Molenbeek avec ce film-là, de reparler de culture. Parce que ça disparaît un peu, la culture, on en parle moins à Molenbeek avec ce qu'on peut entendre, ce qui s'est passé.
0: Quand tu dis que ça déplaît à certains, tu penses à...
5: Les gens qui ne veulent pas parler de ça, tout simplement, il y en a plein.
0: Tu parles des politiques, des journalistes...
5: Des politiques qui sont contre et des politiques qui sont pour. La politique, ce n'est pas une seule personne et une âme, on le voit maintenant, sur ce qui se passe avec l'enseignement. Il y a des gens qui sont dramatiquement contre, heureusement. Il y en a d'autres qui ont forcé des choses. Et même les journalistes, il y a de tout. Mais, vous savez, on entend uniquement les gens qui crient. Les gens qui ne crient pas, on ne les entend pas. Et pour crier, il faut être énervé, il faut être radical, il faut être peut-être même des fois extrême. Et donc voilà, sauf que là, nous, on a chanté. Donc chanter fort, c'est un peu crier.
10: Ouais.
15: Qu'est-ce qui vous a inspiré de créer un personnage comme Lucien? Justement parce que c'est quelqu'un qui ne vient pas nécessairement du même milieu et qui les aide.
5: Il y a 16 ans, j'ai fait le premier film qui s'appelait Les Barons. Et il y avait le personnage de Lucien qui était là. Le seul personnage qu'il y a entre les barons et les baronnes, c'est Lucien. Donc tu vois, enfin, j'espère que tu verras le film. Mais en tout cas, pour moi, c'était hyper important parce que ça reste le vieux bruxellois flamand qui est là et qui donne son temps aux autres, qui n'est pas du tout dans le cliché qu'on pourrait avoir. Elles ne sont pas dans le cliché, lui, il n'est pas dans le cliché. Il est évidemment amoureux d'une femme qu'il n'imagine pas que c'est la femme qui est là. Comme elle n'imagine pas, même si elle le sait, mais il y a un truc d'amour impossible qui raconte à ce

0: Les films que vous faites, vous voulez faire quelque chose dans le futur que vous n'avez pas encore touché ou
1: Ouais. Après, moi, comme je te disais avant, c'est les sujets qui m'importent. Peu importe la forme, tu vois, un film, un drame, c'est une forme, une comédie, c'est une forme. Moi, c'est l'histoire, c'est le sujet avant tout, l'histoire, et après, je mets la forme qui m'intéresse. Après, j'aurais adoré faire une comédie musicale, même s'il y a un peu de comédie musicale dans Les Baronnes, mais c'est un truc où j'ai vraiment kiffé le faire. On a eu la chance d'avoir un grand chorégraphe qui est Sidi Larbi Cherkaoui, qui a travaillé pour Beyoncé, pour Madonna, qui a fait tous les... qui a travaillé pour les plus grands et qui a venu faire la chorégraphie du film. Donc c'est vraiment assez exceptionnel.
2: Vous avez fait Les Barons, puis Les Baronnes, et puis maintenant, qu'est-ce qui est en vue?
1: Ah mais, y a, vous savez, un réalisateur, il a toujours plein de projets en vue parce que tous ne vont pas être faits, donc il faut toujours avoir plusieurs projets. Là, moi, j'ai un autre film que je vais faire, je ne peux pas trop en parler parce qu'il n'est pas encore là, mais j'espère refaire un film en tout cas avec ma mère, ça c'est sûr.
3: Est-ce qu'il y a les baronnets qui arrivent, les ados du quartier?
1: Ouais, je...
2: Ah oui.
1: Bonne question, alors je devrais... peut-être si un jour je le fais, je le réaliserai avec mon fils, mais là il a 4 ans, donc je vais attendre qu'il grandisse un peu.
3: Moi j'ai un fils de 14 ans.
1: Oui, prendre un peu pour le réaliser avec lui, histoire d'être juste dans le ton. Tu vois, le fait que les gens disent que les barons, c'est, on parle bien de cette manière c'est grâce à ma mère. Ma mère c'était un peu la boussole du film. Elle sait quand c'est drôle, que c'est pas drôle, ce qu'il faut pas dire, pourquoi c'est intéressant, c'est pas intéressant. Elle est très douce, mais c'est ce qu'elle veut, c'est ce qu'elle veut pas.
3: Et sur les tabous, elle est assez ouverte.
1: Des discussions logiques et intimes. Après, il y a le respect de la mère et du fils. Ouais. Mais on raconte des choses. Voilà, la tromperie, c'est déjà un tabou. Hein.
2: Ouais. À propos de votre maman et de vous, est-ce qu'il y a eu un rapprochement ou il y avait déjà cet approchement, mais que vous avez voulu l'aider dans sa créativité, son avancement, son développement personnel?
1: Moi, en tout cas... Moi, c'est ma mère qui m'a donné, c'est pas moi qui ai donné à ma mère. Donc, c'est grâce à elle que le film a une poésie, a une sensibilité. Je pense que seul, j'aurais jamais pu réaliser ce film comme ça. Et donc, je pense que oui, est-ce que ça m'a rapproché de ma mère? On est proches, ma mère et moi. Mais l'idée, c'est que, c'est ce que je disais dans la salle, c'est que la société fait qu'à un moment donné, vous vous éloignez des vôtres. Parce que vous devez travailler, parce que la vie est rapide et longue, vous devez gérer plein de choses, et donc on doit s'obliger à se voir. Et donc ça, pour moi, c'est important.

0: Voilà, une chanson qu'on entend dans le film, dans une scène culte où il y a le mari qui a trompé sa femme, enfin qui a, c'est plus que trompé, hein, parce qu'il a une double vie, il a une autre femme avec une autre famille au Maroc, et il laisse sa femme pendant des mois à Bruxelles toute seule. Donc il revient à Bruxelles, ils dansent ensemble sur cette musique, une sorte de tango comme ça. Alors ils dansent ensemble et il lui fait croire qu'il va pouvoir revenir, et puis elle lui dit « je te répudie ».
1: Ben oui, ça fait plaisir parce que c'est toujours les hommes qui répudient en général leurs femmes. Alors elle a dit « je te répudie, chez nous c'est trois fois. Je te répudie et je te répudie ». Alors là...
0: J'imagine que dans le film, il le dit... Enfin, elle dit « je te rejette d'abord et puis je te répudie ». J'imagine qu'elle le dit trois fois.
1: Oui.
0: Ouais. Alors, il y avait une scène dans le film que je n'ai pas compris. Et c'est intéressant qu'il y a des musulmans parmi nous, parce qu'on me l'a expliqué. Donc, à la fin, hélas, Fatima, qui est l'héroïne du film, la personnage principale, elle décède. Elle décède parce que son cœur lâche.
1: Elle était malade, en fait. Elle avait le cancer, mais elle ne voulait pas se soigner.
0: Oui, voilà.
1: Elle a dit, j'irai jusqu'au bout, comme ça, quoi. Elle ne voulait pas se soigner.
0: Ouais.
1: Elle est décédée,
0: elle
1: effectivement.
0: Elle voulait vivre naturellement, comme
1: ouais.
0: ça.
1: Oui, voilà. Ouais.
0: Effectivement, elle meurt dans le film, et il y a une scène que moi j'ai pas compris parce que je ne connaissais pas ce petit rituel qui est au moment où les gens meurent, ils vont dire une dernière phrase à Dieu.
1: Oui.
0: Qui s'appelle comment est-ce qu'on
1: c'est
0: dit
1: le shahadet. Chez nous, on dit qu'il y a le shahadet, c'est-à-dire « Eshved Allah ilaha illallah, Eshved Anna Muhammadan Abduhu wa Rasoulou ». C'est-à-dire que je reconnais qu'il n'y a qu'un seul Dieu et que Mahomet, c'est son prophète.
0: Okay.
1: Et donc, nous, avant de partir, c'est ce qu'on demande d'ailleurs, que quand on meurt, qu'on puisse s'exprimer et dire cette phrase-là.
0: Okay.
1: Parce que si on meurt d'une crise cardiaque, on dit oh, « elle n'a pas eu le temps, elle n'a pas eu...
0: Ouais. »
1: Donc c'est une bénédiction pour nous de pouvoir faire le « kelma shahadet getirmek » de faire cette phrase-là, de dire « Dieu, je t'appartiens et notre prophète Mohamed est ton prophète et nous acceptons. » Et puis tu pars le cœur tranquille. Donc ça veut dire un contrat.
0: Ok. Abdel, tu as des choses à ajouter par rapport à cette tradition, ce rituel
2: Pour un shahada, après shahada, on a entré la paradis.
0: On peut rentrer au paradis.
1: Ouais.
0: Alors, j'entends qu'il y a une invitée, je pense, qui arrive. Je ne sais pas si c'est Hélène ou si c'est Elba. Est-ce que quelqu'un peut aller ouvrir la porte, ouvrir la sonnette c'est Abdel qui va aller ouvrir. Pendant cela, on va...
1: Oui. Tu as omis le pourquoi la personne elle a oui. dit son qu'elle m'échappe.
0: Oui.
1: C'est parce que elle a montré du doigt, c'est l'index pour montrer en haut. Je suis là, je fais mon truc culte,
0: ouais.
1: et c'est ça qui dit que elle va mourir.
0: Tu as tout à fait raison. En fait, moi je n'avais pas compris que justement effectivement on voit à un moment la morte, et la morte elle soulève l'index, elle tend l'index, et je ne comprenais pas ce que c'était. Et parce que c'est quelque chose qui se passe dans la tête. On le dit pas à voix haute. On le dit dans sa tête.
1: Tu ouais. peux faire dans ouais, ta ouais. tête ou il y a pas
3: c'est
1: de
3: dire la tête et réfléchir. C'est...
0: Voilà. Et donc moi j'avais pas compris ce que signifiait ce doigt qui se tendait vers le ciel.
3: Oui.
0: Et maintenant que vous m'expliquez, je comprends que c'est un rite qui juste avant de mourir, on dit une dernière formule à Dieu. Pour mourir en paix, quoi.
1: C'est comme les catholiques aussi, hein, Dieu reconnaîtra les siens, hein. Jésus reconnaîtra les
0: okay,
1: siens.
0: Ok, mais peut-être qu'on le fait moins, on se rappelle
1: oui,
0: moins de cette tradition-là. Je vous propose d'écouter la deuxième partie de l'interview, Oula Salia. Donc, interview réalisée par Natacha, Salia et Hubert. Ici, c'est la maman de Nadil Ben Yadir qui a réalisé le film avec Nadil Ben Yadir.
4: Bonjour, je m'appelle Mokhtaria Badawi et j'ai réalisé le film avec mon fils, Nabil Ben Yadir.
1: Il y avait le buffet ici, alors je voyais madame et donc je me suis permise, j'ai demandé si je pouvais pas m'asseoir et tout. Et puis on a sympathisé, très gentil, on est à table et tout va bien. Voilà. Bonjour. Nous venons de l'éducation permanente et nous avons activité radio. Une fois par mois, nous sortons en direct à la radio. Et la question, c'est est-ce que vous avez été contente de la d'aujourd'hui, de la projection?
4: Oui, j'étais très contente. J'ai parlé avec quelques femmes, mon fils aussi. Elles étaient tout sourire. Oui, les dames, elles ont aimé, donc c'est ça qui est important, justement. Et ça les a rendues, ça leur a donné un peu de punch, parce qu'elles se disent, voilà, la dame, elle a fait ça, et c'est vrai, pourquoi pas? Pourquoi pas? Parce qu'elle a fait ça.
5: On va dire que vous êtes une pionnière, puisque vous-même, vous êtes avec votre fils, vous avez réalisé ensemble, et vous parlez de la cause.
1: Vous parlez de la cause des femmes.
4: Des femmes. La cause des femmes, là, ben justement. C'est ça, on a voulu faire ça, justement. J'avais parlé avec mon fils, j'ai dit oui, pourquoi pas les femmes, parce qu'il y a des femmes qui sont malheureuses et tout. Et puis, on a essayé de faire ce film-là, et toutes les femmes sont parties le voir. Et là, en le voyant, elles étaient très contentes. Elles me disent, oui, c'est vrai que c'est bien, on était dans notre maison, nos enfants, mais on ne s'est même pas rendu compte que...
5: Il y a d'autres possibilités.
4: Voilà, il y a beaucoup de possibilités, comme la dame, la comédienne.
0: Fatima.
4: Voilà, je vais dire son nom, Fatima. Voilà, donc elle a pu ouvrir ses yeux elle avait d'autres projets avant de se marier. Et donc, dès qu'elle s'est retrouvée toute seule, elle a dit, pourquoi pas.
5: Donc à chaque fin, il y a quand même un renouveau, un nouveau départ. Donc tant qu'il y a de la vie, il y a de l'espoir. Donc on ne doit pas s'attacher à une situation précise. L'homme est parti, mon Dieu, je suis foutue. Non.
4: Mais justement, c'est ça. Voilà, c'est pour ça. Elle a dit, c'est pas parce qu'il est parti que moi je vais me retrouver toute seule.
0: Et les rôles des femmes dans le film, c'est inspiré de vos amis? Ou de gens que vous connaissez?
4: Non, j'étais dans une association, mais chacun avait son problème, peut-être sa joie, peut-être. Mais personne ne se ressemble. C'est pas qu'ils ont physiquement, mais ce qu'ils ont déjà eux-mêmes.
5: Le vécu,
4: ça dépend. Ça dépend et déjà, des fois, quand il y a un vécu mal vécu, ils vont jamais vous le dire, justement.
5: Oui, voilà.
4: Ils cachent la vérité.
6: Est-ce qu'il y a quelque chose que vous aimeriez que les gens savent sur Molenbeek, que peut-être ils ne savent pas? Qu'est-ce que vous aimez de Molenbeek, que vous aimeriez partager?
4: Molenbeek, c'est un beau quartier. Bon, on vit bien, on est heureux. Ben, il y a des gens... Bon, il y a eu des dans le temps des trucs pas bien, mais tout le monde vit bien. Vit bien. Déjà, on a notre marché du jeudi.
5: Déjà, ah oui, j'aime bien.
4: Et le marché du dimanche aussi, le même endroit. Il y a un dimanche aussi.
5: Bien. Parce que moi, je courrais vite, je dis, tu
4: vas pas le jeudi, tu iras le dimanche.
5: Eh bien, je vais vous dire quelque chose. Vous êtes très sympathique et
4: c'est
5: j'ai
4: gentil,
5: vraiment,
4: merci.
5: Vraiment envie de vous enlacer. Est-ce que je peux?
4: Oui.
5: Merci pour vous débrouiller, merci d'avoir fait le film avec votre fils et merci de vous mettre en avant-plan.
4: Ouais.
5: Et ça, c'est vraiment bien pour nous parce que vous, les femmes maghrébines, vous êtes déjà beaucoup plus émancipées que nous, les femmes turques.
4: Ah oui,
5: et
4: c'est
5: ça,
4: vrai.
5: Je déplore énormément.
4: Pourtant, j'avais pas l'impression pour les Turcs.
5: Non. Ils sont dans leur groupe, il y a beaucoup d'activités, j'en vois presque pas. Je vais dans beaucoup d'ASBL et j'en
4: vois
5: pas
4: beaucoup.
5: Mais
4: chez nous, je parle de Molenbeek, toutes les femmes sont dans les associations.
5: Ou c'est d'après les quartiers, j'en sais rien, mais ici, non, il n'y a pas.
4: Ah oui, quand même.
5: Non, c'est...
4: Voilà. ben oui.
0: Ok, ben écoutez, un grand merci.
4: Il n'y a pas de quoi.
0: Alors voilà, c'est donc la mère de Nabil Ben Yadir, la mère du réalisateur du film, qui a beaucoup aidé, qui a été une grande conseillère pour ce film. Interviewé, toujours par Natacha, Salia et Hubert, des petits commentaires. Alors moi, j'ai trouvé un passage très intéressant dans l'interview. C'est les communautés arabes et les communautés turques qui ne se connaissent pas toujours très bien, en fait. Hein, elles pensaient qu'effectivement, les femmes turques, elles ne sont pas voilées. Donc, elles pensaient qu'elles étaient plus émancipées. Mais en fait, elles ne sont peut-être pas voilées, mais elles restent plus à la maison. Elles sortent moins, peut-être. Qu'est-ce que tu en penses, Salia? Ou qu'est-ce que tu en penses, Kezban?
7: Oui.
0: Est-ce que entre les femmes arabes et les femmes turques, tu trouves
1: quelle est la différence?
0: Est-ce que les femmes arabes, elles sortent plus dans les associations ou les femmes turques aussi, elles vont...
1: C'est beaucoup les différences, pas les mêmes.
0: Ok. Oui. Et qu'est-ce qu'il y a comme différence que toi, dont tu pourrais parler?
1: C'est turc, c'est culturel, c'est
3: c'est pareil, c'est pas les mêmes.
0: Ok.
3: C'est les cultures, les cuisiniers, c'est pas les mêmes.
0: La cuisine est différente.
3: Oui, différent.
0: Ok. Le fait que bah, y ait, je dirais, un peu plus de femmes turques qui soient pas voilées, c'est une différence aussi culturelle.
1: Ben, en fait, le voile, ça n'a pas vraiment un impact avec la religion, moi, je vais dire. Parce okay. que maman était voilée, mais elle était aussi religieuse, mais ce n'était pas le hijab comme on connaît maintenant. Hein. Okay. C'était le petit voile qu'on mettait avec le petit nu ici devant pour vous dire qu'elle était religieuse, qu'elle était à la maison, une femme. Mais maintenant, quand on porte le hijab ou quand on porte le voile, c'est vraiment pour dire, moi, je suis religieuse, et voilà. Okay, donc c'est une image de marque, on va dire. Mais les femmes turques, elles sont aussi modernes, autant voilées que non voilées. Hein. Okay. Ça, c'est sa façon d'avoir grandi, et c'est après ses idéologies aussi. Mais quand je disais qu'il y a des différences, c'est-à-dire que la femme turque, elle préfère rester chez elle à la maison, avec ses enfants, avec ses amis. Elles ne sont pas dans l'obligation, dans le besoin d'appartenir à une communauté, parce qu'elles ont déjà leur communauté, elles ont okay. déjà leur famille. Mais tandis que les femmes arabes, moi je trouve qu'elles sont beaucoup plus aller vers l'extérieur, tourner ouais. vers l'extérieur, parce que je fréquente beaucoup d'ASBL, je ne veux pas les citer non plus. Et du coup, je vois que dans un ASBL, il y a peut-être une ou deux Turcs, mais il y a 10 femmes marocaines ou algériennes ou d'autres cultures et d'autres religions. Voilà okay. quoi. Okay, c'est un peu déplorant parce que moi, je suis quelqu'un pour la diversité, pour les mélanges des cultures, pour apprendre la vie, hein, parce que ce qu'on voit et ce qu'on entend, ce n'est pas toujours la même chose.
0: Ben évidemment. Alors, je trouve que c'est intéressant, justement là, il y a deux cultures se rencontrent. Nous, on aurait l'impression, en tant que je sais pas, qu'occidental, que bah, tous les musulmans sont un peu les mêmes et se ressemblent. Mais en fait, il y a des petites différences hein, entre communautés.
1: Oui, oui.
0: Et c'était bien qu'il y ait cette espèce d'échange. Parce qu'elle pensait que les femmes turques étaient beaucoup plus émancipées.
1: Oui, oui.
0: Et toi, tu pensais que c'était plutôt les femmes arabes qui étaient les plus
1: non,
0: émancipées.
1: Non, je ne pensais pas, je le constate, moi, par contre.
0: Ah, voilà.
1: Non, okay. en fait, les femmes turques, elles n'ont pas, comme je disais, besoin d'appartenir à un groupe. Même quand c'est des groupes turcs, elles n'y vont pas. Hein.
0: Okay.
1: Même quand c'est... ici, moi, je parle des ASBL qui sont belges. Et là, il y a beaucoup de femmes arabes, mais pas beaucoup de Turcs. Et chez les Turcs, il y a vraiment un petit soutien entre elles. Mais ce n'est pas qu'elles ne se soutiennent pas. Hein. Si demain, il va y avoir un petit meeting ou n'importe, on va dire, allez, oui, on va y aller. Il y a une représentation okay, ben ouais. ou il y a quelque chose. On est quand même au courant, mine de rien.
0: OK. Alors, je profite de la fin de ce sujet pour saluer Elba qui est arrivée. Bonjour, Elba. Alors,
7: bonjour.
0: Rapproche-toi
7: Bonjour.
0: De ton micro. Ouais, ouais, tu peux descendre un peu le micro. Et Mohamed aussi qui est là, qu'on n'a pas encore entendu, mais qui est là depuis un certain temps. Et il y a notre invitée qui vient d'arriver, Hélène, qui a monté les 5 étages. C'est une épreuve, c'est une expérience que chacun fait quand il vient pour la première fois à Radio Panique.
1: Allô.
0: Alors, on est en direct. Tu peux t'installer dans le studio. On se fera la bise dès qu'on aura 2 minutes. Donc Hélène, la directrice, qui sera l'invitée d'ici, je dirais, un quart d'heure, puisqu'on va terminer le sujet sur le film Les Baronnes. On a entendu les interviews de Nabil Ben Yadir et de Mokhtaria Badawi. Et on va se terminer avec une chanson qu'on entend dans le film aussi, qui est un grand classique, mais une version d'un grand classique de la chanson française. Je vous laisse écouter ça. On l'a entendu dans le film, pratiquement de la chanson tout en entier dans le film.

0: Voilà, chanson qui clôt notre sujet sur le film Les Baronnes, que nous sommes allés voir. En tout cas, Salia, Natacha, qui devrait arriver dans l'émission, et moi, et dont on a entendu les différentes interviews des protagonistes du film. Alors, avant de recevoir notre invitée, Hélène Delory, qui est la directrice de l'association qui nous a vu naître, on va passer en coup de vent, en reportage, puisque Salia est allé à la Zinke Parade. Raconte-nous un peu ton aventure à la Zinke Parade avant qu'on écoute quelques sons de la Zinke Parade.
1: Il y a un moment déjà, il y a un ou deux émissions antécédentes, on avait reçu le patron de la Zinke Parade.
0: Le patron, c'était le chargé de com, oui, et un des responsables du Zinode.
1: Responsable, donc, ce patron.
0: Gilles Moncel et Alejandro Ardilla. Voilà. Ouais.
1: Et donc, du coup, moi, j'avais déjà participé à une Zinke, et là, ça m'avait fait plaisir, et j'avais demandé quelques renseignements. Et puis, à la journée porte ouverte de l'ASCA, j'ai filé à la Zinke Parade. Et c'était magnifique comme d'habitude.
0: Et donc tu as pris le petit zoom de l'ASBL EIAD pour
1: c'était
0: aller...
1: une première pour moi parce que je ne savais même pas si j'avais enregistré ou si ma voix était là ou voilà, c'est une première.
0: Alors tu as fait ta première dans des conditions très difficiles parce qu'il y a beaucoup de bruit.
1: Effectivement.
0: Donc pour enregistrer avec tout ce brouhaha tout autour, ce n'est pas évident. Donc vous allez voir, le son est un peu agressif parfois parce que c'est un peu saturé. Oui. Et voilà, c'est un premier reportage.
1: C'est la Zinke, ils font du bruit pour faire du bruit.
0: C'est ça. Et donc premier reportage dans des conditions, premier reportage en solo dans des conditions pas évidentes. On écoute ça.
2: Voilà, voilà, voilà. On est au centre de la rue Géry, où il y a plein de terrasses. Et tout le monde est pas sous la chaleur, parce qu'ils sont quand même quelque part sous les terrasses, avec leurs boissons. Et ici, il y a deux personnes de la Zinke Parade. Est-ce que je peux vous interviewer? Oui, bonjour.
3: Bonjour, c'est Lisbeth.
2: Oui, enchantée. Et vous?
4: Lynn, enchantée.
2: Enchantée. Moi, je viens de Radio Populaire.
3: D'accord.
2: Dans la éducation permanente. Et je suis envoyée pour voir un petit peu la Zinke Parade. C'est la première fois que vous participez?
3: Oui, c'est la première fois. C'est une bonne ambiance. Il y a le soleil, les gens sont heureux, contents. Il fait beaucoup de bruit, c'est ça, bruxellois. Hein? On doit faire de bruit pour rêver. Voilà, c'est ça.
2: Et vous? C'est la première fois?
4: C'est la première fois, oui.
2: Et vous aimez bien?
4: Oui, oui, c'est...
2: Vous voulez remettre ça là 2 ans après?
4: Pardon?
2: Vous voulez remettre ça l'année d'après?
4: Ah oui, bien sûr.
3: Après,
4: bien sûr.
3: Oui, on va fêter, danser, oui. Jusqu'à la nuit.
2: Ça, c'est après 5 heures, alors.
3: Voilà. Ah, oui. Encore voilà. Un petit peu...
2: Eh bien, bon amusement. Et merci.
3: Merci beaucoup, hein.
2: Et ouais, c'est comme ça. Bonjour! Je peux vous interviewer?
5: À quel sujet?
2: Sur la parade. C'est la première fois que vous venez?
5: Oui.
2: Est-ce que ça vous plaît?
5: C'est très bien.
2: Vous comptez revenir l'année d'après, 2 ans après?
5: Ah si, il y a du beau temps comme ça, oui.
2: Ah ben oui, cette année est magnifique. Bonne journée.
5: À vous aussi, merci.
2: Alors, je vais encore interviewer quelques personnes. Bonjour, je peux vous interviewer?
6: Don't speak French. 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
2: Ah, what you thinking about this show?
6: Oh, it's very beautiful.
2: Yes.
6: It's like so fancy with many people, so funny. 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
2: Yes.
6: It's really nice.
2: Yeah.
6: Yes.
2: Okay. Thanks a lot for your participation. Thanks a lot.
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2: Bonjour. Je peux vous interviewer?
8: Oui, mais je suis là dans le
2: Kinokameraad?
8: Nee, het is zeker niet mijn eerste keer. Ik denk zelfs dat ik nog geen enkele editie heb gemist. 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
2: Ah, okay.
8: Ik vind het prachtig.
2: En dat vind je leuk?
8: Ik vind het fantastisch.
2: Ja.
8: Voor mij is dat een van de hoogtepunten van Brussel gewoon. Zo ontroerend mooi, elke keer weer. Ik heb zelfs al geweend achter mijn zonnebril.
2: En, je weet dat dat is niet elke jaar. 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
8: om de twee jaar.
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8: Graag gedaan, dank u.
0: Voilà, donc interview de Salia. Salia, alors ce qu'on a vu et on peut voir de Salia, c'est qu'elle est multilingue. Hein. Là, c'était dans toutes les langues.
1: Ben, j'ai pas fait exprès, hein, je te jure, hein, promis, juré, craché, j'ai pas fait exprès.
0: Donc on avait des francophones, on avait des néerlandophones, des anglophones. Ce qui est bien, c'est qu'on voit que les participants, c'est plutôt les Bruxellois dans leur diversité. Et le public, c'est quand même pas mal de touristes, en fait.
1: Ah oui, bah oui, c'est le centre-ville. Et donc, ils étaient là. En plus, le temps s'y prêtait, l'amusement, la musique. Et puis, à 5 heures, il y avait aussi leur continuité de la Zineke, tu penses?
0: Ouais. Ah oui, ils n'arrêtaient pas la fête à 5 heures. Il y avait encore,
1: voilà,
0: il y avait encore un petit événement, puis des soirées spéciales pour les équipes
1: voilà.
0: De la Zineke, évidemment. Voilà, petit témoignage sur la Zineke Parade. Bah merci, Salia.
1: De rien.
0: Pour ce reportage. On va recevoir notre invité maintenant, qui est Hélène Delory, qui est la directrice de... EIAD ASBL depuis déjà un certain nombre d'années. Elle va nous raconter tout ça, mais peut-être une petite pause musicale. Je ne sais pas du tout ce que tu aimes comme musique, Hélène. Moi, j'ai trouvé un truc qui me faisait un peu penser à toi, qui est le côté quand même assez assez persuasif, on va dire. Bon, la chanson s'appelle Roll Out the Red Carpet, c'est-à-dire retirer le tapis rouge. Tu n'es pas quelqu'un qui marche sur un tapis rouge, hein, je pense.
9: Pas du tout.
0: Voilà, donc Roll Out the Red Carpet, je crois que ça tombe bien.

0: c'était la chanson d'introduction. Hélène est là. Alors, je vais d'abord faire un petit tour de table. Est-ce que vous connaissez Hélène? D'abord, Mohamed, est-ce que tu connais Hélène?
1: Oui, je connais.
0: Tu pourrais nous dire qui c'est?
1: Directrice de l'école.
0: Alors, de l'école, c'est plus qu'une école, je pense.
1: Ouais,
0: Hélène
1: chef,
0: nous racontera
1: chef,
0: ça.
1: C'est chef de l'école.
0: La chef. Abdel.
2: Oui, j'ai connu la directrice de l'IAD.
0: Ok.
2: C'est longtemps.
0: Tu as eu l'occasion de parler avec elle, de la rencontrer un petit peu?
2: Non,
0: pas encore, c'est le moment. Non. Tu peux lui poser toutes les questions que tu veux maintenant. Si tu as des questions sur EYAD, elle est là. Salia.
3: Oui, bien sûr, je connais Hélène.
0: Ok. Kéziban, toi, tu l'as déjà croisée?
4: Oui, je connais Hélène. C'est EYAD, la directrice.
0: Ok.
4: Oui,
0: d'accord.
4: Je connais.
0: Et Elba?
5: Oui, je le connais.
0: Et tu la trouves sympathique?
5: Mais oui.
0: Ah, oui.
5: Oui, sympathique.
0: Ok. Alors, donc, elle est là à votre disposition si vous avez des questions à poser. Moi, je vais un peu lancer l'affaire, mais si vous avez des questions à lui poser, c'est le moment. Hélène, bonjour.
6: Bonjour. Bonjour à toutes, à tous.
5: Merci.
0: Voilà, alors, tu es directrice de EYAD depuis 10 ans, 11 ans maintenant?
6: Depuis, oui, depuis septembre 2014.
0: Ça va faire 12 ans bientôt.
6: Ça va faire 12 ans.
0: Oh, ouais. D'accord. Tu avais repris cette ASBL qui existait déjà avant toi.
6: Oui, l'ASBL a été créée en 1996.
0: Ah ouais, donc ça remonte à 30 ans ça.
6: 30 ans. D'ailleurs, c'est nos 30 ans cette année.
0: Okay. D'accord.
6: Et il vient de fêter les 30 ans.
0: Ok. Peut-être une petite fête.
6: Il y aura peut-être une petite fête. Vous avez le teaser là.
0: Voilà, ouais.
6: En avant-première, l'information, il y aura sans doute une fête.
3: C'est chouette.
0: Alors, comment tu es arrivée à ce job? J'imagine tu as postulé comme tout le monde, mais pourquoi tu as postulé à ce job-là, à cette place-là?
6: Alors, j'étais à la recherche de travail à ce moment-là, et voilà, j'ai vu l'annonce qui proposait un poste de coordination, direction de l'association, qui faisait autant du soutien scolaire école de devoir, que des cours de français langue étrangère, et des projets d'éducation permanente. Moi, j'avais eu d'autres postes avant de coordination de projets, notamment dans le soutien scolaire, aussi dans des services de prévention, des coordinations d'équipes à la commune de Gandsoren, des coordinations d'équipes de gardiens de la paix ou d'éducateurs et d'éducateurs de rue. Et donc, les projets socioculturels assez divers me parlaient, me plaisaient bien. C'est une petite association qui grandit, mais donc j'aime bien aussi de ne pas être dans un très grand monstre d'institution. Je préfère les associations plus à taille humaine, où on peut justement participer aussi, autant un petit peu sur le terrain, même s'il y a beaucoup d'administratifs, et donc je suis quand même plus souvent cantonné dans mon bureau, mais de temps en temps j'ai la chance d'être invité par exemple ici ou de passer pour voir les résultats des projets qui sont menés par les participants, les participantes et leurs animatrices.
0: Super, alors juste annoncer que Natacha vient d'arriver. Alors, tu es en face de la directrice de EYAD.
6: Bonjour Natacha.
0: Je t'avais dit que tu rencontrerais, que tu pourras peut-être parler avec elle après. Bonjour Natacha, j'espère que ça va, tu n'as pas dû trop courir.
7: Ça va, j'ai pu manger quelque chose très vite et je suis là, je suis bien.
0: Super. Alors, on t'a entendu dans les interviews, le sujet Les Baronnes. Tu avais vu le film Les Baronnes.
7: Exactement.
0: Tu avais bien aimé le film?
7: Oui. Justement, j'y réfléchissais quand je marchais ici. Il y avait plein de choses que j'ai vraiment aimées. Rencontrer le réalisateur, surtout, et surtout explorer un peu les thèmes du surréalisme. Et il y avait un aspect surtout que j'ai apprécié, c'était le thème de l'amitié qu'ils ont exploré dans le film. C'était vraiment spécial et on ne voit pas ça souvent. Et dernièrement, je dirais aussi pouvoir découvrir Molenbeek et un peu voir Bruxelles d'un nouvel aspect. Je ne vois pas ça souvent.
0: Il te reste à prendre ta bicyclette et aller à Molenbeek, sillonner les rues, aller voir l'ambiance là-bas. Ok, écoute, sois la bienvenue. Hein. Tu arrives là de ton boulot, je pense. Hein,
7: oui, c'est ça.
0: Sois la bienvenue. Donc, on reçoit Hélène, la directrice de EYAD. On en était à la modestie légendaire de Hélène, on parlait du tapis rouge qu'on allait retirer. En fait, l'ASBL était petite quand elle est arrivée au poste, mais depuis lors, elle a grandi quand même.
6: Oui, on était quatre équivalents temps plein quand je suis arrivée. Mais déjà avec les trois projets, donc les subventions de cohésion sociale pour le soutien scolaire et les cours de français et d'éducation permanente étaient déjà mises en place par l'ancienne coordinatrice et les membres du CA, du conseil d'administration à l'époque. Maintenant, on est 10 personnes pour environ 6 équivalents temps plein, donc on a d'autres subsides. Et voilà, des projets qui grandissent un peu plus de projets.
4: Je vous félicite parce que en ce moment, justement, le gouvernement attribue très peu pour les subsides pour les associations. Et ce qui est bien, c'est que vous êtes implanté entre Schaerbeek et Saint-Josse et vous pouvez bénéficier de tous les bénéficiaires de tout horizon, que ce soit des Turcs, des Maghrébines et autres. Et c'est très bien, moi, je trouve. Et qu'est-ce que vous comptez peut-être faire en plus de tout ça?
6: Alors là, on va continuer sur notre lancée, développer nos différents projets. Et notamment, c'est justement l'aspect de l'éducation permanente qui est de notre association, c'est que c'est avec vous, avec les participants, qu'on crée les nouveaux projets, le développement, avec les nouvelles personnes qui arrivent aussi au sein de l'équipe. Donc là, par exemple, Hubert qui est arrivé il y a quelques années avec nous et qui a ses compétences de radio et qui s'est dit « moi, je trouverais ça chouette de proposer aux participants et aux participantes, si elles le veulent, de se lancer dans un projet radio. » Et donc c'est ça qui est chouette aussi dans ce genre d'association, c'est qu'on peut laisser un peu libre champ au personnel qui arrive. Et voilà, les participantes, vous avez répondu présent, et ce projet qui est super peut se monter.
4: Mais est-ce qu'il n'y a pas moyen de favoriser justement l'éducation permanente? Parce que souvent, quand on entend éducation permanente, ce sont des personnes qui n'ont pas été instruites, qui n'ont pas eu la chance d'évoluer. Il y a des préjugés quand même. Comment faire pour justement attirer beaucoup plus de personnes et qu'ils puissent bénéficier encore plus pour leur avenir personnel?
6: C'est vrai qu'on doit travailler un peu notre visibilité, la promotion de nos activités pour pouvoir justement ici, notamment, on espère que les auditeurs, les auditrices sur les ondes nous entendent et entendent, comme c'est chouette, vous pourrez en témoigner, vous en témoignez, de participer à ce genre de projet et de venir rejoindre les projets. Donc ici, c'est un peu la fin de l'année, on travaille selon le rythme des années scolaires. Donc ici, on est en fin d'année de projet et on reprendra vers la mi-septembre, début octobre, les nouveaux projets. Je pense que le projet radio est voué à se pérenniser et à continuer. Et donc, bienvenue à toutes et à tous pour rejoindre les rangs ici, derrière les micros. Et continuer ces projets.
4: Bienvenue dans vos projets, alors.
0: Alors, moi, je voudrais juste dire, effectivement, sans doute, il y aura une journée porte ouverte au début de l'année, et on aura besoin de vous pour venir témoigner de ce que vous avez fait cette année-ci, parce que c'est vraiment une expérience très enrichissante avec chacun de vous, et donc ce serait intéressant que vous veniez témoigner à la journée porte ouverte, et que vous invitez tous vos amis, évidemment, pour participer à ce projet radio. Ouais. Ah, peut-être vous pouvez dire, vous, chacun, dans ce projet radio, qu'est-ce qui vous a fait plaisir, qu'est-ce que vous avez aimé dans ce projet radio. Mohamed, qu'est-ce que tu aimes bien? Pourquoi tu viens ici à la radio?
1: Eh bien, pour parler.
0: Pour parler.
4: Mais Mohamed, il est le plus timide de nous tous. Hein. Donc, je défends sa cause. Hein. Il nous soutient quand même. Il est là. Il est comme un roc. Bienvenue, Mohamed, et bonne continuation, mon frère.
1: Merci.
0: Abdel.
2: Moi aussi, comme Mohamed, pour parler, pour prendre le français, pour parler. Pour prendre le français, pour parler bien, pour Je suis content avec vous aussi. Et je comprends beaucoup de choses comme le passé.
0: Le passé?
2: Oui.
0: Ok. Et dans le futur, est-ce que tu te vois encore refaire l'année prochaine, participer oui. à la radio l'année prochaine?
2: Oui, je voudrais bien. Oui.
0: Et qu'est-ce que tu as vu comme évolution chez toi, par exemple? Tu m'as dit que tu ne parlais pas beaucoup, tu étais timide. Là, maintenant, ça va mieux?
2: Oui, oui, ça va mieux. Avant, je suis très timide.
0: Oui. Ouais. Ok, super. Même tu ouais. proposes des choses. Hein. Tu as proposé de faire. On ne va pas le faire cette fois-ci. L'agenda des événements, tu as proposé de le faire toi. En fait, on ne va pas le faire parce qu'on n'aura pas le temps cette fois-ci. Mais de plus en plus, tu prends des initiatives dans le programme. Et c'est ça qu'il faut. Hein. Moi, je voudrais que vous fassiez la révolution. Hein, que un jour, vous me mettiez dehors. De la radio et que vous fassiez ça vous-même en fait, hein, en autonomie quoi.
2: Ça va.
0: Ok.
2: Ok, merci.
0: Pari tenu. Salia.
8: Oh là là, moi je suis contente d'être ici déjà. Qu'est-ce que ça m'a apporté? Un plus, c'est de pouvoir m'exprimer parce que souvent je suis dans des groupes et je laisse faire les choses. Je suis le troupeau, comment on va dire. Et là, comme il y a des sujets ou des petites sorties ou des interviews à faire, ça me détend parce que je suis aux premières loges pour pouvoir avoir accès et pas avoir voilà quoi. J'ai accès directement à les questions qu'ils me posent, que j'ai envie de poser, d'entendre, de voir.
0: Tu es plus actrice maintenant, tu es plus passive.
8: Oui, voilà, c'est ça. Parce que active. Moi, j'ai beaucoup de choses à dire. Et beaucoup de, je suis quelqu'un qui doit mettre une petite clé et puis jeter. Donc ça, je dois aussi apprendre à mettre un peu en retrait. Mais comme c'est la première année et qu'on commence, bon ben, je fonce. Je suis avec vous.
0: Super.
8: Voilà, merci pour tout.
0: En tout cas, je remercierai tout le monde à la fin du tour de table. Hein. Vous avez participé à l'expérience et au succès de cette expérience qui sera, si tout va bien, avec madame la directrice, mais qui avait l'air de dire tantôt que ça allait on va remettre le couvert l'année prochaine. Natacha, toi, tu es arrivée un peu en cours de projet.
7: Oui, j'allais dire que pour moi, rejoindre cette radio, c'était un peu pouvoir connaître ce qui est autour de moi. Je viens de déménager de Waterloo à Saint-Josse, donc je voulais vraiment connaître ce qui est autour de moi ici et connaître les gens, connaître la communauté, ce qui se passe en termes de médias et pouvoir tester des petites choses comme le montage en son et découvrir ce qui est là.
0: Ok, super. Alors, c'est bon parce que nous, on pourrait penser le choc culturel entre des gens qui viennent d'autres pays ou de Belgique, mais toi, juste de Waterloo à Saint-Josse, ça doit faire quand même un sacré choc culturel aussi, j'imagine. C'est pas la même vie ici à Saint-Josse que à Waterloo.
7: Oui, non, pas du tout. C'est vraiment... c'est très culturellement enrichissant et je voulais surtout connaître ce qui est autour de moi parce qu'il y a plein de choses en tant que jeune qui m'attirent vers Saint-Gilles, par exemple. Mais il y a tellement de choses ici et j'ai envie de découvrir Bruxelles autrement un peu.
0: Alors on peut dire peut-être, même si ce n'est pas encore confirmé à 100%, même pas à 50%, même pas à 20%, mais grâce à la radio, peut-être tu as une piste pour trouver un boulot.
7: Ok, je suis pour.
0: parce que le SCA cherchait responsable de projet cinéma, hein.
7: Ok, je vais en discuter, c'est très gentil de m'informer.
0: Ok, tu as parlé avec Mouna quand même.
7: Oui, c'est ça.
0: Ok, voilà. Ok, il y a encore rien qui est fait, mais la radio t'a apporté, t'a amené en tout cas vers ça aussi.
7: Oui, bien sûr, j'ai vraiment pu découvrir beaucoup de choses. J'ai commencé mon trajectoire, c'était juste en frappant à la porte d'une ASPL, la Ruelle, et ça m'a amené ici, ça a amené au théâtre... près d'ici et j'ai découvert tellement d'associations, c'est vraiment un cadeau, donc merci.
0: Super. Kesban.
9: Oui.
0: Pourquoi tu viens à la radio, toi? Qu'est-ce que tu y trouves à la radio?
9: J'aime beaucoup les radios. Je parle bien, connais les bien un peu. Je course les EAT français. C'est l'oncle un peu le bien.
0: Ok, donc tu pratiques le français?
9: Oui, je pratique le français, les différences, les cultures.
0: Et tu rencontres les cultures différentes?
9: Oui.
0: Ok, super. Moi, je me souviens au tout début, quand on parlait de ce projet, tu disais que toi, tu avais beaucoup écouté la radio en Turquie, tu avais aimé faire des dédicaces à la radio. On passe une chanson, on dit « Ah, c'est pour ma cousine, ah, c'est pour... » Et tu avais fait ça.
9: Oui.
0: On va un jour voir si des gens nous appellent pour faire des dédicaces à la radio.
9: Ouais, pourquoi pas.
0: Ok, Elba, qui fait semblant qu'elle dort pour ne pas devoir parler. Elle va devoir dire quelque chose quand même, Elba. Elba, allez.
10: Bonjour tout le monde.
0: Bonjour Elba.
10: Bon, je suis ici pour... Ouais, je voudrais savoir qu'est-ce que c'est la radio. Je n'ai jamais regardé ça. Jamais. Alors... Autre chose de que je voudrais aussi démarrer pour moi seul, pour parler plus comme Salia. Je l'aime bien lo que elle se, comment ça veut dire, suelta.
0: Ah, elle est tranquille.
10: Non. Tranquilla, non.
9: Tu sais espagnol.
0: Suave.
9: Non,
0: suelta.
9: Pas
0: suave.
10: Suelta quiere decir una persona bien espontánea.
0: Ah, espontánea.
9: Ah, oui, alors,
0: Elba, parle dans ton micro. Dans ton micro, Elba.
9: Salia, c'est Salia.
10: Salia, c'est ça. Salia, c'est Salia. Alors, yo l'envié a él, que él se parle beaucoup long, no, première oui. chose, y que se comunica très bien.
9: Communication très bien.
10: Mm-hmm. Oui. Hein.
9: Mais pour toi, ma chère, pour toi.
10: C'est ça ce que je voudrais.
0: Ok.
10: Prends tout ça.
9: Ben déjà, on a insisté pour que tu parles. Il faut parler.
10: Mais oui, mais je suis timide comme lui.
9: Oh. Attends, à la fin de l'année, vous allez monter sur les tables ici.
0: Alors Elba.
10: J'ai besoin de faire comme Salia. De faire spontanée.
0: De faire, Elba, ouais. De faire Elba moins timide. Elba ouais. moins timide.
10: Ouais.
0: C'est ça, hein?
10: C'est pas beaucoup. Voilà.
0: Alors, Elba, ça fait longtemps que toi tu es chez EYAD. Tu as fait d'autres activités d'éducation permanente chez EYAD.
10: Oui.
0: Tu as fait avec Carolina, tu as fait Entremer.
10: Oui.
0: Je sais pas si tu as connu Pascal aussi.
10: Oui, je connais Pascal.
0: Ok. Et qu'est-ce que tu as trouvé chez EYAD?
10: Bon, un jour, bon, je veux dire ce que je commençais. Un jour, je viens de l'hôpital, je regardais activités, je l'envié les activités. Alors, je dis, je vais toucher la porte ici. Je la touche, entre, et allí me restais encore.
0: Et plus. Encore.
10: Oui, encore et encore. Alors, je l'envié tout ça.
0: Ok. Ben voilà, Hélène, tu peux voir hein, que quand même, voilà, les gens poussent la porte et puis ils n'en sortent plus.
6: Voilà, ben oui, il y a souvent des personnes qui effectivement sonnent et on les accueille et ils demandent bah, qu'est-ce que vous faites ici. Et on propose, il y a effectivement, bah, il y a pour les adultes des cours de français, les différents projets d'éducation permanente qui chaque année changent. Donc on a eu différentes thématiques et différents projets au cours des années. Souvent selon, bah, comme je disais tout à l'heure, les compétences et les envies des animatrices, des animateurs. Et oui, Elba, si je me souviens, quand tu es arrivée, c'était en fin d'année et tu disais aussi, ah bah, au moins pour venir faire juste les activités. Donc on l'a mis dans le... Parce qu'il n'y avait plus de place à ce moment-là, je pense, pour le français. On l'a mis dans le groupe pour dire, ah bah, cet été, on va partir à la mer, on va partir... à Namur ou autre, faire des activités. Et donc, on a envoyé le message à Elba, qui est arrivée, qui a fait les activités. Et l'année d'après, tu as pris aussi les cours de français.
10: Oui.
6: Et puis, les projets d'éducation permanente aussi, avec notamment Carolina et le projet Entremer, qui va sans doute reprendre aussi en septembre, on l'espère.
10: Mais c'est terminé avec Carolina.
6: Carolina est en pause pour le moment, donc le projet est en pause, mais il va sûrement reprendre
10: ah,
6: à l'année prochaine. Ouais, dès qu'elle revient, on le relance.
10: Ça va.
0: Donc, on avait dit que quand tu es arrivé, l'ASBL, il y avait 4 temps pleins. Maintenant, il y a combien de personnes et qu'est-ce qu'il y a comme service proposé?
6: Donc, on est 10 personnes, plus des bénévoles, notamment pour le soutien scolaire, plus des vacataires. Donc, on a dans le service École des devoirs, on a un service qui s'appelle la Cervothèque, qui est pour aider les jeunes qui ont des troubles d'apprentissage. Et donc, on a la chance d'avoir avec nous 2 neuropsychologues qui créent des ateliers et des outils pour les aider à se concentrer, à réduire leurs difficultés, par exemple, de dyscalculie ou dyslexie. Et donc, Najwa, qui est neuropsychologue, forme aussi d'autres animateurs, soit en école de devoirs, soit des formateurs aussi en français langue étrangère, pour justement encadrer les personnes qui ont des troubles d'apprentissage, que ce soit jeunes ou adultes. Donc ça, c'est un nouveau, on a commencé fin 2023, ce service de formation aux formateurs et formatrices. Et donc, voilà, à l'école de devoirs, il y a autant le soutien scolaire à proprement parler, les devoirs, mais aussi des activités socioculturelles et tout ce qui est un peu comprendre ses émotions, la communication, la gestion du stress, parce que c'est malheureusement des choses qu'on n'apprend pas à l'école.
11: Juste pendant que vous parliez, là, moi, dans ma tête, il y a mille et mille questions qui se bousculent. Est-ce que vous avez pensé faire du théâtre, justement, parce qu'on avait vu le film là, avec Mortali Badawi, et eux, ils ont fait du théâtre. Est-ce qu'à l'ASBL EYAT, on ne pourrait pas faire du théâtre et évoluer, donc toutes ces personnes, mettre en service leur acquis?
6: Alors, on a déjà fait 2 projets, il me semble, avec, en tout cas, en partie du théâtre. On a fait, il y a quelques années, un projet de théâtre-action. Quand la Biscope, qui est un magasin bio coopératif, s'est ouvert ici à Saint-Josse, ils cherchaient justement des gens du quartier pour faire ce qu'on appelle la médiation sociale et pour que les personnes du quartier viennent dans ce magasin. Et donc, on a un groupe d'EYAD en éducation permanente qui a réfléchi à c'est quoi les difficultés d'arriver, de pousser la porte de la Biscope, où il faut une carte de membre, où il faut travailler dans le magasin pour pouvoir aller acheter. Et de toutes ces réflexions, ils en ont fait une pièce de théâtre. Et donc, on a eu quelques représentations au centre culturel de Scarbec et au Théâtre de la Vie, qui sont 2 centres culturels avec qui on fait régulièrement des projets. Maintenant, c'est vrai que monter sur scène et parler en direct sur la scène, c'est pas toujours évident pour nos publics. Et il y a aussi un peu la difficulté de se dire, si quelqu'un a appris son rôle et le jour même, parce qu'il y a 1000 raisons qui peuvent arriver, il n'est pas là parce que malade ou il y a un problème qui n'est pas là, on a un peu le problème de se dire, zut, il nous manque un acteur. Et on a fait du coup un

0: C'était, je me rappelle de la date, le 12 mars 2020, parce que c'était la veille du Covid. Le lendemain, on était tous confinés, mais là, on avait mis... c'était aussi une sorte de théâtre interactif participatif où on avait mis la bande-son. Comme ça, il y a moins le stress des personnes qui doivent parler. Mohamed, Abdel, tu y étais aussi hein, dans le projet, la
1: balade sonore.
0: Ah, la balade sonore, oui. Ouais. Ça, c'était un autre projet audio. Ouais,
2: j'ai participé aussi à la balade sonore. J'ai participé à la sortie du...
3: Salia, elle est partout.
2: Du train.
3: Hier, on était à Beaux-Arts. Et on dit, ah, mais avec la chorale, je suis venu chanter dans la grande salle ici.
2: Oui, Henri Leboeuf.
3: Alors, tu pourras dire aussi que hier, tu t'es assis dans le fauteuil du roi. Tu te souviens qu'on était dans la loge royale hier?
2: Oui. Okay. Donc, ici, c'est justement ça qui fait qu'on peut prendre connaissance de tout ce qu'il y a autour de nous, comme Natacha disait. Des fois, on n'a pas toujours conscience parce qu'on est dans notre petite bulle, mais après, il suffit qu'on a une petite activité. Après, l'autre dit, ah oui, mais il y a la maison là-bas de la famille. L'autre dit, ah oui, mais il fait ça, ça, ça. Et puis après, on a un bringué. Et puis alors, on est parti. Et ça nous ouvre le cœur, l'esprit. Ça me fait plaisir, quoi.
3: Ah,
2: donc j'espère que tout le monde a ce potentiel et qu'ils font pareil, quoi.
3: On va faire peut-être un dernier petit tour de table. Et si vous pouviez demander à Hélène, la directrice de l'IAD, qu'est-ce que vous voudriez de plus? Qu'est-ce qui manque peut-être à l'IAD? Qu'est-ce que vous pourriez proposer comme projet à l'IAD, puisqu'elle est là? C'est le moment. Mohamed, par exemple, toi tu as aussi participé à pas mal de projets. Voilà. Est-ce qu'il y a des choses que tu voudrais faire que tu n'as pas encore fait chez EYAD?
4: Je ne sais pas qui a fait. Je ne sais pas.
3: Pour le moment, tout ce que tu as fait était satisfaisant.
4: Il est bon. Avec, pour bien la radio, c'est très bon.
3: C'est très bien. Ok.
4: Pour l'école aussi, là-bas, l'EYAD, c'est très bon aussi.
3: Ok. Ouais. Abdel, qu'est-ce que tu pourrais demander de plus, tu penses, ou qu'est-ce que tu voudrais faire?
1: Moi, je demande de plus notre activité dans la semaine.
3: Et quelle autre activité tu proposerais, toi?
1: Le projet de quelque part.
3: Ok.
1: Comme ça, parce que j'aime bien le projet, ça.
3: Ce genre de projet-là, tu aimes bien?
1: Oui.
3: Ok, super. Salia?
2: Un livre, pourquoi pas.
3: Un livre? Tu proposais déjà du théâtre, pourquoi pas un livre?
2: Ben oui.
3: Ok.
2: Par exemple, faire une semaine, une fois par semaine, réunir des gens et demander leur journée ou leur semaine ou je ne sais pas, que ça peut être fictif. Parce que moi, j'ai fait ça une fois avec les élèves. J'ai dit, chacun, il écrit un petit mot et on le ferme et tout, et on met dans un petit sac. Après, chacun, il pioche un petit papier, et après, vous allez faire un texte sur ça. Et alors, que ce soit vrai ou fictif, eh ben, j'étais étonnée de la créativité des enfants. Même un enfant qui, en principe, il était fort en arrière des autres, il a eu le premier prix. Hein.
3: Ah, génial.
2: Ah, je vous assure. Hein. Mais des trucs comme ça, pourquoi pas hein,
0: Bah, écoute, tout est possible. On a déjà fait deux publications avec en collaboration avec Scriptalinéa, qui est un collectif d'écrits, avec laquelle d'ailleurs on a fait une émission de radio pour présenter les livres. Et donc, il y en avait eu un pendant un cours de français où ils ont écrit. Et donc, il y a la première publication qui s'appelait Il était un espoir. Et la deuxième, Petite prière. Et donc, c'est un recueil de textes que les participantes ont écrit. Et tout ça est téléchargeable gratuitement et trouvable sur notre site internet. Mais donc...
2: Un troisième peut-être.
0: C'est l'avantage, justement, de l'éducation permanente. C'est que c'est la force et les participants. Les participantes, en général, on lance un projet, on se retrouve, on dit, voilà, qu'est-ce que vous voulez faire? Bon, là, on savait que Hubert a les capacités radio, les contacts aussi pour avoir un créneau ici. D'ailleurs, merci à Radio Panique de nous accueillir.
3: Tout à fait.
0: Et donc voilà, si effectivement il y a de la demande, il y a de l'envie, on peut mettre en place les choses.
3: Natacha, toi, si tu aurais une idée, un rêve que tu voudrais proposer
5: Moi, je suis assez nouvelle, donc je n'ai pas tout encore

0: vu toutes les activités que vous faites. Mais je pense que j'aime l'aspect vraiment où vous allez collaborer avec d'autres associations. Et donc, c'est un peu un échange de ce qu'eux, ils produisent. Et après, on peut utiliser ça. Et ça, c'est chouette. Mais quelque chose que moi j'aime beaucoup sur la radio, c'est aussi l'aspect visuel. Donc s'il y a un moment où on peut tester des choses un peu vidéo, podcast, ou où il y a un mélange des deux, je trouve que ça pourrait être vraiment chouette. Ça pourrait accueillir un nouveau public aussi, qui, d'une génération qui ne regarde pas nécessairement la radio et qui consomme autrement leurs médias.
1: Ouais, moins télévision, plus internet.
0: Exactement.
1: Voilà. Bah écoute, la porte est grande ouverte pour l'année prochaine, hein, pour avoir cet aspect visuel qui sera peut-être plus de la radio pure, mais de la radio avec des images, comme ça se fait beaucoup pour le moment. Il y a beaucoup d'émissions radio qui sont filmées et qui ont cette dimension image aussi. Ok, super. Kesban, toi, tu aurais quelque chose à proposer à Eyad?
2: Oui, j'aimais apprendre à jouer les instruments, la musique.
1: Ah, des cours de musique, oui. Chez Eyad. Oula, ça c'est ambitieux, mais pourquoi pas? Mais je pense que, alors, Hélène va peut-être pouvoir répondre. Il y a une académie de musique à Saint-Jos?
3: Oui, il y a une académie de musique à Saint-Jos, oui. Donc, qui donne des cours. Je connais pas les conditions comme ça par cœur, mais effectivement, les académies sont quand même appel à nos gouvernements toujours à soutenir, parce que comme c'est parti, malheureusement, beaucoup vont devoir restreindre ou fermer leurs portes. Mais
1: je pense que même que le prix d'accès aux académies va augmenter même.
4: Ben, moi, j'ai été à l'académie ici à Saint-Jos et c'est bien, quoi. J'aimais bien. Super. Et ce que je ne savais pas, que je suis après, que ça m'a un peu foutu en route, c'est que quand on est inscrit à l'Académie de Saint-Jos pour une activité, par exemple le chant de groupe, la guitare ou n'importe, mais vous avez le droit d'aller aussi à une autre activité qui est à Scarbeck.
3: Ah oui.
4: Et donc, voilà quoi. Et c'est bien, il y a théâtre, il y a tout.
1: Salia, moi je te propose d'emmener ta copine Kesban à l'académie, lui montrer où c'est vrai. Hein? Lui montrer où c'est.
4: Pourquoi pas? Il voilà. Faut regarder les mais heures oui. D'ouverture,
2: oui,
4: l'inscription.
2: Les instruments, j'ai fait pas.
1: Voilà.
4: J'ai fait 2 ans d'académie, j'ai fait la guitare moi.
1: Ah bah super. Bah écoute. Moi, vraiment une petite sortie à deux. Oui. À la limite, vous prenez le petit zoom et vous allez interviewer la directrice de l'académie. Oui. Et vous revenez avec du matériel sonore et ce serait super, quoi.
4: Oui, pourquoi pas.
1: Elba, qu'est-ce
5: elle
1: que tu...
5: Elle n'est pas là.
4: Elba, elle est là.
2: Elba n'est pas là.
1: Elba, au moins, elle nous fait rire tout le temps.
3: Oui, ça c'est...
1: Non, mais sérieusement, hein. Oh là, elle me regarde avec un air. Oh là là, j'aurais pas dû dire ça. Elba, qu'est-ce que tu pourrais proposer toi? Qu'est-ce que tu as envie de faire chez Eyad?
5: Danser.
1: Ah, pourquoi elle pas des cours de...
4: Salsa.
5: Salsa. Chanter, mais je ne peux pas chanter.
1: Mais tu peux danser?
5: Oui, parce que le canto ne me donne pas la garganta.
1: Ah, voilà. Ok. Ok. Alors, on va tout doucement...
5: Beaucoup de choses que je voudrais faire.
1: Ah, ben, six-en une.
5: Ah, coudre.
1: Coudre, ah ouais.
5: Une machine.
4: Ah okay.
5: Oui.
1: Est-ce que tu as commencé au tenouille, là? Parce que tu avais dit que tu allais aller à la couture chez le tenouille.
5: Non, parce que je dis, elle commence, parce que la médiation ne fonctionne pas comme ça.
1: Ça ne fonctionne pas?
5: Non. Quand tu commences la classe... Allí funciona, pero si tú vienes a la moitié...
4: Ah oui, il faut attendre l'année scolaire, académique. Voilà.
1: Bon,
3: début septembre, tu y voilà. Retournes ouais. Pour t'inscrire.
1: Ouais. Mais ouais. Alors, c'est marrant parce que c'est pas la première fois que tu arrives à la fin de l'année, puisque c'est Hélène qui nous a dit que tu étais arrivée à Eyad en fin d'année, mais on t'avait intégré quand même, hein, tu étais venue quand même participer.
5: Oui, différent. C'est différent parce que je voudrais parler français.
1: Okay.
5: Alors, je me... me metí allí y bueno, yo okay. Yo de estudiar, no, yo no puedo, pero yo voudrais parler francés, porque yo meterme a escribir, yo no puedo.
1: Ok. Alors, Hélène, peut-être un dernier petit mot. Qu'est-ce que tu veux dire par rapport à EYAD, le futur de EYAD les choses vont s'agrandir encore ou là tu fais une petite pause dans l'agrandissement, un peu comme l'Europe qui veut encore inclure plein de pays, mais qui se dit quand même calme, tranquille.
3: On continue à accueillir tout le monde les personnes de tous les pays. On a cette année notamment, il y avait 35 nationalités représentées dans notre public. Donc ça, en termes d'ouverture, en tout cas au public, on ne s'arrêtera pas. Par contre, je pense que pour les projets, là, pour le moment, on est bien. On va essayer de pérenniser ces projets et de développer les projets qui sont déjà là. Mais au sein des projets d'éducation permanente, notamment, il y a notre groupe de Français 3 l'année prochaine va faire des projets d'éducation permanente. Donc peut-être au sein de ce groupe, ils seront ouverts à toute proposition et voir ce que les participants, les apprenants, les apprenantes du groupe vont proposer. Est-ce que ce sera un livre, du théâtre ou de la musique et du chant, peut-être. C'est ce que j'aime bien, c'est de voir justement les projets qui émergent comme des fleurs. On ne sait pas toujours ce que ça va être. On commence parfois un projet, on se dit on fait simplement une table d'expression, un groupe d'expression, et après quelques semaines, quand les personnes se sont rencontrées, on discutait de moi je veux faire ça, je veux faire ça, et on se met d'accord sur un sujet, sur un média, et on se lance, et à la fin, souvent le résultat n'est pas du tout celui qu'on croyait au début, et c'est ça qui est beau, je trouve, en éducation permanente.
4: Est-ce que vous pensez faire une table de conversation en français?
3: C'est un peu la mouture que va prendre notre groupe de Français 3 l'année prochaine.
4: Parce que moi, j'y vais dans un groupe néerlandophone, en fait, à Diegem. Et alors, je vois qu'ils apprennent, of course, mais il y a possibilité, justement, de que ça soit spontané, comme Elbad disait, il faut de la spontanéité. Mais il faut aussi, par vous aussi, apprendre. Il ne faut pas toujours tout léguer sur l'enseignement. Vous prenez un livre, vous lisez tous les mots que vous ne connaissez pas, vous notez, vous faites des recherches, vous essayez aussi.
1: Alors, pour ce qui est du chant, c'est marrant, parce que moi j'ai des ressources, on en reparlera peut-être sur le côté, mais j'ai pas mal de contacts pour ce genre d'activité. On en reparlera pour le futur, mais le futur, il est ouvert. Nous, on doit terminer quelque chose, on doit conclure l'émission bientôt, dans une dizaine de minutes, et on doit terminer le Waterzooie. On a eu la première étape du Waterzooie au début de l'émission, et on a la deuxième étape, puisqu'on a terminé ce cycle de cuisine de chez nous avec une recette belge, et on rend hommage à quelqu'un qui a disparu depuis 4 ans, qui nous avait, dans la première partie, expliqué la recette du Waterzooie, c'est Arnaud. J'ai retrouvé Arnaud qui nous explique la recette du Waterzooie. On continue avec lui, et le Waterzooie. Merci Hélène d'avoir participé.
3: Merci d'avoir invité.
6: Merci.
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0: Oui, vas-y, vas-y, vas-y. Voilà, ça
1: le sel ne fait pas assez de bruit. Donc tu jettes le sel pour que ça fasse un petit peu de bruit.
0: Là, on va te faire un splash. Un splash.
1: Un splash.
2: Ça, c'est
3: Il paraît qu'il faut avoir de la...
1: Ah oui, c'est vrai, c'est
0: Oui, en fait, maintenant, on a le poulet qui est cuit. Je l'ai sorti. On attend que ça refroidisse pour détacher la chair des os. On va désosser, on va faire une fricassée de poulet.

0: Alors moi, je continue le travail de Salia, qui écume. Elle n'écume pas les mers, elle écume le bouillon. Parce qu'on dit écumer les mers, hein, c'est une expression. Tu connais cette expression en français ? Écumer les mers, c'est-à-dire voyager sur toutes les mers des continents. Mm-hmm. Mais ici, on ne fait qu'écumer le bouillon. On n'écume pas plus que ça. Ah, donc je retire la graisse et la petite mousse qu'il y a au-dessus. Voilà, pour que ce ne soit pas trop gras. Parce qu'on va déjà mettre plein de crème et du beurre. Donc on va essayer que de ne pas trop garder de graisse de poulet. Juste le goût du poulet, mais pas trop la graisse du poulet. Donc on va faire réduire le bouillon. Et ce bouillon, ben, il faut qu'il réduise de moitié. Alors on devrait faire même une petite marque. Il était au poireau là. Au niveau du goût,
1: c'est
0: du goût.
1: Parfait, je sens bon déjà le bon goût du waterzooi.
2: Allez, excellent.
0: Alors là, moi je suis en train de terminer de cuire les légumes qui vont servir à accompagner le bouillon et le poulet et la sauce qui vont rester un petit peu croquants dans la sauce.

0: Alors, qu'est-ce que ça donne, ce Watouzoui?
1: Je suis crevé. Crevé.
0: Hop, qu'est-ce que ça donne, le Watouzoui?
1: Lecker.
0: Lecker. Ah, et madame? Poulet, carottes, céleri, pommes de terre. Allez-y.
1: En tout cas, il a l'air délicieux.
0: Ouais.
1: les couleurs, ça, le mélange avec les couleurs, allez, c'est bon.
0: Avec plaisir.
1: Merci beaucoup.
0: Installez-vous. Mohamed, tu manges pas quoi?
2: Ouais, Mohamed.
0: Il y a une assiette là-bas.
1: Parce qu'elle va manger pas avec nous.
0: Allez.
2: Je réponds. C'est toi.
0: C'est bon?
2: Ouais. C'est très bon.
0: C'est très bon?
2: Ok, super.

0: Bon, on va devoir un peu parler sur Arnaud parce qu'il nous reste pas beaucoup de temps. Il nous reste 2 minutes et demie pour se quitter, pour se souhaiter bonnes vacances et à l'année prochaine. Nous, on se voit encore une fois pour repenser le projet pour l'année prochaine. Mais au niveau des émissions, ce sera fini pour cette saison. On recommencera, j'espère, en septembre 2026. Écoutez, un grand merci à tous d'avoir participé à ce projet. J'espère vous revoir l'année prochaine. Et merci à Hélène d'avoir rendu possible le projet aussi.
1: Surtout ça. Hein.
2: Merci à vous et bravo, parce que j'ai écouté pas toutes les émissions, j'ai pas encore eu le temps, mais plusieurs, en tout cas des petits bouts de toutes. Et franchement, c'est très chouette de vous entendre, de voir la diversité dans les thèmes, dans les sujets. Et de vous voir là tout autour de la table, c'est super.
0: Excellent. Voilà.
1: Merci.
0: Une bonne fin de journée. À très bientôt à tout le monde.
1: Au revoir à vous tous. Bonnes vacances.
3: Au revoir.
4: Bonnes vacances.
1: À bientôt.

0: reconnu sur ce jingle d'ASMR où je mange des chips au paprika.
1: C'est délicieux, les chips au paprika, comme si vous y étiez. Bonjour à tous, bonjour à tous. Il est exactement 15h02 sur Radio Panique. Et on commence cet après-midi ce flux détendu de ce jeudi 10 juin, où on va parler de choses et d'autres. Durant ces deux heures, entre 15h et 17h, il y aura à partir de 16h une interview fromagère. On aura le temps de déguster aussi bien en termes odorants qu'en termes gustatifs, toute une panoplie de fromages avec des spécialistes invités juste pour l'occasion. Mais actuellement, entre 15h et 16h, c'est l'heure de notre tribune critique mensuelle de cinéma. Je suis aujourd'hui en compagnie de Jacques Lemaire, qui on va discuter de deux films. On va d'abord discuter, donc ce sera deux premiers films. Il s'agira d'un premier film qui s'appelle Truly Naked, de la réalisatrice néerlandaise Muriel Nossembourg. Et puis on parlera après du film President Cake, un film irakien qu'on abordera en deuxième partie d'émission. Mais pour l'instant, pour te discuter de ces deux films, on sera uniquement deux aujourd'hui dans cette tribune critique, avec Suzy en régie. Je suis donc avec Jacques Lemaire, qui est réalisateur cinéma et radio, avec qui on va discuter. Et puis moi, Thomas Becken, collaborateur régulier de Radio Panique pour ses émissions critiques et puis aussi pour certaines émissions de physiologie médicale, mais ça c'est une autre histoire. Alors le premier film dont on va parler aujourd'hui, c'est Truly Naked. Je vais faire rapidement le pitch et puis ensuite on entendra la bande-annonce et puis on en discutera plus avant. Donc en fait, Truly Naked, ce premier film de la réalisatrice Muriel Nossembourg, c'est l'histoire d'Alec, un lycéen de 16 ans qui vit avec son père dans une petite ville côtière du sud de l'Angleterre. Le père, Dylan, c'est un acteur porno, apparemment plutôt connu dans le milieu. Et Alec, c'est le réalisateur attitré des productions de son père. Il filme, il dirige, il monte, il retouche les films de Dylan. Et cette activité s'exerce dans une relative discrétion dans la ville où ils habitent. Alec est un garçon calme et plutôt introverti qui, en parallèle, dans le cadre scolaire, se voit chargé par l'une de ses professeurs de travailler sur un sujet de société, en l'occurrence l'addiction au porno sur Internet. Ce travail de recherche sera effectué avec une de ses camarades de classe, Nina, une jeune fille aux revendications ouvertement féministes qui vit seule avec sa mère. Les deux adolescents se rapprochent et se dévoilent chez Alec une forme de tendresse, voire de sentiments amoureux à l'égard de Nina. Ces sentiments tendres sont-ils compatibles pour Alec avec son activité de réalisateur porno au moment où la relation d'Alec avec son père, dont la carrière est en perte de vitesse, devient de plus en plus houleuse? C'est la question, c'est une des questions en tout cas que pose Truly Naked, premier long métrage de la réalisatrice donc néerlandaise Muriel Nossembourg, dont on écoute tout de suite la bande-annonce.
2: Cut. That was amazing, guys. I uploaded Angel's Gueno and Niagara Falls Pussy Square. Dad.
3: So, Alec, you care to share your topic of choice?
2: Online porn addiction.
3: I think for this one, we're going to have a male and female perspective. Nina.
4: Have you ever heard of female-friendly porn?
2: Yeah. Do you watch it?
4: I prefer not getting fed sexuality through the experience of others.
5: Hello, baby. It's so nice to finally meet you.
6: I can see why he's got a big fat crush on you.
2: Why are you getting involved in any of this?
4: The whole world is involved.
2: This is my life.
4: You think that you've been hiding stuff?
7: Yeah, we found out about your dad.
4: He's been hiding you instead.
8: It's a family business. It's business.
2: Such a fucking hypocrite.
9: Open your leg a bit for camera.
10: I don't give a fuck what they think. It's taken me a long time. Don't try and shame me.
4: Close your eyes. Just trust me. This is your life. So live it.
2: My mom used to tell my dad, only the blind can truly see past sex and beauty. Until he brought home a Braille Playboy.
11: Hello.
1: coproduction donc britannico-belgo-néerlandaise, sortie en Belgique le 3 juin dernier. Truly Naked est donc le premier long métrage de la réalisatrice Muriel Dansembourg, qui figurait dans la sélection Perspective du dernier festival de Berlin, mais aussi présenté cette année dans les festivals de Hong Kong et de Guadalajara. C'est pas la première fois que la réalisatrice aborde le sujet des intrications entre la pornographie et le sentiment d'intimité, voire l'introversion. Il y a 2 ans, elle avait fait un court-métrage très remarqué à l'international qui s'appelait Fuck a Fan, qui portait sur les mêmes thématiques et qui mettait en scène Alessa Savage, qu'on retrouve ici aux côtés de Colin Ogormap dans le rôle d'Alec, d'Andrew Howard dans le rôle du père, sans doute, à mon avis, le meilleur rôle du film, et de Safia Benadi, dont c'est la première apparition au cinéma en tant que Nina. Alors, eh bien Jacques, est-ce que cette histoire porno-sentimentale t'a convaincu ?
9: Bonjour Thomas, merci pour ton invitation à parler de cinéma. Alors effectivement, moi, Truly Naked, j'ai été quand même assez bluffé. Je l'ai vu au cinéma et j'étais plutôt... séduit par l'idée que, en fait, en parlant de cette situation assez bancale d'un fils filmant son propre père acteur porno, elle arrive petit à petit à nous faire rentrer dans cette famille avec une certaine humanité, notamment dans la relation père et fils, qui m'a pas mal touché. Alors, pour la petite blague, c'est marrant, c'est dans la bande-annonce aussi « A male and female perspective ». Je pense que c'est effectivement un peu dommage de pas avoir une femme aujourd'hui pour parler de ce film, parce que les questions de pornographie sont assez... le biais du genre, en tout cas, je joue beaucoup, je pense, dans ces questions-là. Pour moi, il y a une question qui serait comment est-ce qu'on vit une éducation virtuelle de la sexualité. Effectivement, quand on sent bien que l'éducation sexuelle passe par les réseaux, la pornographie, quoi, pour la plupart. J'ai l'impression, depuis un petit temps maintenant, j'avais vu une statistique comme quoi énormément de pourcentage de consommation électrique due à l'informatique était due au réseau porno, quoi. À la vision de films porno, de vidéos porno, et c'est vrai que c'est quand même, ça fait très très peur quand on sait aussi l'impact, je veux dire, énergétique et climatique de cela. Mais voilà, je voulais juste structurer peut-être un peu en disant que le film, pour moi, il parle beaucoup de regard dans la manière dont il aborde la pornographie, donc peut-être vient l'idée de gaze, donc cette théorie du female gaze et du male gaze, qui a un rapport avec la question de l'objet et du sujet, en se disant que le female gaze, bon, rapidement, ce serait de prendre, de rendre sujet les personnes qu'on filme, alors que le male gaze rendrait objet les personnes qu'on filme. Donc, qu'est-ce que c'est un sujet? Qu'est-ce que c'est un objet? Donc, le sujet serait, en fait, il y aurait de l'intériorité dans le sujet, alors que l'objet serait absent. Il y aurait une absence d'intériorité. Bon, voilà, moi, je sens vite, dès la première séquence, qui est une séquence plutôt crue, qui nous met vachement dans le bain de la pornographie, que il y a une relative absence de pulsion, enfin, d'utilisation de la pulsion sexuelle du spectateur. Je me souviens, c'est une prof à l'IAD qui utilisait cette expression, Bénédicte Lénard, qui utilisait l'idée que, en tant que réalisateur, réalisatrice, on pouvait utiliser la pulsion sexuelle du spectateur ou ne pas l'utiliser. Et là, je sens bien qu'on veut m'amener ailleurs. Parce que Lizzie, par exemple, qui joue l'actrice porno, elle use évidemment d'esthétique pornographique, mais bien au-delà de ça, je sens bien qu'elle est sujet, dans le sens où elle a une intériorité, elle réfléchit à sa condition, elle réfléchit à voilà ce qu'elle... Enfin, je sens bien que c'est un personnage qui est construit bien au-delà de son corps. Et... Donc voilà, cette première séquence pour moi qui est assez matrice, dans le sens où on a le personnage principal qui est derrière son appareil photo et qui du coup filme son père avec une autre actrice porno, et on sent bien que l'appareil photo, là il y a un petit, ça me fait penser au film Valse avec Bachir, où il y a l'idée que l'appareil photo peut être un bouclier du regard, donc peut protéger, on filme des choses mais on comprend pas vraiment ce qu'on filme, on se sert de l'appareil photo comme un bouclier, et je vois bien que peut-être le personnage là de Alec, il est assez à l'aise finalement avec son père qui est tout nu là.
1: C'est tout à fait. Il y a beaucoup de choses dans ton introduction, mais en effet, il y a la question du regard se pose vraiment beaucoup. Moi, de manière générale, le film, je le trouve très ambitieux parce que superposer toutes ces couches de questionnement par rapport à l'importance de l'industrie porno mainstream, ce que ça fait sur les jeunes, ce que ça fait sur les gens en général, qu'est-ce que ça développe comme addiction, et puis par là essayer de parler d'intimité dans les creux de cette représentation qu'on a de la sexualité et de la pornographie, qui est pas du tout la même chose. C'est un programme extrêmement ambitieux, je pense qu'elle porte, et qu'elle porte à mon avis partiellement, parce que j'ai l'impression qu'il y a quand même des lacunes dans son propos, dans le sens où je sais pas si vous aviez peut-être vu l'affiche française du film qui est assez ratée. Elle est différente de l'affiche internationale qu'on a en Belgique, mais elle porte une mention qui est un slogan et qui est « Le vrai hardcore, c'est l'intimité ». Et ça paraît un peu programmatique. Hein. C'est vrai qu'on se dit que c'est son sujet qu'elle a envie de traiter, c'est ça, c'est la difficulté donc, d'accéder à l'intimité chez des jeunes qui sont nourris au porno depuis très tôt, bien avant d'avoir des premiers contacts intimes et des premières relations sexuelles. Et elle construit un dispositif, à mon sens, qui est très tarabiscoté, avec des liens de filiation qui sont très difficilement crédibles, pour finalement évacuer assez rapidement ces vraies questions d'intimité qui sont traités un petit peu en creux. Mais je suis d'accord avec toi que la question centrale du regard, cette question centrale du regard, du female gaze, du male gaze, qui est abordée dans le film, est traitée un petit peu sur un pied un petit peu instable, pour être reprise à la fin, en se demandant vraiment qu'est-ce qu'on voit, qu'est-ce que je fais quand je produis des images pornographiques. Techniquement, puisque faut bien comprendre que Alec est un adolescent qui a 16 ans, il n'est pas majeur, il filme pas n'importe qui, il est réalisateur porno, il filme son père, ce qui est quand même très, très, très, déjà comme dispositif extrêmement bizarre. Et puis, il y a cette relation amoureuse qui va se mettre en place avec Nina, puisque qui est d'abord sa collaboratrice, qui travaille ensemble, et puis finalement, il développe des sentiments affectueux, et puis ensuite une relation amoureuse, pour finir par il y a plusieurs tentatives, il y a plusieurs manières dont la relation amoureuse et la relation sexuelle, il y a trois scènes de relation sexuelle entre les deux adolescents qui sont chacun montrées d'une manière différente. La première est montrée d'une manière presque un peu un porno classique, finalement, même s'il y a pas de je ne crois pas sûr qu'il y ait de pénétration, mais finalement...
9: L'éjaculation faciale.
1: Oui, c'est ça. Ouais. Donc, donc, c'est sa première expérience. Il faut se mettre dans le contexte que, pour Alex, c'est la première... Il a déjà filmé maintes et maintes fois des relations sexuelles pornographiques, mais c'est sa première expérience sexuelle. Et donc, il se détourne pour se rassurer, il se détourne du sentiment d'intimité qui le lie à Nina pour produire ce qu'il a l'habitude de montrer, d'habitude. Et donc ça se finit par une scène d'éjaculation faciale qui traumatise nettement sa partenaire.
9: Intéressant, parce que j'ai regardé une interview où il y avait l'intervieweur qui avait 23 ans, qui interviewait la réalisatrice, et qui disait, voilà, je l'ai vu avec ma mère, votre film, et moi j'ai vu une agression, ma mère a vu un truc de l'ordre de, bon ben voilà, il l'a pas fait exprès, et c'est un peu maladroit, voilà. Mais c'est pas une agression, etc. Et la réalisatrice disait, c'est hyper intéressant parce que ça révèle aussi vachement les interprétations générationnelles de la chose sexuelle. Ouais, c'est sûr que c'est une grande maladresse de sa part à lui, et tu sens bien que... Mais je trouve ça, moi, dans l'écriture, sincèrement, je trouve ça pas mal. Mm-hmm. Parce qu'il y a quelque chose... qui évidemment peut pas bien se passer, même si parfois il y a des formes un peu où on sent qu'il y a c'est capillotracté, comme on pourrait dire, un peu genre elle veut faire rentrer son histoire dans ses plans et tout ça, mais cette espèce de maladresse qu'il a et qui provoque du coup chez Nina un énorme recul en se disant mais qui c'est ce gars en fait là qui, mais en même temps, enfin en tout cas moi je me suis dit c'est fou comme l'éducation l'éducation virtuelle du sexe provoque pas chez lui l'idée d'être un mal alpha, mais provoque chez lui plutôt, j'ai l'impression, une sorte d'absence à lui-même.
1: Je pense que ça, là justement, ça aborde un... Mais c'est intéressant, parce que je parlais d'évitement tout à l'heure, parlais d'évitement par rapport à l'intimité, par rapport à la manière dont la réalisatrice, pour parler, puisque ce serait ça son sujet, elle est quand même assez... évasive par rapport au vrai sujet de l'intimité et de tout ce que ça comporte et de la difficulté à filmer l'intimité. Et je pense que c'est une des tentatives d'évitement de cette intimité embarrassante, c'est de se comporter comme la norme pornographique le voudrait. Mais ça, c'est la première étape. C'est la première étape du coming of age de d'Alec. Ensuite, on se dirige vers quelque chose qui est Il y a évidemment la notion, même si elle n'est jamais abordée de manière explicite, du consentement, en tout cas de l'adéquation des sentiments entre les deux partenaires, pour finir avec une scène où on sent les deux partenaires beaucoup plus en phase. Ça, c'est la dernière scène du film, à mon sens, la plus intéressante, où, en fait, il se trouve que par un artifice scénaristique un peu forcé, cette scène finira par être filmée de manière fortuite. C'est-à-dire qu'il se trouve que l'appareil photo était juste en face du lit, et puis comme par hasard, il tournait encore, et comme par hasard, c'est super bien cadré, c'est très bien éclairé pour un truc qui était fait à l'emporte-pièce, mais peu importe. Mettons que le dispositif fonctionne, on se rend compte que, ils sont filmés à leur insu par eux-mêmes, puisque la caméra tourne dans la sphère privée, et ils se rendent compte, Alec se rend compte, finalement, a trouvé que ce rapport sexuel qui a eu lieu était très convaincant, qu'il lui a pris manifestement beaucoup de plaisir. Quand il demande à Nina ce qu'elle en a pensé, elle répond oui, pas trop mal. Et en fait, il suffit de voir le quand ils regardent ensemble les rushs, enfin, en tout cas, la scène, que, évidemment, Nina, apparemment, n'a pas l'air du tout d'y prendre absolument aucun plaisir. Et donc là, puisqu'on parle toujours du regard, Alec est confronté au principe, un principe qui est quand même fondamental quand on fait du cinéma, c'est-à-dire le principe de révélation de l'artifice cinématographique. À savoir que le cinéma, les images, la photographie d'abord, puis le cinéma et l'image animée nous révèlent des choses sur la vérité du monde auxquelles, subjectivement, on n'avait pas accès. C'est presque un procédé presque scientifique. Au début du XXe siècle, on considérait le cinéma presque comme un procédé scientifique pour découvrir la vérité des choses. Et le film se termine là-dessus, sur cette prise de conscience d'un gamin de 16 ans qui filme du porno depuis déjà bien longtemps, qui a baigné dedans et qui se rend compte qu'en fait, il y a un rapport. Les images ne sont pas seulement trafiquées, mais elles révèlent quelque chose d'une vérité qu'on n'osait même pas imaginer. Et le film s'arrête sur cette remarque qui commence bien. Le film devrait commencer là, à mon sens, mais il s'arrête là.
9: Avec un regard caméra. Voilà. De Alec, effectivement. Ouais. Mais là-dedans, moi, j'ai l'impression, pour revenir sur le regard aussi, et en fait, comment cette trame dans le film, elle prend différents aspects, elle se costume de manière assez différente. Voilà, dans l'ordre, plus ou moins, mais assez vite, il y a une réplique qui dit « Seuls les aveugles peuvent voir au-delà du sexe ». Et peu après, on parle d'un Playboy qui serait en braille, donc une édition d'un Playboy avec du braille à l'intérieur, donc un Playboy pour les aveugles. Et je crois là vient aussi cette question du regard entre Alec et Nina. Il y a un jeu, enfin, ils inventent un peu ce jeu de fermer les yeux, close your eyes. Ils disent vachement ça dans le film, en tout cas 3 ou 4 fois, je crois. Et je crois que du coup, là, j'ai l'impression que la manière dont c'est écrit, c'est qu'elle a vraiment réfléchi cette idée de à la fois comment elle allait regarder ses comédiens, comment elle allait regarder la pornographie, et comment ses comédiens à l'intérieur de ça allaient se regarder et allaient ne plus se regarder, pour peut-être mettre le regard un peu à côté, l'oublier ce regard, et être un peu plus dans le corps, dans les sens, dans d'autres sens, comme le toucher ou l'ouïe. Par rapport au sexe, je trouvais ça plutôt subtil, et enfin voilà, le Marquis de Sade disait que les oreilles étaient l'organe le plus sexuel des sens. Je pense qu'il y a effectivement énormément dans l'éducation sexuelle d'oubli, enfin d'écueil par rapport à tout ça, et j'ai la sensation que l'industrie pornographique, la grande critique qu'elle fait, c'est que c'est une industrie du regard, comme l'est la société même tout entière. Mais en tout cas, j'ai ce sentiment que ce regard se déplie, la question du regard se déplie dans ce film-là de manière assez, assez intéressante. Ça m'a même fait penser au mythe de la masturbation qui provoque la cécité. Où, voilà, je me suis dit, à un moment donné, où on le voit se masturber, oui, peut-être.
1: Il y a une scène au début, où on le voit se masturber, c'est une scène assez, qui est, comme souvent les scènes d'intimité, assez, dans des lumières un peu glauques, un peu moroses, un peu tristes. On est vraiment dans un usage de la photographie qui est qui est pas très adroit à mon sens, qui est souvent un peu distillé tout le long du film. Mais c'est vrai, on le voit se masturber pendant une scène au début du film, en effet. Ouais.
9: Alors qu'on pourrait penser que baignant là-dedans, soit il est constamment à l'intérieur de ça, soit il s'en méfie un max. Enfin, en tout cas, cette question de la masturbation, elle est pas tout à fait traitée. Alors que c'est une question, je crois, quand même assez importante chez les hommes, notamment. Mais d'autres films en ont parlé, et c'est vrai qu'il y a beaucoup de choses à raconter là-dessus, je pense. Mais voilà, en tout cas, c'est la question du regard, moi, m'a paru assez puissante. Quoi, là. Mm-hmm. Et je trouve que, du coup, finir par un regard d'Alex sur nous, c'est aussi quelque part... Parce que Nina, qu'est-ce qu'elle vient faire aussi? Elle le soigne, son regard, par la négation du regard, elle le soigne. Parce qu'elle lui demande de fermer les yeux, parce qu'elle lui demande de la regarder dans les yeux, parce qu'elle elle lui propose peut-être de regarder autrement certaines choses. Et je crois que c'est avec ça, notamment, qu'il arrive à s'émanciper. Mais pour moi, la plus grosse émancipation qu'il fait, c'est notamment par rapport à son père, qui serait le cadre d'Alec principal, donc un peu le patriarche, même s'il y a une énorme connivence émotionnelle et une complicité, on sent bien que le père s'occupe bien de lui, quoi, qu'il prend soin de lui. Et c'est pour ça que le deuxième acte, j'ai l'impression que ça pouvait être la bite, enfin vraiment cette espèce d'organe qui renferme aussi tout un pan... des actions et de la phénoménologie de la société, enfin la bite démembrée, notamment le Godmiché. Mmh. C'est cette figure-là du Godmiché, elle me paraît assez intéressante. Il y a une scène notamment où, en fait, il y a une bataille de God entre Alec et son père.
1: C'est très intéressant. Donc ça fait référence à une scène à peu près aux deux tiers du film où le personnage du père, donc Dylan, est donc un acteur porno très connu. Et qui a commercialisé des gods à son effigie, enfin à l'effigie de sa bite, et qui est tout fier de montrer sa nouvelle production en avant-première à son fils. Et donc il y a quand même un rapport, c'est très étrange. Il y a quand même le mot n'est jamais prononcé, mais on a quand même la relation incestueuse qui est quand même en permanence, qui flotte au-dessus de ces séquences. Mais ça n'est jamais appuyé. Et finalement, c'est pas plus mal. Mais il y a donc ils sont en train de déballer les cadeaux. Enfin, pas les cadeaux, mais ils sont en train de déballer les Godmiché. Il y en a partout dans le salon. Et puis ils commencent à se je sais plus à quel propos. Ils commencent à s'engueuler.
9: Il lui dit: ah, t'as enfin tiré ton coup.
1: Voilà, c'est ça. Évidemment, ça tournait autour de la question sexuelle. Et Alec est très gêné. Sait pas comment répondre parce que. Il peut difficilement faire face à cette autorité en matière de représentation sexuelle qu'est son père par rapport à des sentiments intimes que, mais ça c'est une finesse de l'écriture, le père ne le méprise jamais d'avoir de proposer une forme d'intimité relationnelle avec Nina. Il est très content que son fils ait une aventure amoureuse et sexuelle. Mais il ne le brime pas pour ses sentiments. Sauf que il le pousse à ce moment-là dans une question très intime et très personnelle à laquelle Alec n'est pas prêt à répondre. Et ça le fait tourner casaque, quoi.
9: Oui, c'est ça. Je pense qu'il est peut-être une fois de plus heurté dans la manière dont son père réagit. Mais en même temps, qu'attendre d'autre de la part de son père, quand même, qui fait preuve de pas mal de subtilité pour le métier qu'il fait, enfin, voilà, on se figure que quand même, avoir un père doux et protecteur et sain, alors qu'il est acteur porno et qu'il te demande, toi, son fils, de le filmer. Mais c'est là où je trouve qu'elle fait, pour moi, elle réussit ce pari-là de parler de ça aussi, d'une forme de banalisation du porno, quoi, une forme de banalisation du sexe. Enfin, j'ai l'impression que pour son fils, en fait, le sexe, ça devient un petit déjeuner.
1: C'est exactement ce qu'il dit, en fait. Lui, il est né dans le porno. C'est un gamin, il a 16 ans, il a jamais eu une relation sexuelle, mais par contre, il est né dedans. Et ses deux parents, dont sa mère apparemment qui est décédée quand il était petit, étaient des acteurs porno, un peu des fers de lance dans l'histoire. Et lui, il est vraiment né là-dedans. Et il a une relation très familiale, très intime, très proche avec avec son père, forcément avec son père, mais aussi avec les collaboratrices et collaborateurs de son père, les actrices qui sont invitées sur les sets, etc. Il y a une camaraderie ou quelque chose de presque de clanique, de familial qui se développe. Et je pense que, à mon avis, Moi, j'avais du mal avec ce film en le prenant au premier degré. Parce que je me dis, mais c'est, ça ressemble à rien. Enfin, on est quand même dans un setup qui est extrêmement bizarre. Un fils mineur dont son père oblige à le filmer. Enfin, on est quand même, normalement, c'est pas imaginable. C'est de la maltraitance infantile, quoi. Puisqu'il est mineur, donc il a pas à être soumis à une pression sexuelle comme celle-là. Donc, mais en fait, avec un petit peu de recul, je peux imaginer que par cet artifice quand même assez grossier, elle peut vouloir montrer que la cellule familiale ou le cocon, il y a une sorte de cocon de nid, et ce nid, c'est l'industrie du porno. Et c'est l'industrie du porno, finalement, de manière un petit peu...
9: C'est uberisé, quoi.
1: Oui, c'est ça. Oui, c'est l'industrie du porno telle que n'importe quel gamin a accès, dès son plus jeune âge, à la pornographie, sans se poser de questions. Ça fait partie d'un acquis familial, ça vient directement. Et je pense que l'artifice est un peu maladroit, mais je comprends l'intention qu'elle a voulu en forcissant ce trait et en faisant une vraie cellule familiale.
9: Oui, je suis assez d'accord que la cellule familiale, c'est vraiment un endroit dans la construction scénaristique du film qui était un gros défi pour moi, qui est relativement remporté, parce que quelque part, je crois que la première scène, elle est tellement quelque part une claque quand tu comprends que c'est son fils, que... ouais, je sais pas, moi je suis passé à autre chose, j'ai voulu savoir qu'est-ce qui allait advenir, quels étaient les objectifs de personnage, etc. Et bon, en fait, que son père, enfin, cette situation-là, complètement...
1: Faut peut-être rappeler, pour les auditeurs et auditrices, quels sont les tenants et aboutissants de la première scène, qui est une des scènes choc du film. Tu veux le rappeler? En gros, bon, le film s'ouvre sur des gros plans d'une femme nue et enduite de peinture dorée. Et c'est les titles qui s'ouvrent comme ça sur une musique un peu flottante, un peu douce, qu'on doit à Evgeny Gasperin, c'est un excellent compositeur de musique de film. Et en fait, en cut, on arrive directement ensuite sur un tournage, un shooting de film porno très rude, très violent, avec évidemment un personnage masculin qui est extrêmement agressif, extrêmement dominant. Et ensuite, tout ça se passe en quelques minutes. Et ensuite, on comprend non seulement que c'est un shooting de film porno, mais que c'est un gamin qui est en train de derrière la caméra, et que ce gamin est le fils de l'acteur. Tout ça en 3 minutes, c'est un peu la scène choc du film. C'est un peu les pieds dans le plat immédiat, mais ça a le mérite d'être assez, une entrée en matière assez puissante.
9: Ouais, c'est plutôt assez fou. Moi, j'avais un couple de personnes âgées à côté de moi qui regardaient. J'étais un peu curieux de voir comment ils voyaient ça. Je sentais bien que c'était un couple qui était lié par l'amour, ou en tout cas par une situation établie. Mais pour moi, c'est pas si violent que ça. J'entends bien, mais il y a quand même, on va dire, il y a deux positions sexuelles. Il y a une première position, je sais pas comment on dit, à califourchon. Et deuxième position, qui est une levrette, et après une éjaculation faciale. Donc c'est quand même un peu des stéréotypes aussi de la pornographie, etc., qui sont là. Et donc il y a une violence, mais c'est en plan large. Et je crois que c'est là aussi, c'est ça qui a fait que il y a déjà l'idée du male gaze et du female gaze. C'est-à-dire que je trouve hein, personnellement qu'elle arrive quand même à nous dire attention, on n'est pas là pour s'astiquer, si vous voulez. Enfin voilà, c'est pas la question du porno qui est, c'est pas un porno,
1: c'est pas du tout un porno.
9: C'est les coulisses d'un porno. Non. On est au-delà. On n'est pas la caméra de Alec. On voit Alec filmer. Et donc ça, il y a un petit recul, je trouve, une sorte de responsabilité en tant que spectateur qu'on a. Et pour finir sur cette question de la bite, le Godmichi, etc. Voilà, il y a pour moi un moment donné culminant du film qui est un plan où en fait Nina, elle vient d'arriver, elle met les pieds un peu chez Alec, c'est la deuxième fois qu'elle est là, et ils doivent aller chercher un truc dans la salle où se tournent les films porno habituellement. Donc Alec, il veut pas qu'elle rentre dans cette salle, mais elle insiste un petit peu, puis il dit ok, c'est bon, rentre. Et là, elle commence à du coup parler avec Lizzie. Elle s'isole avec Lizzie pour parler t-shirt, parce que Lizzie écrit des t-shirts assez féministes et qu'elle est assez séduite par ces punchlines que Lizzie écrit. Donc Lizzie, l'actrice porno. Et là, il y a des connexions en fait qui se font à l'intérieur. Nina aussi, elle est construite comme un personnage qui, il y a une mère qui pratique la non-mixité chez elle, qui fait travailler des femmes, etc. On sent bien qu'il y a une sorte de grande notion et une philosophie féministe relativement aboutie. Je pense qu'elle est, plutôt activiste puis féministe, quoi, Nina.
1: Tout à fait. Oui.
9: Et je crois que du coup, elle se connecte avec Lizzie à l'intérieur de ça. Et ça aussi, moi, j'ai trouvé que c'était une passe intéressante scénaristiquement, dans le sens où comment à l'intérieur de deux milieux qui sont deux milieux extrêmement différents, Lizzie, en fait, elle peut être complètement responsable d'elle-même, féministe, et écrire des t-shirts avec des punchlines. Et donc, bref, voilà, cette scène-là, en fait, Lizzie et Nina, elles reviennent, et Nina, elle a un Godmiché ceinture, et elle s'avance vers le père en lui disant « Suck it, suce-le, quoi ». Et c'est là où, comme tu disais, l'inceste, en fait, il plane au-dessus des personnages un peu plusieurs fois dans le film. Là, ça plane à fond au-dessus. Mais en même temps, je crois que c'est parfois à l'intérieur de ça qu'il se passe des choses cinématographiques. Dans le sens où là, en tant que spectateur, on est comme sans voix, en se disant « qu'est-ce qui se passe ?»
1: C'est là que moi, personnellement, j'arrivais à mes limites d'adhésion au film, parce que cette scène donc est très, on n'a plus beaucoup de temps, mais il y a vraiment un halo, c'est une image très, très onirique comme ça, et de voir cette jeune fille de 16 ans qui arrive dans un endroit qu'elle connaît pas, sur un set de shooting de film porno, où en fait c'est le père de son copain qui est... Et moi j'avais des limites avec la vraisemblance qui m'ont fait que personnellement je n'ai pas, même si je comprenais un petit peu le ce qu'il y avait de théorique derrière, je n'accrochais plus, parce que l'équilibre du film, il est quand même un peu bancal sur cette qu'est-ce qui est de l'ordre de la vraisemblance, qu'est-ce qui est de l'ordre de l'allégorie ou de la ou de l'invraisemblable, et là moi je sentais que la scène était faite pour être coup de poing, mais personnellement je j'y adhérais pas, parce que je trouve que ça relève d'un équilibre un peu bancal, d'un déséquilibre général de la mise en scène du film, qui à mon avis aurait peut-être mérité d'aborder moins de sujets de manière aussi tarabiscotée, peut-être de se concentrer sur plusieurs des choses, peut-être qu'il aurait fallu faire un écrémage.
9: Moi, je suis juste là-dessus sur cette scène, c'est que je trouve qu'à un moment donné, elle dit comment on fait pour détruire un mâle alpha ? Comment on fait pour cette question ? Eh ben, la sodomie, quoi. Tu l'as déjà sodomisé, Dylan ? Elle dit ça, quoi. Le Dylan, qui est quand même un acteur porno, etc. Ben, en fait, non, il refuse, évidemment, d'être sodomisé. Et donc, elle arrive avec ce Godmiché ceinture, justement pour ça. Pour sodomiser le mâle alpha. Enfin, là, pour moi, ça prend du sens. Même dans la fantasmagorie, hein, je suis plus dans la vraisemblance, je suis vraiment dans l'idée même presque mythologique. Bon, c'est là où je voulais parler du queer et de la question en fait du détournement ou de la torsion des choses. Et pour moi, Nina, à ce moment-là, elle est puissamment queer, parce que elle arrive, elle est personne. Elle a quoi, 16 ans, lui il a 45 ans, elle est chez lui. Et elle arrive avec un Godmiché pour l'enculer, quoi. Pardon, excusez-moi de. Mais c'est ça qui fait que, moi, je trouve qu'il y a quand même, il y a certaines limites qu'elle n'a pas osé franchir. Et ça, j'aime bien.
1: Voilà. Mais tout ça tombe sur une pichenette d'Alec qui lui dit « Ah, tu fais n'importe quoi ». Tout ça s'écroule comme un château de cartes, parce qu'on est vraiment dans un pur fantasme qui n'a pas lieu.
9: Tout à fait. Ouais.
1: Donc, ça, il suffit d'un raccord cut, paf, Alec, qui est sur le lit à côté, dit... Lui fait secoue son père, il dit, c'est n'importe quoi, paf, et ça s'arrête.
9: Et heureusement, parce que sinon, oui. Je pense qu'il fallait juste que ça se roule, parce que sinon, c'est la cata, ouais, effectivement. Mm-hmm. Et la dernière chose, donc, par rapport à cette bite, enfin, en tout cas, ce thème de la bite, c'est le poulpe, en fait. Il y a une scène de poulpe, ouais, à un moment donné dans
1: ça,
9: le film.
1: Bien qu'on en parle.
9: En fait, on sent bien que le père, il est poussé à max à faire un maximum de vues, donc il y a un côté très putassier dans chaque scénario de porno qui réfléchit, et à un moment donné, il commande un poulpe géant chez lui en se disant, on va faire une scène porno avec ce poulpe.
1: Grand classique de l'imagerie érotique japonaise, notamment.
9: Tout à fait, je pense qu'il y a une référence.
1: Voilà, c'est ça. Mais je ne sais pas ce que tu as pensé de cette scène, mais moi, je l'ai trouvée malheureusement très mal mise en scène. Je trouvais qu'il y avait vraiment une lacune. On aurait pu faire des tas de choses intéressantes. Il y avait une imagerie à convoquer ou à déplacer ou à pervertir, tout ce qu'on voulait. Bah, on ne dit rien.
9: Et en fait, effectivement, j'ai regardé un petit peu aussi en making-of. Je crois qu'ils ont galéré pas mal. Elle voulait un vrai poulpe. Elle s'est bien aperçue que si elle

0: et qui dit enfin à son père, stop, j'en peux plus. Ouais. Et en fait, le scénario, il a besoin de ça. Il a besoin qu'Alec, il coupe avec son père et qu'enfin, quelque part, il arrête cette espèce de relation de filmeur de son père. C'est à ce moment-là que ça se passe. Cependant, moi, j'ai l'impression que du coup, c'est relativement attendu, l'idée que le poulpe, en fait, ça le fait pas, etc. Et ça m'a fait penser à toute la question du non-humain, enfin bref... Et j'aurais peut-être, en spéculant sur les possibles du scénario, j'aurais envie qu'en fait, peut-être que Lizzie, avec le poulpe, pour une fois, elle jouit. Mm-hmm. Pour une fois, ça se passe bien. Est-ce qu'elle jouit, Lizzie, quand elle fait des scènes avec Dylan? On n'en sait pas trop, ça. Enfin, on comprend bien que c'est très joué, etc. Mais peut-être qu'avec le poulpe, pour une fois, il y a de la tendresse. Pour une fois, il y a quelque chose déjà. Et puis, du coup, cette question aussi de... Ouais, je sais pas, de remettre les ingrédients du sexe... Je crois que là-dessus, il y aurait eu des choses assez intéressantes à faire sur quelle serait la place de ce poulpe en positif. Parce que là, ça reste vraiment l'utilisation de son corps. Enfin voilà, c'est une utilisation, je sens bien que c'est utilitariste en fait. Il y a un petit côté utilitariste du poulpe.
1: Voilà, oui, c'est un peu pour arriver à un moment de crise scénaristique. Ok, je pense qu'on va peut-être s'arrêter là parce qu'on a un autre film à traiter, même si cette discussion était absolument passionnante. On va se quitter, enfin, en tout cas, tant pis, on va le temps de passer à la partie suivante de l'émission avec un morceau qui figure. Alors, la BO, on disait, on a discuté tout à l'heure hors micro, était extrêmement difficile à trouver pour le moment. Il y a toute la partie qui a été écrite et composée par Evgeny Gasperine qui est très bien, mais qui n'est pas facile à trouver. Et il y a deux, trois morceaux plic-ploc, notamment un morceau de Martha Etricki qui passe au milieu du film, qui est très court et qu'on va écouter maintenant, qui nous fera une excellente transition jusqu'à parler de notre prochain film au programme. Mais donc pour le moment, on écoute Moving Through Water de Martha Etricki qui date de 2023 sur l'album When It's Going Wrong. À tout de suite.

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Dans ce flux détendu de ce 11 juin, on va enchaîner avec le deuxième film au programme de cette tribune critique. On est toujours en présence, en direct sur Radio Panique avec Jacques Lemaire. Pour commenter ces deux films au programme, le deuxième sera donc le film The President's Cake, qui est sorti en Belgique il y a une dizaine de jours, je pense. Changement d'ambiance par rapport au film précédent qu'on avait abordé. Ici, on prend un petit peu la machine à remonter le temps et ça se passe en 1990, en Irak, durant la première guerre du Golfe. Les troupes de Saddam Hussein ont envahi le Koweït en août 1990, suite à quoi le pays se retrouve sous la sanction d'un embargo international édicté par les Nations Unies en sa résolution 661, empêchant tout commerce national avec l'Irak, plongeant donc le pays dans une situation proche de la famine, dont pâtissent en premier lieu les régions rurales et les enfants qui y vivent. En dépit de cette situation et du bon sens, Saddam Hussein exige alors que tous les

0: citoyen célèbre fastueusement son 50e anniversaire et il oblige la population à préparer un gâteau en son honneur. Dans le sud du pays, dans un village situé dans les marais mésopotamiens, cette charge incombe à la jeune Lamia, 9 ans, qui vit avec sa grand-mère malade, dont on apprend rapidement qu'elle est assez malade et âgée, dans une grande pauvreté. La petite fille se voit contrainte par l'instituteur de confectionner le gâteau pour la classe. Elle se rend donc dans la ville la plus proche afin de réunir les ingrédients nécessaires, alors que, dans le même temps, sa grand-mère envisage de la vendre à une riche commerçante, faute de pouvoir subvenir à ses besoins. Commence alors pour la jeune Lamia qui s'enfuit en compagnie de son camarade Saïd et de son coq, une course pour récupérer levure, sucre, farine, œufs et échapper aux adultes dans une ville qui semble gangrénée par la corruption. On écoute tout de suite la bande-annonce de President's Cake.
1: C'était quoi le lien?
0: President's Cake.
1: Alors, c'est un lien un peu bizarre. Ça m'ouvre une vidéo de 15 secondes. OpenAI, Maguette France, FR, YouTube, LA, avec le format vidéo et 15 secondes.
0: Bon.
1: Je suis pas sûr que ce soit ça.
0: Mais c'est pas grave. Écoute, tant pis, on va sauter la bande-annonce. Ça nous fera 2 minutes de plus pour discuter. C'est pas grave. Donc, le film, en l'occurrence, a été salué à Cannes en 2025. Donc, ça fait déjà un peu plus d'un an dans la sélection de la quinzaine des cinéastes, où il avait reçu le prix du public. Le film Le gâteau du président a aussi remporté la Caméra d'or, qui récompense le premier film le plus prometteur, toutes sélections confondues. Il s'agit donc du premier long métrage du réalisateur irakien Hassan Hadi, qui est sorti en Belgique donc le 23 mai dernier, et qui bénéficie d'une très bonne réception publique et critique. Alors Jacques, peut-être en quelques mots, est-ce que tu as été sensible toi aussi à cette odyssée de la débrouille, voire de l'absurde ?
2: Oui, tout à fait. Je trouve que je crois que c'est un film qui vraiment nous appelle à lui, dans le sens où il arrive petit, puis il grandit au fur et à mesure du film. Quoi. Moi, j'ai été au début sceptique. Enfin, je sentais bien que il y avait une la Caméra d'or. Je la trouve hyper méritée, dans le sens où c'est un cinémascope, la texture est très pellicule. Et on découvre le paysage de l'Irak qui n'était pas dans l'imaginaire, je trouve, occidental. Ça m'a fait penser, petite digression, à un influenceur qui s'appelle iShowSpeed, qui a filmé l'Afrique, et qui a filmé l'Afrique dans l'idée, enfin c'est l'Afrique, hein, c'est pas l'Irak, mais en tout cas dans l'idée de la filmer autrement que ce que la manière dont elle était montrée beaucoup en Occident notamment. Et j'ai retrouvé en tout cas ces espèces d'idées de remettre d'autres paysages. En tout cas, l'Euphrate qui passe en Irak, là, il est filmé de manière très très belle, avec des paillotes aussi très très belles. On sent qu'il y a une grande histoire traditionnelle de ces paillotes-là. C'est très décoré. Et ça, j'ai plutôt trouvé esthétiquement hyper intéressant. Voilà, c'est un film qui se situe aussi à hauteur d'enfant. Et il y a une petite généalogie du cinéma là-dessus et que j'ai trouvé... j'ai été assez embêté par l'incarnation, je dois le dire, dans le sens où je trouve que Lamia, peut-être qu'elle est... Il y a un petit côté, elle va d'un point A à un point B. Je trouve que ça aide aussi. La grand-mère, tout le monde est bien dans ses lignes, bien dans sa partition, mais ça manque de vie. Pour moi, ça manque cruellement de vie. Et ce qui fait que, c'est pour ça que je dis qu'il se déploie petit à petit, parce que du coup c'est vraiment que le scénario qui apparaît. Et je trouve qu'il n'y a pas trop de valeur ajoutée vivante, en volume quoi. Donc ça, là-dessus j'ai été un petit peu déçu peut-être, mais je crois que, parce que je l'ai vu 2 fois du coup.
0: Ah ok.
2: En fait la 2e fois j'ai vachement plus, me laisser couler dans le film, me laisser couler par cette recherche d'ingrédients pour un cake, enfin une sorte de quête complètement absurde. Moi je la trouve vraiment dans un étau quoi, Lamia, elle est dans un étau, Lamia et Saïd, hein, l'étau de Saddam Hussein, l'étau de l'Amérique, enfin des Américains qui volent au-dessus, qui bombardent. Et tu sens bien que du coup c'est une population qui est dévastée, enfin qui a peu de moments de fête, de moments de joie, et on en a quelques-uns dans le film, et heureusement qu'ils sont là. Parce que c'est vrai que c'est dur, quoi. C'est dur comme film, je trouve, à traverser.
0: En effet, je suis d'accord avec toi. Je pense que le même si j'ai un point de vue un peu différent, mais C'est vrai que le réalisateur, c'est une histoire personnelle. C'est quelque chose qui lui est vraiment arrivé. Lui, c'était pas le gâteau, c'était l'histoire de l'anniversaire du président, c'est authentique. Donc l'AMIA, lui, il a à peu près l'âge qu'aurait l'AMIA aujourd'hui. Donc il a 45 ans, 6 ans. Et donc il avait, en 1990, il avait 8-9 ans. Et cette histoire est authentique, c'est une histoire qui lui est réellement arrivée, même si c'est pas lui qui a dû faire le gâteau. Mais les conditions sont similaires. Et c'est l'évocation d'un souvenir d'enfance. Souvenir d'enfance, c'est toujours un peu travesti. On n'a jamais de souvenir exact des choses comme elles se sont passées. C'est avec son regard d'adulte qui peut exprimer ça avec des conventions qui sont les conventions très classiques du, on est vraiment sur un film d'apprentissage avec une quête, avec un élément déclencheur. En théorie de scénario, c'est vraiment le basique, quoi. Avec l'élément déclencheur, la situation initiale, puis la quête, les péripéties, et puis finalement ça tourne pas exactement comme on voulait, et puis cette fin ouverte, cette espèce d'ouverture finale tonitruante qui est assez saisissante quand même. Le bombardement, ouais. Mais tout ça fait, bon, on sent qu'il veut, comme tu dis, proposer une histoire à hauteur d'enfant, avec sur un modèle que je dis pas tout le monde peut comprendre, mais en tout cas qui est très adressé à un public qui a l'habitude des histoires d'enfants valeureux, héroïques. En fait, ce qui m'a un peu gêné dans le film, c'est que il y a plusieurs composantes qui sont un petit peu de l'ordre de l'exotisation. Parce que on sent déjà d'une part que le film s'adresse à le film a eu un énorme succès à l'international et en Occident. Il a été très peu salué et très peu applaudi. Il a fait un bide complet en Irak et dans la portion, on va dire, plutôt orientale, là où se concentre l'action. Parce que j'ai l'impression que c'est pas un film qui est fait pour les Irakiens et les Irakiennes. C'est un film qui est fait pour nous, citoyens occidentaux, avec un langage qu'on comprend, qui est le langage classique de la narration occidentale, qui est pas la narration à tiroir qu'on a dans les Mille et Une Nuits ou dans les contes indiens ou ce genre de choses, qui est une narration linéaire, comme on a l'habitude de la voir. Et j'avais certaines réserves vis-à-vis de cette narration. Après, il faut toujours s'adapter à ses spectateurs et ses spectatrices, il faut toujours leur parler un langage qu'on comprend, mais il y avait quand même une simplification quand je me suis un peu attardé pour voir quelle était l'équipe derrière. Donc c'est une coproduction, mais la production est en partie, donc il faut savoir que Hassan Hadi, ça fait longtemps qu'il habite plus en Irak, il habite à New York, il est prof, je sais plus si c'est à NYU ou en tout cas il est prof de cinéma, il côtoie les professionnels du cinéma américain, et il côtoie qui en l'occurrence. Il a construit son scénario avec un scénariste qui est Eric Ross, et Eric Ross, il est quand même, c'est un vieux dinosaure d'Hollywood. C'est lui qui a fait le scénario de Forrest Gump, de Dune aussi. Enfin, c'est quelqu'un qui connaît bien les audiences et les attentes d'un public occidental. Et il a fait ça avec qui aussi à la production, c'est Chris Columbus. Chris Columbus, c'est Home Alone, quoi. C'est Madame Doubtfire. C'est un dinosaure de l'entertainment pour enfants, quoi. Il a fait les Harry Potter aussi, donc. Tout ça, ça se tient. Finalement, il n'y a pas de fumée sans feu, d'une certaine manière. C'est pour ça que ça a si bien marché. Il faut savoir que le film, il a été aussi proposé comme shortlisté pour l'Oscar du meilleur film étranger. Mais c'est normal. Finalement, c'est un discours que l'Académie des Oscars comprend, pour lequel elle a même maille à partir, d'une certaine manière. Mmh. Et donc, là, j'ai trouvé... Bon, Il faut, j'ai rien contre le fait qu'un film s'adresse à un public en particulier, mais il y a une certaine forme de caricaturisation ou d'effet exotisant qui, moi, m'a un peu dérangé. Parce que il y a dans la représentation notamment de la tradition de la ville, notamment la ville c'est la ville du vice, quoi. Ouais. Même si ça se passe en 1990, on a l'impression de voir Sodome et Gomorre, quoi. C'est une Babel biblique, c'est la cité du crime, du vice. Tous les adultes sont infâmes, ils sont violeurs, méchants, ils sont odieux, pédophiles. Enfin, il y en a pas un à garder, quoi. Mm-hmm. Et bon, je ne crois pas qu'on puisse imputer tout ce vice et toute cette malveillance au seul fait de la dictature de Saddam Hussein.
2: Ça oui, me paraît un peu... état de guerre. Mais effectivement, je suis assez d'accord. C'est marrant, l'exotisation. Moi, je pensais à l'essentialisation. En tout cas, on manque d'épaisseur de personnage. Le boucher qui l'emmène dans un cinéma très bizarre. Et en même temps, ce moment-là, il l'emmène dans un cinéma. On sent bien que c'est louche. Et qu'est-ce que c'est que ce cinéma? Enfin, là, pour moi, le truc, il n'est pas ficelé dans le sens où il veut quoi, l'emmener dans un cinéma porno? Elle a, je sais pas, enfin, il y a d'autres gens qui sont là, etc. Enfin, pour moi, ça va nulle part comme ça, cette séquence-là. Et c'est pour ça, quelque part, les îlots de l'Odyssée, pour moi, peut-être comportent de moins en moins d'intérêt. Et les moments où il y en a, c'est par exemple la chanteuse dans le bar, c'est. C'est des petits endroits comme ça de respiration. Qui sont vécus, mais qui sont tellement rares et pauvres que je suis un peu... je pensais au film de Kiarostami,
0: La maison de mon ami.
2: Oui, La maison de mon ami, qui comporte aussi cette espèce d'odyssée absurde, des grands problèmes des enfants, comme ça.
0: Ben oui, j'ai évidemment pas pu m'empêcher de penser à Kiarostami aussi, parce que c'est un gamin qui court tous... Bon, là, ils sont deux, mais bon, la Mia est souvent toute seule. Qui court dans une ville, dans un décor millénaire qui pourrait dater, qui est vraiment antédiluvien, qui est une ville, on ne sait pas où ça se passe. En fait, la ville n'est jamais nommée. On ne sait pas si c'est Bagdad. On ne sait pas où ça se passe.
2: On sait que c'est les bords de l'Euphrate, mais
0: ouais,
2: bon,
0: on ne sait pas où. On ne sait pas où exactement. C'est vraiment de l'ordre du conte. Le village n'est pas nommé. Les gens n'existent que par leur fonction. C'est la ville. C'est, tu vois. Mais et en même temps, j'avais c'était un petit peu il y avait une notion un peu essentialiste, un peu réductrice, mais tout ça avec des capacités de mise en scène qui sont pas mal, parce que je trouve très habile la manière dont il caractérise ses personnages, les teintes des couleurs pour chaque adulte qui représente une forme différente du vice. En fait, théoriquement, il y a une caractérisation un peu truculente, un peu bruegelienne, comme ça. On a l'impression de voir des tableaux avec des personnages, chacun animé d'une mentalité, d'une personnalité différente, rien que par son apparence vestimentaire, que la manière dont il a de se tenir, de parler. Il y a quelque chose de très fin. C'est un mec qui sait ce qu'il fait. Pour le coup, il a des capacités de mise en scène, je trouve, qui sont assez terribles. Il est très bien épaulé aussi, mais c'est un gars qui maîtrise vraiment ses artifices scéniques.
2: Ouais, je suis assez d'accord que, en fait, peu à peu, au fur et à mesure du film, on se rend bien compte que le paysage global du film renferme, en fait, un certain merveilleux et une science de la fable, quoi. La fable, je regardais un peu les ingrédients de la fable dans le scénario. Bon, il y a la figure héroïque qui est la Mia, aidée de Saïd, aidée de sa grand-mère, aidée d'un moment donné un facteur qu'elle rencontre qui a pris en stop un aveugle. Pourquoi il est aveugle? Parce qu'il s'est pris un bombardement juste avant son mariage. Ça n'a pas l'air de l'embêter. Oui. Il a l'air complètement déconnecté de cette espèce de gravité de devenir aveugle parce qu'il devait voir sa femme pour la première fois, mais finalement il la verra jamais, mais il va quand même se marier. Enfin, voilà, cette question-là du merveilleux, elle est parfois là, elle arrive, mais en fait jamais elle nous est vraiment donnée. Et c'est pareil pour moi avec ce qu'on pourrait presque appeler un MacGuffin, donc la recette du gâteau, quoi. Cette espèce de gâteau, on court après les ingrédients. Un MacGuffin, ce serait ça, c'est un objet, souvent un microfilm ou le faucon maltais, des choses comme ça. On court après tout le temps, tout le long du film.
0: Peu importe l'objet en lui-même, mais pour ses potentialités scénaristiques de faire évoluer l'action.
2: C'est ça. Et je trouve qu'on sent bien qu'il y a aussi sous couvert dans la parole de la grand-mère au début, elle dit la farine, c'est la ça, vie, ouais, les œufs, ouais. C'est la fécondité. Ouais. Elle raconte ça comme une sorte aussi de pratique ancestrale de la cuisine. Et ça ouvre pour moi un merveilleux. Et je trouve que malheureusement, il est très brossé de manière un peu bradée, quoi, à la fin, en fait. Elle a tout trouvé, sauf les œufs qui ont été cassés. Et le gâteau est fait. En fait, on lui file des œufs dans le village. Sa grand-mère vient de mourir. Il y a eu l'enterrement la veille. Et du coup, elle voit quand même dans le reflet de l'eau le visage de sa grand-mère. Donc, c'est un beau payoff aussi de sa grand-mère aussi qui racontait que l'eau était parfois le reflet de l'amour. Mais voilà, tout ça arrive de manière très condensée. On n'a pas le temps de vraiment se déployer dans le merveilleux et dans toute cette espèce d'imaginaire qui pourrait être créé avec cette quête absurde et en même temps magique, parce que je crois que la Mia, elle revient autrement là-dedans, quoi, à la fin.
0: Clairement. Il y a des fois, le film, comme tu dis, est émaillé de séquences un peu très justement filmées. Je pense à au moment où la grand-mère meurt à la fin, qui rapatrie le cercueil sur le toit, il y a une tempête. Ça, vraiment, c'est un moment magique. Il y a pas énormément dans le film, mais moi, ça m'a bluffé. C'est parce
3: que
0: le voile, c'est ça. Donc, le cercueil est enveloppé dans le voile noir que porte la grand-mère. Et à un moment, le vent se lève et le voile s'envole et on a l'impression de voir le fantôme de la grand-mère. C'est saisissant. C'est vraiment une image incroyable. Et parfois, le film est émaillé de séquences très puissantes comme ça, qui révèlent d'une grande maîtrise. Mais voilà, je me demande à qui parle. Moi, je me demande vraiment à qui parle ce film, parce que quand j'ai écouté en interview le réalisateur qui parlait, qui dit, moi, j'ai fait ce film pour qu'on n'oublie pas ce qui s'est passé et que on voit à quel point la dictature détruit. Pervertit les consciences chez les jeunes, chez tout le monde. S'il a fait ça pour un public, parce qu'il dit j'ai fait ça aussi à titre mémoriel pour les jeunes de mon pays, donc les jeunes Irakiens qui n'étaient pas nés à l'époque. Et je pense que si c'est ça qu'il a voulu faire, il s'est un petit peu trompé de moyens. Parce que manifestement, ça marche pas et on comprend pourquoi. Pour les problèmes, on va dire, de référentiel culturel que j'ai évoqué aussi. Et puis pour le fait qu'il a peut-être tout voulu mettre dans un seul... Peut-être que la dictature, c'est une part, c'est peut-être la cerise sur le gâteau, mais il y avait peut-être un fondement culturel de cette problématique qui est mise en évidence dans le film, à un niveau vraiment multiple, on pourrait appeler ça un niveau vraiment à tous les étages de la société. Et ça, je pense que réduire le problème à juste la dictature, qui est un vrai problème, c'est pas ça, mais ça n'explique pas l'avant, ça n'explique pas l'errance qu'il y a eu après la dictature, lorsque les tutelles successives de l'Iran et des États-Unis et de la Grande-Bretagne se sont mises en place pour aboutir à un pays qui est toujours extrêmement précaire, même si il est théoriquement c'est un pays libre, mais j'ai retrouvé dans une interview, on va peut-être finir avec ça et ensuite on passera un morceau pour passer à la suite de ce flux détendu, mais je voulais peut-être terminer avec une interview d'une des rares voix des journalistes irakiens qui s'est exprimé une voix que je comprenais parce que je ne parle pas l'arabe, qui est un journaliste, un correspondant irakien critique de cinéma qui s'appelle Nabil Sali, qui a écrit pour le journal new-yorkais Jacobin, qui est un peu une des seules voix discordantes à propos de ce film, et qui disait, il termine sa chronique en disant, je cite, l'agonie de l'Irak n'a jamais cessé après 2003. Et exorciser les fantômes d'antan revient à fermer les yeux sur l'avenir en ruine, j'adore cette expression, l'avenir en ruine dans lequel nous vivons aujourd'hui. Et donc, voilà, je comprends sa note de déception, et je pense que à ce niveau, le film, pour l'ambition qu'il s'est donnée, est un peu passé à côté de son propos. Je sais pas ce que t'en penses.
2: Oui, pour peut-être ajouter un dernier mot, je trouve aussi que malgré le... On sent bien qu'il y a une production américaine derrière, et la New York Film School, etc., joue dedans. On sent bien que les Américains sont présents par avion, par bombe et par embargo. La grand-mère, elle peut pas être soignée parce qu'il y a l'embargo, donc il n'y a pas d'antibio et tout ça. Mais c'est vrai que cette dernière image documentaire de Saddam qui fait son...
0: Hallucinant, hein.
2: Ouais, complètement dingue. Mais c'est pour ça que je trouve ça, vraiment, c'est un film assez dur aussi, dans le sens, voilà, on nous met des vraies choses, des vraies conséquences, des vraies causes, mais on sent bien que les États-Unis s'en sortent pas trop mal là-dessus, ouais. Aussi, dans le résultat, je trouve.
0: Pour finir ta description, la dernière image du film, c'est donc une captation authentique, une image d'archive de l'anniversaire en question de Saddam Hussein pour ses 50 ans, où il y a un gâteau. On imagine donc l'état de famine généralisé de l'Irak à ce moment-là, où le gâteau est absolument gigantesque, il doit faire 5 mètres de haut, quoi. Et le film se finit sur un joyeux anniversaire, la musique joyeux anniversaire un petit peu arabisée comme ça, jouée pour l'occasion. Sur une note clairement cynique. Bon, eh bien, il est 16h, je pense qu'on va s'en tenir là pour cette critique de film, 16h tapant. On va peut-être te passer un petit morceau avant d'enchaîner avec la suite de nos dégustations fromagères pour ce flux détendu de cet après-midi. On va finir avec un morceau d'un artiste irakien qui s'appelle Rahim Alaj, et qui tient un... J'ai pris ce morceau parce qu'il est Rahim Alaj, fait partie du membre de l'équipe du film. C'est lui qui joue le postier, qui est un des seuls adultes sympathiques du film, qui est un peu l'ami dans cette jungle urbaine. On va tout de suite écouter un de ses titres. C'est un fameux joueur de lutte bien connu, en Irak, qui est très connu là-bas, qui est une figure assez appréciée. On va écouter un de ses titres et ensuite on enchaînera avec la suite de ce flux détendu. Merci à tous et à toutes et à la prochaine pour une prochaine tribune critique. Salut !

0: 16h07, vous êtes toujours dans les flux détendus et nous sommes toujours en studio avec Thomas.
1: Bonjour.
0: Oui. Et Gab et Léonie nous ont rejoints. Bonjour à tous.
2: Bonjour.
3: Bonjour.
0: Thomas, petite question. Est-ce que tu as reconnu le titre qui a été joué juste après le titre de Rahim Alhaj?
1: Absolument pas.
0: Alors, on a, pour faire la jolie transition entre le fromage et le cinéma, on a choisi un titre de Vin Dieu. Voilà.
1: Okay.
0: Suggéré par Gabriel lors d'une, d'une visite au, à la fromagerie.
3: Pourtant, je l'ai vu il n'y a pas longtemps le film, mais je n'ai pas reconnu la musique.
0: Oui, ce sont deux femmes qui font la BO, Linda Courvoisier et Charlie Courvoisier. J'imagine que Charlie, c'est le prénom féminin, mais peut-être pas. Et la réalisatrice, elle, c'est Louise Courvoisier. Donc, j'imagine que ce sont les frères et sœurs, copains, amis, cousins.
1: Membre de la famille.
0: Voilà, membre de la famille, dans le cinéma. Et on a écouté le titre « Fuite balle ou et culotte ». Voilà. Alors, peut-être je vais vous demander de vous présenter dans un premier temps. Alors, Léonie Chapelle, bonjour et bienvenue à la radio pour la première fois pour toi.
2: Oui, première fois pour moi.
0: Et tu peux nous raconter qui tu es exactement? Ce que tu as envie de nous dire sur toi.
3: C'est profond.
2: C'est très profond. Non, bah, je suis née à Bruxelles, toute ma vie à Bruxelles. À part ça, c'est un peu compliqué de commencer comme ça. Donc, j'ai du mal à me présenter.
0: Ça va, si déjà pour toi c'est te présenter ainsi, c'est super. Et pour toi, Gabriel?
3: Eh bien, je suis le collègue de Léonie Chapelle et je suis fromager depuis maintenant un an et demi. Et j'ai découvert la fromagerie. D'ailleurs, la première fois que je suis venu, il y avait Léonie et c'est elle qui nous a servi. Et je me souviens, tu nous avais conseillé de mettre du trou-fleur, je crois, dans... Dans une raclette?
2: Non, dans la tartiflette, je pense.
3: Ah oui, voilà, c'est ça.
2: Ouais, la tartiflette.
3: Donc tout de suite, elle m'a donné des conseils et maintenant, ça ne s'arrête plus. Elle me conseille sur toute ma vie.
0: Ah, trop bien. Donc...
2: Future manageuse de... artistique de Gabriel.
3: Ouais, c'est l'espoir.
0: Donc c'est passer de client à vendeur, vendeuse dans le magasin et puis lier ses amitiés autour du fromage.
3: Ouais, tout à fait. C'est vrai que la première fois qu'on s'est rencontrés, j'imaginais pas qu'on en arrive là, quoi, qu'on soit à la radio et qu'on soit collègues et qu'on passe deux jours semaine ensemble. Et je me suis dit d'ailleurs, dans nos journées fromagerie, on est H24 ensemble. J'ai réalisé ça récemment.
2: Bah oui, depuis que t'as changé d'horaire, on est tout le temps à deux.
3: Non mais je veux dire, on prend rarement de moments perso pour nous, tu vois, seuls. On est toujours à deux, quoi. On fait nos pauses à deux.
2: Ah oui, comme ça.
3: On est derrière à deux, dans la cuisine à deux.
2: Mais j'ai l'impression qu'on a, en tout cas déjà avant, on n'a jamais vraiment fonctionné comme ça dans le magasin, tu vois. C'était toujours ensemble, tu vois. Toujours comme ça, c'est plus chouette je trouve que d'être chacun de son côté en tout cas.
3: Je suis bien d'accord.
0: Et pour toi Léonie, comment tu es venue à travailler à la fromagerie?
2: C'est grâce à ma sœur, parce que donc, pendant un moment j'étais étudiante au magasin, parce qu'elle était employée, donc elle a commencé avec Jean-Luc. Au tout départ, quand ils ont repris le magasin, plus ou moins. Hein. Et puis ensuite, j'ai fait quelques mois en tant qu'étudiante. Et ça s'est imbriqué pour que je vienne travailler à la place de ma sœur. Et depuis le début, ça a toujours été hyper chouette. Parce que c'est un chouette endroit et plein de chaleur humaine. Et je me suis toujours très bien sentie là-bas. Donc voilà.
0: Alors, effectivement, pour celles qui ne savent pas de quelle fromagerie on parle de La Petite Vache à Saint-Josse, près de la place Saint-Josse. Toutes celles qui sont passées par cette fromagerie connaissent bien Jean-Luc aussi. Et donc, on l'embrasse très fort s'il nous écoute depuis son comptoir.
3: Coucou Jean-Luc.
0: On
3: et Baptiste.
0: Voilà.
3: Est-ce et que... Lucas.
2: Et Lucas, ouais.
0: Oui, alors qui travaille aujourd'hui? Donc, il y a Lucas, Jean-Baptiste.
2: Jean-Luc et Baptiste.
0: Ah, Jean-Luc et Baptiste. Je les connais moins, les dernières arrivées. Et,
2: oui.
0: Ça prend du temps aussi.
2: Bah, tu vas les connaître.
0: Oui. Hein.
2: Ça ira.
0: Oui, je n'en doute pas. Et donc, La Petite Vache, c'est quoi?
2: Bah, c'est l'une des plus vieilles fromageries de Bruxelles. C'est le plus vieux magasin de Saint-Josse. Visuellement, c'est très joli. Plein de marbre. C'est très... ça fait un peu... vieillot, on va dire ça comme ça, mais c'est dans son charme, dans son jus. Ça a été repris par notre patronne. Donc ça, on est assez content que ce soit, enfin en tout cas personnellement, j'ai toujours été très contente que ce soit une femme qui soit la patronne de ce magasin là. Et là ça fait je pense 6 ans qu'ils ont repris et que Jean-Luc en est le gérant et c'est ça la petite vache. Enfin, il y a d'autres choses mais voilà.
1: Je me permets de d'aborder aussi parce que je crois que je pense que toutes les personnes qui sont un jour passées par le studio de Radio Panique vont forcément passer devant et probablement à l'intérieur du magasin La Petite Vache. Donc je confirme que c'est un endroit super chaleureux. C'est assez petit. Il y a un long comptoir avec des évidemment une multitude de fromages d'un côté et des vins et d'autres boissons sur l'autre côté. Et c'est un endroit très sympa où, effectivement, par la force des choses, je suis moi-même rentré nombre de fois. Je pense que c'est à peu près le cas de tous les gens toutes les personnes qui passent régulièrement à Radio Panique. Et c'est un très chouette endroit. Je me permets de le dire de manière tout à fait extérieure à la chose.
0: Et d'ailleurs, Thomas, est-ce que tu as une préférence dans les sandwichs proposés à la carte ?
1: Non, parce que moi, j'y vais pas à l'heure des sandwichs. J'y vais toujours quand c'est fini. Mmh. Donc moi, je suis dans le dur du dur. Je suis dans le fromage à pâte dure.
2: C'est le meilleur moment. Là où il n'y a pas les sandwichs, c'est le vrai moment de la fromagerie.
1: Toi, c'est quoi, ton sandwich ?
0: Sandwich, ça dépend. Vraiment, j'aime bien me balader dans la carte, mais généralement avec pas du lait de vache. Voilà. Et j'aime beaucoup la préparation fromagère. Mmh. Donc, pas le pot de casse, mais la préparation fromagère avec laquelle vous pouvez proposer le club, soit de maillot, soit de préparation fromagère.
3: C'est ça, préparation fromagère concoctée par Jean-Luc, d'ailleurs. Ouais.
1: Mmh. Qu'est-ce que c'est la préparation ? Je me permets, qu'est-ce que c'est la préparation fromagère ?
2: C'est une recette secrète. Interdite. Non, en vrai, moi, je ne l'ai jamais fait toute seule. C'est toujours Jean-Luc qui l'a fait. Je pense que. Une fois, il y a une de nos collègues qui a essayé d'en faire une. C'était un peu différent, mais...
3: C'est toutes les croûtes de fromage,
1: oui,
3: en fait.
1: Oui, c'est ça, je disais bien.
2: Ouais. Mais
3: la cire, du gouda...
1: C'est que de ça qu'il peut s'agir.
3: Les emballages plastiques, parfois.
2: Que des bonnes choses.
3: Que des bonnes choses.
0: Et d'ailleurs, en parlant de goût et de saveur, vous avez devant vous trois petites assiettes. Une assiette bleue, une assiette marron, une assiette transparente. Et voilà, à vous de deviner quels sont les fromages qui se trouvent. Alors, soit en goûtant, soit en regardant, soit en humant. Thomas, tu peux participer au jeu.
1: Je m'en réjouis.
3: Je tiens à dire que l'assiette transparente ressemble un peu plus à un couvercle, mais je ne dirai rien.
2: C'est trop tard.
3: J'ai déjà dit oui.
2: Si tu veux commencer, Gabriel.
3: On commence par lequel ?
2: Ouais. Il y en a un, on est sûr de ce que c'est. Enfin, on sait de quel lait c'est.
3: Voilà. Bon, commençons par l'assiette bleue.
1: C'est à l'aveugle, vous ne savez pas non plus.
3: Tu sens ?
2: Visuellement, tu vois.
3: Ah oui, on fait d'abord... Ok, on regarde.
1: C'est pas très radiophonique, mais c'est vrai oui. qu'on peut peut-être décrire en quoi...
3: Alors, visuellement, on dirait 6 grosses larves, un peu larves d'équateur, qui sont en train de s'oublier sur l'assiette. C'est plutôt blanc-jaune.
1: Il fait chaud hein, dans ce studio.
3: Il fait chaud, le ventilateur est allumé, Dieu merci. Et voilà, ça coule et on voit des petites croûtes blanches sur le côté qui nous font penser à une croûte fleurie. Donc soit brie, soit camembert. Qu'en dis-tu, Léonie ?
2: Je suis d'accord avec toi, Gabriel.
1: Moi, j'aurais tendance à dire camembert, mais...
0: Alors, il faut déguster
1: parce qu'on sent.
2: À l'odeur, ça va être dur de différencier les deux. Hein.
3: Peut-être que le camembert aura un peu plus de caractère.
2: Après, il n'est pas très large, donc ça donne peut-être une indication sur l'épaisseur du fromage aussi. C'est vrai. Mais à l'odeur, je ne saurais pas dire. Il faut que tu goûtes.
3: Tu veux sentir ?
1: Je veux bien.
3: Ça sent, oui, c'est vrai, ça sent le brie un peu, qui a eu chaud ou le camembert qui est un peu moins chaud.
2: Ouais, ça a l'air un peu plus fort que le brie en tout cas.
1: Moi, je reste sur mon.
3: Je vais goûter.
1: Sur mon idée. Mais sans avoir goûté, je resterai sur.
0: Alors là, on passe à la phase de dégustation.
1: Est-ce que tu veux qu'on t'apporte l'assiette ?
0: Non, moi je les connais. C'est moi qui ai fait le jeu.
1: Toi qui as fait le...
3: Est-ce qu'il faut mâcher très près du micro pour faire de l'ASMR ou...
0: On peut tout à fait faire ça.
2: C'est très désagréable. On a le retour, c'est très désagréable.
0: Alors, je pense que vous êtes sur une bonne piste.
1: Moi, je reçois mon idée.
3: Moi, j'ai envie de dire camembert aussi. Ça a bon goût.
1: Il y a un goût un peu... qu'on appelle ammoniaqué, c'est possible ? Ouais. Le reste, sur mon idée.
2: Bah, on va dire camembert, alors.
0: Et bien, c'était Brie de Meaux.
3: Ah, oh, putain, c'est le Brie.
0: Non, mais c'est vrai qu'avec la chaleur, c'est un peu difficile de déterminer, surtout dans cette forme-là, quel est le camembert, quel est le Brie.
3: Et puis, on a vu les emballages derrière, et ça vient pas de notre fromagerie.
0: Non, tout à
3: donc
0: fait.
3: C'est peut-être un Brie qui est plus affiné.
0: J'allais pas
3: que
0: vous
3: le
0: demander des fromages si je vous demandais c'était quoi comme fromage.
2: C'est vrai.
0: Donc,
3: mince.
0: Mais j'ai pris tout à fait des bons fromages sur le marché ce matin. Et donc,
2: le deuxième
0: assiette.
2: Tu veux faire assiette marron ?
3: Allez.
2: Là, on dirait c'est assez sec, des petites lamelles de fromage. Il y a une croûte brune autour. Et moi, j'aurais tendance à dire un chèvre sec. Voilà, peut-être un chavignol.
3: Ouais, c'est vrai que ça ressemble. C'est des tranches hyper fines.
2: C'est très bien coupé, en tout cas.
3: Ah oui, ça sent plus le cul de la chèvre que le cul de la vache, ça, c'est vrai.
0: Pourtant, le lait ne sort pas du cul.
1: On est d'accord. Merci pour ces précisions anatomiques.
3: Ça explique pas pourquoi aussi les fromages sentent les pieds.
0: Ah oui, tout à fait.
1: Je sais pas. Si, c'est plus chèvre, j'ai l'impression. Mais c'est très sec, en tout cas. En fait, je sens surtout l'aspect sec que pour savoir si c'est du lait de vache ou du lait de chèvre.
2: Il y a quand même moins de fromage de lait de vache séché comme ça que lait de chèvre ou brebis.
3: Goûtons.
1: Avec une croûte très sèche.
2: Mais ça, je vais tenter.
0: Alors, il y a eu un affinage particulier, artisanal, sur celui-ci.
3: Tu veux dire, il est resté dans la cuisine pendant un mois ?
0: Je pense qu'il y a eu un peu cette technique ancestrale de remettre dans un torchon un fromage afin qu'il s'affine.
3: On peut regarder la forme aussi. Ça a l'air d'être comme une sorte de petit dôme, ce qui fait penser à un chavignol ou un petit crottin.
2: Mm-hmm. Ou un crottin de chavignol.
3: Est-ce qu'on partirait sur ça ?
2: Oui.
3: Allez, on va dire crottin de chavignol.
1: J'ai pas de référence. Okay. Je peux
0: on est sur tout à fait sur des crottins de chèvre affinés, voilà, donc secs. Bravo Léonie, tu avais carrément trouvé.
1: Est-ce qu'on peut faire une petite question? C'est un petit encart théorique sur qu'est-ce que c'est que l'affinage, en quoi ça consiste?
0: Merci Thomas.
1: Et comment ça se fait? C'est peut-être ta prochaine question.
0: Non, vas-y, c'est très bien.
3: Ça, c'est pour Léonie.
2: Bah, Gabriel, tu es aussi responsable du retournement des fromages, hein, je te rappelle. c'est le principe de laisser vieillir un fromage, mais que ce soit quelque chose qui va être assez jeune ou pas. Il y a une base, on va dire... En fait, c'est tellement propre à chaque catégorie que c'est dur à expliquer, mais souvent, ça va être les pâtes plus dures, on va dire, il y a... Comme le comté, nous, on va vendre du 6, du 12, du 24, du 36. Mais ça va être affiné, donc reposé dans des caves, mais ça peut être des grottes, ça dépend du fromage. Et retourné assez fréquemment. Et puis ça donne, ça perd de l'humidité, en tout cas pour les pâtes dures. Et ça prend en tyrosine, donc c'est de l'acide aminé qui se crée avec le temps. Qui fait que c'est les petits cristaux dans les fromages affinés, comme le parmesan, le vieux comté. Okay.
1: Donc ça, c'est un truc qui apparaît avec le vieillissement, quoi.
2: Ouais.
1: Et à partir de quand on considère qu'un fromage est affiné et qu'il est... Parce qu'en fait, l'affinage, c'est la maturation. À partir de quand la maturation commence, c'est quoi
0: à partir c'est de bon moment, à là, manger, c'est
1: de
0: la...
1: Oui, ou à partir de quel moment on dit le fromage n'est pas encore fait, et là, il est fait, il est bon pour l'affinage. C'est quoi la différence entre les deux? C'est un processus, j'imagine, c'est progressif?
3: C'est un peu pareil, en fait, ça dépend des fromages, mais nous, ce qu'on va viser, par exemple, pour les fromages de chèvre, ou non, même les crémeux de vache, je pense qu'une bonne image, c'est le camembert. On a tous déjà acheté, sans doute, un camembert, et quand on le coupe, parfois on voit qu'au centre, il n'est pas tout à fait fait, et donc c'est la partie qu'on appelle crayeuse. Et nous, on va essayer de cultiver les chèvres et les fromages en général pour qu'ils soient crémeux au centre, qu'ils soient faits, et de les vendre à ce moment-là. Mais donc, c'est tout un réglage, parce qu'en même temps, il ne faut pas les vendre quand ils sont déjà trop faits, parce qu'ils vont aussi vieillir chez les gens. Donc, c'est trouver ce bon moment, et on les retourne à peu près 2 voire 3 fois par semaine pour que le fromage, quand il est en affinage, il coule sur lui-même, on va dire. Et donc, c'est bien de le retourner pour mixer un peu cet affinage.
1: D'accord. C'est passionnant.
3: C'est vrai ?
2: C'est vrai.
0: Cool. C'est validé c'est par approuvé. Léonie. Voilà, c'est ça. Est-ce que si vous étiez un fromage, ce serait lequel ?
2: Ah. Mais Gabriel, tu avais déjà ta réponse.
0: Travaillé et réfléchi depuis longtemps.
3: Depuis une heure, je me suis dit... En fait, c'est mon fromage préféré. C'est le Kaltbach, qui est un fromage suisse pasteurisé qu'on vend à la fromagerie. Et en fait, je suis tombé amoureux de ce fromage parce qu'il est... Il ressemble à un comté visuellement, mais il est très beurré en texture et en goût. Et il a une sorte d'intensité en fin de bouche que je trouve délicieuse. Et le documentaire est top aussi. Je vous invite à regarder le documentaire sur YouTube. C'est une voix très suave qui présente les caves de Kaltbach. Et c'est fascinant. On a l'impression d'être dans un James Bond. Et ça donne très envie.
2: Le Kaltbach.
3: Kaltbach.
2: Mais pendant un moment, c'était mon fromage préféré aussi, hein, avant que tu arrives au magasin.
3: Ah, je savais pas, tu m'avais pas dit.
2: Moi, j'adore le Kaltbach aussi. Franchement, il est très très bon. Mais moi, je dirais peut-être plus du fromage de chèvre, je pense. Ou bien une bûche comme l'Aurélie, qui est crémeuse, fraîche comme ça, mais qui a du goût. Ou bien une tome de chèvre plus salée comme ça, comme la tome de chèvre Paul. Parce que j'aime beaucoup le fromage de chèvre. Voilà.
3: Une croûte robuste, mais un cœur fondant.
2: C'est très bien ça. J'aime beaucoup.
0: Et pour toi, Thomas ?
1: Je me risquerai pas, j'ai peut-être pas suffisamment de références. Je sais pas, des choses un peu.
0: Si c'est du gouda, ça va aussi.
1: Ah,
0: hein.
1: Oui. C'est un bon gouda. Mais un bon gouda, ouais, pourquoi pas. Je n'ai pas trop réfléchi à la question, mais un gouda, ça m'a l'air bien. Ça se fait toujours, il y a toujours de la cire autour, c'est toujours le cas. Ah, s'il y a de la cire autour, c'est parfait. Je prends le gouda, là. J'imagine qu'il y a une gouda, c'est une appellation, donc il y a des tas de manières de l'affiner, ou ça nécessite par exemple un affinage spécifique. Le gouda, c'est affiné comme ça et pas autrement, ou il y a encore des variétés infinies.
2: Le gouda, je connais pas autant de choses que ça, mais je sais que celui que nous on va avoir, c'est un gouda qui est reposé, donc c'est-à-dire que même le gouda le plus jeune est plus vieux que celui que tu vas acheter au supermarché, tu vois.
1: Okay.
2: Ça dépend de où tu le fais, et je pense qu'il y a beaucoup de manières différentes de le faire, mais ça reste en tout cas quelque chose qui est très courant en Belgique. Mais je suis d'accord, il est très bon. C'est un bon choix, le gouda, hein, parce qu'il est facile à manger.
3: J'ai envie de dire, nous, notre relation au gouda, c'est plus que ça fait les muscles quand il faut le descendre, quand il faut descendre deux roues de gouda dans la cave.
2: Faut pas que la patronne entende ça, Gabriel.
3: Oui, c'est
2: elle
3: vrai.
2: Elle va pas vouloir que
3: on a
2: tu
3: pas
2: portes
3: le droit de se casser le dos au travail. Mais ça pèse. Hein. Ça pèse combien, une roue de gouda ?
2: Je pense 12-13 kilos, en tout cas pour le jeune.
0: Ah ouais.
3: Ouais.
2: Okay. Ouais.
1: Parce que vous les recevez systématiquement en roue.
3: On peut demander des moitiés
2: oui.
3: aussi ou des quarts.
2: Mais ça dépend pour lesquels. Le gouda jeune, non. Parce que je pense que ça reste un des fromages que nous, on va vendre le plus. Donc on a d'office des roues, mais pour tous les fromages c'est pas le cas. On va pas prendre d'office des meules entières pour tous les fromages. Mais par exemple hier on a reçu le comté, on a reçu la meule de comté 6 mois, c'est 40 kilos et Jean-Luc il aime bien, il la porte comme ça devant tout le monde, ça lui fait plaisir. Mais du coup on reçoit pas tout en meule entière, ça dépend de à quel point on va le sortir.
3: Je sais pas si les gens se rendent compte, mais une meule de comté, c'est quand même assez gros. Je dirais que, je sais pas, ça fait peut-être 50 cm de diamètre.
2: Plus. De diamètre.
3: Ouais.
2: Ouais, plus, je pense.
0: 80 cm.
2: Ouais, je dirais 80.
3: Ah ouais. En tout cas, c'est comme ça, non, à peu près.
2: Ouais.
3: Ok, ouais. À peu près 80 et c'est épais aussi.
2: Le plus gros, c'est l'emmental. Je crois que ça peut aller jusqu'à 80 kg, un truc comme ça. C'est
3: tout
2: énorme comme meule.
3: Et pour le coup, celle-ci, on la reçoit pas en entier.
2: Non.
1: 80 kg.
2: Ouais. C'est impressionnant.
0: Pour les retourner, ça doit être quelque chose.
2: Oui, mais je pense que
3: au petit doigt.
2: Dans quand même pas mal d'endroits, ils ont des machines. Hein.
0: Ouais.
2: Ouais.
3: Espérons pour leur dos.
2: Oui.
0: Je vous propose qu'on écoute un morceau que vous avez sélectionné pour faire une petite pause fromage et repartir de plus belle sur un autre thème qu'on avait décidé ensemble. Qu'est-ce que vous voulez écouter ? Il y a le titre que tu as sélectionné, Léonie Jensen Benitez.
2: Benitez. Je ne sais pas comment ça se prononce, je n'essayerai pas, mais...
0: mais l'illusion ou le Jodel avec Time.
2: Est-ce que toi, tu voudrais finir sur Et maintenant, plus tard du coup?
3: Ouais, pourquoi pas.
2: Mm-hmm. Donc peut-être ou bien ton premier de Jodel ou bien...
3: On pourrait écouter les trois?
0: On pourrait écouter deux titres, je pense.
3: Ah, bah écoutons le tien alors.
2: Ok, ça va, on fait ça.
0: Donc on fait ça. Super, à tout de suite.

0: Toujours fluide et tendu. Bienvenue de retour dans les studios. Pendant que le titre de Jenzine Benitez, qui s'appelle Illusion, a tourné, nous parlions fromage et Walibi. Aucun lien, aucun rapport, mais si. A priori, on a fait la première partie autour du fromage, autour de la petite vache, et là c'est plutôt la partie un peu autour de vous deux, parce que vous êtes des personnes incroyables, super sociales et super agréables derrière le comptoir, hein. Ça ne veut pas dire que les autres ne le sont pas, mais on apprécie vos deux énergies derrière les fromages à nous servir le midi, et on aimerait un peu savoir un peu plus de qui êtes-vous intrinsèquement hors de cette petite vache, hors de ce comptoir. Qui se cache derrière les magnifiques suites, la crème de la crème. Léonie, peut-être par toi, commencer un peu à savoir qu'est-ce qui t'anime dans la vie, peut-être, ou qu'est-ce qui fait en ce moment, en dehors de du travail, ce qui fait que tu t'occupes, ou que tu aies des passions, des loisirs.
1: C'est dur à dire parce que j'ai l'impression que je suis à un moment où je me pose beaucoup de questions aussi sur ce que j'ai envie de faire à côté. Après, ce que j'aime bien avec la fromagerie, c'est que j'ai l'option de pouvoir faire autre chose, vu qu'on a des horaires qui sont construits sur une seule journée entière, enfin assez longue. Et pour l'instant, je n'ai pas encore répondu à la question. Je veux en tout cas réussir à trouver quelque chose qui me porte aussi. Parce que j'aime beaucoup travailler, que je me sens vraiment très bien là-bas, mais je tends encore à trouver quelque chose. J'ai du mal parfois à me pousser moi-même. Mm-hmm. Donc Gabriel a essayé de me pousser aussi dans quelque chose dont je lui avais parlé, qui m'intéressait, qui était les bijoux. Mm-hmm. Mais je n'ai pas encore répondu positivement à cette proposition. Il faudra que ça arrive.
2: C'est toujours possible.
1: Je sais.
2: Quand tu veux, c'est possible.
1: Quand tu reviendras.
2: Mais après, t'as aussi d'autres centres d'intérêt. Je sais que tu cuisines beaucoup. Et à chaque fois, tu me parles de plats assez dingues que tu fais, où tu rapportes des boulettes à la fromagerie, des trucs trop bons.
1: Mais ça fait longtemps que je t'en ai plus fait. Hein. Mais c'est vrai que je t'ai ramené à manger plusieurs fois. C'était sympa.
2: Et je vois aussi beaucoup de photos de la star de ta maison, qui est quand même Freddy. Je pense que ça vaut le coup peut-être d'en parler.
1: Oh, c'est épique ce qui se passe là. De parler de mon chat à la radio. C'est vrai qu'en soi, c'est mon amour. Donc voilà. C'est un petit écaille de tortue qui vient de France, du 9-3. Voilà. Qui est asthmatique.
2: Oui.
1: Beaucoup de choses se passent dans sa vie pour l'instant, donc on essaye de lui apprendre à faire des puffs.
2: Oui, tu pensais pas un jour dire ça, que t'allais faire des puffs à ton chat
1: non.
2: À la radio.
1: Mais ce qui est très drôle, c'est que toute ma famille est asthmatique, sauf moi, mais mon chalet, c'est ça qui est très drôle. Voilà.
3: Il sauve l'honneur. Est-ce qu'il fait ses puffs lui-même?
1: Pour l'instant, on n'a pas encore commencé, mais il faut que. C'est comme pour les enfants, tu as une petite ventouse sur le museau. Ensuite, tu as une sorte de. Je ne sais pas comment expliquer, un couloir où tu vas venir faire ton ventolin dedans.
3: Une chambre d'inhalation.
1: Tu connais mieux que moi alors.
2: C'est un puffer.
3: Je suis un puffer, ouais.
1: Et après, elle doit inhaler 10 fois le puff. Donc, il faut qu'elle reste. Tu vois, il y a un petit clapet au-dessus.
3: Tu fais 10 splits, splits
1: comme ça. Non, tu fais un split. Et tu dois voir qu'elle inhale 10 fois, il y a un clapet au-dessus. Tu dois regarder qu'elle inhale bien ce que t'as mis.
2: Donc tu es fromagère vétérinaire.
1: Exact. Sans diplôme. Mais venez.
2: Learning by doing.
1: Yes, yes wow. It is.
2: C'est notre philosophie.
1: Au magasin, oui.
2: Ouais.
1: Ouais.
0: Et merci Léonie, parce que voilà, on apprend toujours un peu plus sur toi. Et sur le chat qui s'appelle
1: Freddy.
0: Freddy.
1: Parce qu'elle a une moustache, donc c'est une référence.

0: de payer ma vie, en fait, tout simplement. Et donc, c'est pour ça que je travaille en mi-temps là-bas, et ça a été une vraie opportunité, en fait, que d'avoir cette activité-là, parce que j'adore le fromage. Et puis, enfin, comme on dit depuis tout à l'heure, c'est une super ambiance de travail. Et à côté de ça, ça me laisse 5 jours semaine pour être dans mon atelier et peindre, dessiner. Et justement, pour l'occasion de mon départ de la fromagerie, qui est à la fin du mois de juin, je fais une exposition à la Petite Vache le 24 juin. Et la particularité de cette expo, c'est que j'ai dessiné sur des boîtes de brie de Meaux, donc ce qui sont comme des boîtes de camembert, mais 3 fois plus grosses. Et c'est super agréable parce que c'est du bois, donc ça absorbe bien les encres et ça fait des belles textures. Et l'idée, c'était de peindre plein de thématiques différentes et d'exposer tout ça à la fromagerie bientôt.
1: C'est quoi tes thématiques de prédilection?
0: Ah, c'est les gens. C'est les gens, et c'est ce que j'adore aussi à la fromagerie, c'est que ça permet de rencontrer plein de personnes différentes, parce que dans le monde de l'art, finalement, on est souvent dans des vernissages et des milieux où on recroise un peu les mêmes personnes. Et à la fromagerie, on sert tout le monde, quoi. Il y a les eurocrates qui sont à côté, il y a ceux qui viennent les sandwichs, il y a Radio Panique qui vient, il y a les fous du quartier qui viennent nous voir, ceux qui essayent de voler notre tirelire,
1: Oui.
0: il y a plein de gens différents. Et c'est trop bien parce que ça nous permet de papoter, d'entendre plein de récits de vie différents. Et ça m'inspire énormément, en fait. C'est juste les vies des gens, les émotions qu'on traverse tous, parce que c'est des sujets qui sont universels. Et donc l'idée, c'est de retranscrire un peu toutes ces émotions sur ces boîtes de brie.
1: D'ailleurs, tu as ramené une œuvre. Je propose à Thomas de faire une audio
2: Ah ouais, bah, il y avait
1: description,
2: une petite
1: peut-être.
2: audio description. Donc c'est un couvercle de boîte de bruit.
0: Non, alors
2: Non,
0: ça, c'est le socle d'un mont d'or.
2: Ah, un
1: d'un
2: socle de mont d'or.
1: énorme mont d'or.
2: Ah oui, c'est clair. Donc ça fait à peu près 25-30 cm de diamètre. C'est une planche en bois. Donc c'est une peinture dans les tons, avec un fond dans les tons rouge bordeaux. On y voit une figure humaine qui tient dans sa main droite une boîte circulaire qu'on imagine probablement être une boîte de fromage parce qu'il y a un quartier qui est découpé, et dans sa main gauche un pinceau qui peint un bonhomme sur une autre boîte de fromage. En tout cas, un autre support circulaire d'à peu près la même taille que le premier.
0: C'est l'état.
2: Comment?
0: C'est méta.
2: C'est complètement une mise en abîme, quoi. Ce personnage porte un tablier et un sabot au pied droit et pas de sabot au pied gauche. Le fond est divisé en deux parties et c'est coupé par une sorte de vague. Donc la partie gauche du fond, il y a c'est bordeaux avec des silhouettes de têtes de vache. Et à droite, c'est un rouge plus clair, plus carmin, avec des étoiles dessus. Je pense que j'imagine. Est-ce que vous voulez encore d'autres détails sur l'audio description?
1: C'est très bien déjà.
0: Bah, moi, je suis
1: Bravo,
0: en train de me
1: merci.
0: dire, si tu pouvais venir au vernissage pour faire l'audio description de toutes les boîtes, ce serait super. C'est hyper satisfaisant à entendre.
2: Alors.
1: Et donc là, c'est une exposition de que des projets, des œuvres ainsi, donc sur des boîtes de Mont-d'Or où tu vas mélanger plusieurs supports, plusieurs techniques, plusieurs
0: Ah non, là,
1: sujets.
0: c'est que sur des boîtes de brie.
1: Parce que tu as déjà fait une expo.
0: J'ai déjà fait une expo. J'avais déjà fait aussi une énorme pile de carton, en fait, de 4-5 mètres de haut, où j'avais récolté toutes les boîtes de carton vides de Eindhoven, qui est une ville très technique aux Pays-Bas. Et j'avais fait des encres de Chine sur toutes ces boîtes à plat, qu'ensuite j'avais remonté en volume. Et donc ça faisait une pile de dessins. Et ce que j'aimais bien, c'est que ça permettait de donner du volume au dessin, qui est souvent vu à plat en 2D sur un mur. Et là, non, c'était comme une énorme pile. D'ailleurs, le projet s'appelle la grosse pile de boîtes de carton. Et là, en fait, un thème récurrent finalement, parce que c'est encore de la récup, ces boîtes de brie. Et justement, cette boîte de Mont d'Or que tu viens de décrire, c'est le logo de l'exposition parce que elle représente ce que...

0: ce qu'est la thématique de l'expo, on voit un personnage qui est divisé en deux, et d'un côté il tient, donc tu avais raison, le fromage sous le bras, et de l'autre côté il peint sur cette même boîte de brie. Et c'est cette ouais, c'est ma double personnalité
1: Trop bien.
0: du moment.
1: D'ailleurs, ton site est rempli de centaines de projets. J'exagère à peine, en fait, quand on scrolle un peu sur tes pages de site. Donc, le site est sur la page de l'épisode du flux détendu d'aujourd'hui. Vous pouvez aller, par curiosité, regarder ce que Gabriel fait en dehors de vendre du fromage et de conseiller les clients sur les saveurs du fromage et les sandwichs du jour. Il y a également donc des créations sur bois. Est-ce que tu te considères toi-même comme un artiste moisi? J'avais envie de la dire, je suis désolée, même si c'est un peu has-been. J'adore.
0: Ouais, à fond. En fait, d'une certaine manière, c'est comme on disait en coulisses tout à l'heure, je suis certainement passé par cette phase où on a un peu rompu avec. J'ai fait une école de design aux Pays-Bas et avec des colocs, on s'est trouvé une maison qui était en périphérie de Eindhoven, qu'on appelait la Technofarm avec un K. Et en fait, on avait des voisins qui étaient squatteurs depuis 20 ans. Et on s'est complètement fait happer par leur enseignement de vie. Et alors qu'on était dans une école de design qui est très bien réputée et avec des super profs, en fait, on s'est rendu compte qu'on était passionnés par nos voisins squatteurs qui étaient hyper résilients, qui savaient tout faire et qui étaient vraiment, bah, qui étaient les vrais designers, quoi. Et donc, dans cette phase de technofarm, l'idée du techno-farming, c'est de s'emparer d'un mouvement qui est imparfait, où on habitait dans cette maison qui était sur des terrains hyper pollués du gouvernement. On était entre l'autoroute et l'aéroport, donc on respirait que du kérosène et du CO2, mais on cultivait quand même des choux et des tomates, et on essayait de faire ce qu'on pouvait avec ce qu'on avait. Et donc là, c'est une phase un peu où, ouais, on est moisi. On le sait, c'est pas parfait, mais au moins on essaye de faire plein de trucs et on faisait tout type d'événements et tout type d'art aussi. Et j'ai beaucoup aimé cette période. Et maintenant, depuis que je suis à Bruxelles, je garde encore ce côté moisi, mais j'essaye quand même de viser un meilleur affinage pour mon art.
1: Oui, parce qu'on part dans l'idée que le moisi, c'est quelque chose qui est gâté, qui est à jeter,
0: Ouais.
1: Alors qu'il y a du moisi qui est valorisé et valorisable, qui peut tout à fait vivre, en fait, qui sont des organismes vivants et qui sont très beaux, en fait. Quelques artistes s'emparent du sujet et de l'esthétique, comme la Suisse Céline Salamin, qui fait des cadres de moisissures, ou Eline Thomas, qui fait des reproductions de moisissures en broderie, en crochet ou en tissu. Et donc, voilà, ça permet aussi de se réapproprier cette semi-insulte qui est en fait quelque chose qui est positif aussi.
0: Ben oui, tout à fait. Par exemple, quand on parlait du brie et du camembert, on dit c'est des croûtes fleuries. En fait, c'est moisi. C'est juste que nous, on
1: Voilà.
0: dit croûtes fleuries.
2: Mais tout type de fromage, c'est l'évolution du lait, et du cas, donc c'est du moisi, on va dire ça comme ça.
0: Ouais, on adore manger du moisi.
1: D'ailleurs, vous parliez tout à l'heure hors antenne de la mimolette.
2: Mais parce que tu as certains fromages, comme la mimolette affinée, où on en avait un autre avant, mais que tu n'as pas connu, Gabriel, qui est l'artissou, qui sont des fromages où la croûte, en fait, elle est mangée par des petits acariens, en fait. Et donc, elle est parsemée de petits trous, elle est très poudreuse, ça affine aussi le fromage, c'est une technique. C'est très bon, la mimolette, mais ça fait de la poudre partout.
0: Un enfer à nettoyer, ça c'est
2: Un
0: vrai.
2: enfer.
3: La mimolette aussi a ce type d'affinage avec des insectes ou pas du tout?
2: Oui, c'est ça, la mimolette, ouais.
3: Ignoré. Incroyable.
1: Dans tes projets artistiques également, je vois qu'il y a des collages, de la vidéo, du GIF animé, des différents supports graphiques. Est-ce que tu as envie de nous parler un petit peu de tes processus créatifs?
0: Oui, c'est une bonne question. C'est exactement ce que je suis en train de travailler aussi en ce moment à l'atelier pour cette production-là. C'est essayer de comprendre quel est mon processus créatif. En fait, je pense qu'il me faudra une vie pour le comprendre, mais je fais des petits pas vers cette compréhension. Mais ce que je comprends de plus en plus, c'est que c'est indispensable de s'amuser, de se faire plaisir quand je travaille, même si forcément il y a des phases où il faut travailler quand on n'a pas envie, mais quand même c'est aller vers une direction qui me plaît et pas se mettre une pression énorme de « il faut absolument que je fasse tant de boîtes pour l'événement, il faut que je me fasse plaisir ». Et je pense que c'est la recette d'un bon art aussi que j'ai envie de partager. Et les rencontres, la diversité des rencontres, moi, ça m'inspire beaucoup. Et comme je disais tout à l'heure avec les clients de la fromagerie ou avec mes amis ou différents événements, en fait, aller à la rencontre de personnes qui sont différentes de nous, ça, c'est des récits qui nourrissent, je trouve, la créativité. Et je dirais même mon modo en ce moment, le truc vraiment qui me guide dans ma production, c'est pour avoir une bonne créativité, il faut toujours choisir le chemin de la curiosité par rapport à celui de la peur. Mmh. Et ça se manifeste sous plein de manières différentes. Dans le bris, ça peut être tout bête, mais ça peut dire « Ah non, j'ai pas envie de faire cette tâche, ça va tout gâcher » ou « Ah non, peut-être que ça va être trop gras sur le bris ». En fait, non, on s'en fout. Il faut tout essayer, il faut être curieux. Et si j'arrive à être curieux tout le temps, eh ben, je vais rester créatif et cultiver ça. Mmh. Et ça déborde même dans ma vie personnelle. Ça a sauvé mon couple.
1: Ah, trop bien. Peut-être avant de passer à la partie rupture et amour à la petite vache, peut-être qu'on peut passer un morceau de musique que tu avais. Voilà, en fait, finalement, on aura le temps de faire et Jodel et Gilbert Bécaud.
0: Ah, et peut-être Gilbert Bécaud, comme j'ai parlé de
1: l'amour.
0: De l'amour.
1: Pour une introduction.
0: Ouais.
1: Ok, ça va. Et on écoute ça alors tout de suite.

0: soir.
1: Hyper fort, tu vois. Vraiment juste pour passer le balai.
0: Je verrai bien.
1: Puis après, il y a eu Britney Spears.
2: La fin du chemin.
1: Merci pour cette sélection.
2: Pas une fleur.
1: Alors, est-ce que tu peux nous expliquer c'est quoi l'historique de ce morceau au sein de La Petite Vache ?
2: Eh ben, comme on disait à l'instant, en fait, en plein milieu de ma carrière de fromager, je suis passé par une rupture amoureuse avec mon amoureux. Et ça a été dramatique. Mais cette musique nous a vraiment porté parce qu'on l'a découverte ensemble. Et du coup, je l'ai écouté je sais pas combien de fois, cette chanson, en la chantant hyper fort. Et en fait, je la mettais systématiquement, après cette rupture-là, je la mettais toujours à la fermeture de la fromagerie, à fond, en passant le balai et tout. Donc Léonie l'a entendu je sais pas combien de fois.
3: Mais je pense qu'avant que tu la mettes, je la connaissais pas du tout. J'avais jamais entendu ça. Mais c'est très libérateur. Parce que comme tu connais les paroles à force, tu vois, on met très fort la musique, le son. Et tu t'as envie de chanter, en fait, tu vois. Donc c'est agréable, en vrai.
2: Et
3: ça m'a pas dérangé. Oui,
2: il nous prend
3: oui,
2: un peu
3: vrai.
2: Par la main au début
3: c'est
2: et
3: vrai.
2: Après il nous gueule dessus.
3: Oui.
1: Oui. Trop bien. Et de cette rupture, donc, est ressortie de l'émotion. Et est-ce que ça a permis de souder des liens au sein de cette crèmerie, fromagerie?
2: Ouais, c'est vrai que finalement on parle de tout en fait avec Léonie. Enfin, moi je me livre beaucoup sur mes relations, mes questionnements, et c'est toujours agréable dans nos pauses de parler de tout ça. Et en fait, cette rupture, elle était aussi vachement liée. Oh, vachement, j'ai même pas fait exprès. Elle était vachement liée avec la fromagerie parce que c'est lui qui m'a emmené la première fois à La Petite Vache. Quand j'ai su que j'allais travailler là-bas pour qu'on aille acheter du fromage. Et c'est là que Léonie nous a servi. Donc, on était tous les trois ensemble à ce moment-là. Et ensuite, il y a eu la rupture, j'ai écouté Gilbert Bécaud. Et ensuite, c'était juste avant Noël, c'est à la fromagerie qui m'a déposé une lettre parce qu'on s'était séparés. On avait dit on ne se voit plus pendant 5 mois parce que. Comme on se sépare pour des raisons techniques, mais qu'on était encore amoureux, on voulait vraiment faire un sevrage pour passer à autre chose. C'était nécessaire qu'on se voit pas du tout et qu'on se parle pas du tout. Et au bout de 2 mois, en fait, juste avant Noël, il est passé et il a déposé une lettre à la fromagerie. Donc Léonie était aux premières loges de ce qui a relancé cette histoire au fur et à mesure.
3: Cette lettre en intelligence artificielle.
2: Oui, c'est vrai.
3: Ça nous a choqués.
2: Malheureusement, oui, la couverture a été faite en intelligence artificielle.
3: Après, c'est l'intention qui compte. C'était un beau geste, tu vois.
2: Voilà. Et c'est puis, ça. Je l'aime pour les différences aussi qui sont flagrantes entre nous. C'est la beauté de notre relation.
4: Alors, c'est reparti, sans vous être indiscret.
2: Oui, c'est reparti. C'est en chantier. On se questionne sur beaucoup de choses encore, mais en fait, on n'a pas réussi à se quitter vraiment. Donc, on... Ouais.
4: C'était,
2: on s'est remis ensemble.
4: C'était écrit dans le fromage.
2: C'est ça sans doute. Ouais. Je ne sais pas s'il va m'aimer encore quand je lui rapporterai moins de petits chèvres à la truffe le soir. Mais...
1: Alors, ben, merci beaucoup déjà pour votre venue au sein des studios de Radio Panique, de monter ces 5 étages vertigineux pour aujourd'hui. Vous êtes toujours les bienvenus dans les studios. Bien sûr, et on continuera à venir venir voir Léonie et Jean-Luc en magasin, puisque toi tu t'en vas de la
2: oui.
1: Petite Vache.
2: Ouais, là dans l'ordre les choses, c'est le 24 juin, c'est le vernissage, ensuite tout sera exposé pendant 6 jours, le 30 juin c'est le finissage qui représente mon dernier jour en fait à la fromagerie. Donc
1: les rendez-vous sont donnés quoi.
2: Voilà.
3: Il faut venir voir les œuvres. Acheter du fromage.
2: Mmh. Et acheter des boîtes.
3: Et acheter des œuvres aussi.
2: Parce que du coup, maintenant, je ne suis plus payé, donc il faut que je vive de mon art. Donc si vous pouvez me supporter dans cette quête de vie. Me soutenir, oui.
1: Tu as une amie incroyable, une chargée de com en or.
3: Je n'ai pas fait grand-chose, mais...
2: Si, tu as tout fait.
3: Oui. Ah, j'ai tout fait, alors ça va. Je prends tous les crédits.
2: Le soutien émotionnel, c'est le plus important.
3: Je prends un pourcentage aussi, alors...
2: Ok.
1: Donc, vous pourrez retrouver le site de Gabriel avec toutes ses œuvres physiquement, enfin, tout ce qui est mis en ligne sur le site de ESZO.net, ESZO.net. Et vous pouvez continuer à retourner à la Petite Vache ou aller ou venir découvrir l'équipe incroyable de ce magasin, Place Saint-Josse, sur la chaussée de Louvain. Et voilà, est-ce que vous avez une dernière, des dernières infos à transmettre?
2: Moi je voulais dire que la vue des toilettes est superbe, c'est vrai qu'on est au cinquième étage et que quand on fait pipi on voit tout Saint-Josse, c'est magnifique. Venez à Radio Panique.
1: Tout à fait. Et peut-être Léonie,
3: ben, un petit coup. Merci de nous avoir reçus en tout cas. Ça fait plaisir. Ça fait très longtemps puisqu'on en discutait déjà avant.
1: C'est
3: hein.
1: Ça. Bah, c'est un peu le crew panique essaye de vous hameçonner pour monter au cinquième étage et vous avez été les deux braves et courageuses personnes à venir jusqu'ici. Bravo.
2: Peut-être qu'on a ouvert la voie pour nos collègues.
3: Peut-être, oui.
1: Tout à fait. Pour c'est animer possible. Une chronique fromagerie, une chronique moisie.
2: Chronique moisie, c'est trop bien ça. Jean-Luc serait parfait pour ça.
3: Ouais.
1: Thomas, toi, ta prochaine chronique cinéma?
4: Alors moi, pour les prochaines chroniques cinéma, je sais pas, ce sera courant. Bon, là, on est mi-juin. Je pense que ce sera, à mon avis, début juillet. J'ai pas encore la date exactement. Ouais. Ce sera en fonction du calendrier des sorties. Je ne suis pas encore trop penché sur la question. Mais en général, on essaie de faire ça à une fréquence mensuelle. Donc la prochaine fois, ce sera, à mon avis, première quinzaine de juillet. Peut-être avant, mais ça figurera au programme des flux détendus de toute façon.
1: Très bien. Eh bien, merci à tous et toutes pour cette belle émission. On vous souhaite une bonne fin de journée sur les ondes de Radio Panique et vous allez écouter un dernier morceau de Jodel avec le titre Time avant de raccrocher sur le non-stop qui passera à Drache Musicale. Mais tu voulais rajouter quelque chose, Gabriel?
2: Oui, je voulais dire pourquoi ce titre. Parce que bah déjà, c'est un titre de yodel, donc ça fait vraiment la montagne et le fromage. Mais aussi parce que c'est hyper profond, parce que Mélanie qui chante, elle dit « Yodel makes me happy and everybody will understand ». Et en fait, elle a absolument raison. Quand on écoute cette chanson, on comprend son bonheur et sa joie de yodeler pour nous. Vous allez voir, c'est incroyable.
1: Merci pour ce partage, en tout cas.
4: Merci.

0: Bravo tout le monde, vous écoutez Radio Panique sur le 105.4 FM. L'émission s'appelle Drache Musical, Drache Mumu. On est à deux en studio, MP.
1: Coucou.
0: Elle est là. Et c'est une spéciale Togo, Too Good Togo.
1: Oui.
0: Togo. Un beau jeu de mots qu'on a trouvé dans les escaliers, dans les 58 marches.
1: 58 marches, 5e étage.
0: Et voilà, la voix n'est pas accélérée. C'est juste qu'on parle très vite et on va parler très vite parce que on va avoir un invité, oui. Une interview par téléphone avec un des membres de Ago Gazo.
1: Vidoc
0: qui nous rejoindra par téléphone dans quelques minutes. Avant ça, on va essayer de vous brosser un petit portrait paysage musical du Togo.
1: Un tout petit.
0: Hein. Ouais. On a une vingtaine de minutes, même pas. Une quinzaine de minutes, c'est pour ça que je parle très vite.
1: Oui. Et en 1x5 comme sur TikTok.
0: C'est clair. Comme les vocaux que tu me laisses sur WhatsApp.
1: Oui, tu les écoutes en 1x2, à vous.
0: En 1x2, ouais. C'est vrai. On va débuter directement avec une des grosses pointures de Lomé, la capitale du Togo, à savoir Napo des Miamor, de son vrai nom Napo Tchandjiku Mama. Qui est ici accompagné de ses Black Devils sur un titre qui s'appelle Leki Sanchi, Black Devils comme nos Red Devils.
1: Exactement.
0: Et c'est un morceau qui est sorti sur une compilation d'Analog Africa en 2008. Le titre s'appelle Leki Sanchi.

0: Considéré comme l'un des précurseurs de la musique urbaine moderne au Togo, puisque ça mêle le high life ghanéen, les musiques traditionnelles togolaises, le soukous congolais, le soul et le funk. Il chante en bassoir, en ewe, en phone, en français et en anglais. Son nom de scène, c'est Napo Demi Amor. Son vrai nom, Napo Chanjiku Maman. Et comme MP, il a obtenu un CAP de comptabilité.
1: Moi, ouais, si seulement.
0: Pas du tout ?
1: Non, pas du tout. Ah, je suis à l'inverse de la comptabilité, je suis très nul en chiffres.
0: Toi, c'est les lettres.
1: N'est-ce pas ?
0: Bon, du coup, on va t'écouter avec une deuxième sélection sur cette émission spéciale.
1: Too good to go.
0: To go.
1: J'espère qu'on va pas nous attaquer pour ce jeu de mots, d'ailleurs.
0: Qui m'attaque ? Qui vient ? Allez, je suis là.
1: La musique de battle. Ouais. Moi, je vous propose d'écouter Recycle, Recycle, comme disent les Anglais, de Nada Benz du Togo, issu de leur dernier album Sénam, dernier album sorti en 2025. Nada Benz du Togo, si vous ne les connaissez pas, elle fusionne tradition vaudou et soul moderne dans un son organique et hypnotique. Portée par des polyrythmies complexes et des voix puissantes, Nada Benz du Togo crée une expérience à la fois brute et transcendante. Sur scène, elle déchaîne une énergie ancestrale. Ouais, les lettres, ouais, c'est pas si
0: tôt,
1: ouais, voilà. C'est pas si
0: nul en lettres, nul en chiffres.
1: Ancestrale qui met le public en transe. Et oui, je vous confirme, je les ai vus deux fois en live pour vous dire la transe.
0: Ouais.
1: Et on écoute. Puis après, on annonce les dates peut-être de Nada Benz.
0: Yes, recycle.
1: Recycle.

0: Amis des chiffres et des lettres, c'est le moment des dates.
1: C'est le moment des dates. Nada Benz du Togo, vous pouvez les retrouver le 19 juin au parc du cinquantenaire pour la fête de la musique.
0: Non.
1: Et si, et en plus elle passe à 19h, faut juste retenir le chiffre 19.
0: 19, je connais, c'est ma date de naissance.
1: C'est vrai.
0: Ouais. Non, c'est vrai.
1: 19 quoi?
0: Décembre.
1: Décembre? Ouais. Ah, t'es un Sagittaire, bouh.
0: Bon. On peut rien dire dans ce studio sans se faire saucer. C'est incroyable.
1: Voilà. Est-ce qu'on écoute une dernière chanson avant de passer à l'interview?
0: Effectivement, on va passer à l'interview juste après deux morceaux. Le morceau qui précédera tout juste l'interview de Vidoc, l'une des trois têtes de Ago Gazo, c'est donc un morceau de Ago Gazo, Ziggy Guillet. Non, Ziggy Dance, pardon. C'est pas Ziggy Guillet. On est toujours dans cette spéciale
1: Togo. C'est l'émission des jeux de mots aussi.
0: Et oui, et à présent, là, juste maintenant, on va écouter quel titre?
1: Dogo du Togo et de Alaga Beat Band.
0: Le titre, c'est pas Xénophobia?
1: Si. Okay. J'ai annoncé le groupe, pardon, et le titre qu'on va écouter, c'est Xénophobia. Et on pourra entendre pendant la chanson que la xénophobie n'est pas africain.
0: Bien sûr.
1: C'est extrait de l'album Avoudé, sorti en 2024, et c'est un album qui est imprégné de la culture, de l'histoire et de la tradition togolaise, tout en sonnant de manière moderne et intrigante. Et nous dit RFI que c'est un disque enthousiasmant et réjouissant.
0: Merci MP, c'était impeccable.

0: Et on vient d'écouter Ziggy Dance de Agogazo, du trio Agogazo basé à Nantes, France. Et on est en ligne avec un des trois membres, Vidoc. Vidoc, est-ce que tu nous entends ?
1: Je vous entends très bien. Salut, salut. Merci pour l'invitation.
0: Merci à toi d'avoir répondu présent à cette belle invitation. Et on va passer quelques minutes ensemble pour présenter Agogazo, mais aussi le label dans lequel tu évolues. Yes. Trois petits mots déjà sur Agogazo. Vous êtes trois, c'est ça ?
1: Ouais, on est trois. Donc c'est composé de Ametek de Kemet, qui est chanteur, percussionniste, rappeur, enfin multiple talent. Vince Zeppo, qui est lui au clavier et percussion, mais on va dire plus sur une batterie debout, type, comme on peut voir plus en concert. Et moi, donc la partie électronique, composition. Machine, effet, etc. Donc ça, c'est pour la composition en live.
0: Yes.
1: Et voilà, après, on évolue aussi en studio avec nos productions, où là, je suis producteur et arrangeur du projet.
0: Et le lien que toi, tu as avec le Togo, il y a quelque chose de particulier ou c'est...
1: Ouais, carrément. Bah, en fait, il y a 10 ans maintenant, on a émis l'idée, en fait, avec Ametek d'organiser un festival dans son village natal qui s'appelle Alaokbe, qui est au nord de Lomé, pas très loin de Lomé, enfin à une heure et demie de route. L'idée, c'est de créer une espèce de résidence artistique internationale et pluridisciplinaire qui durait une semaine dans le village, qui donnait lieu à des ateliers, ensuite à une série de petites fêtes et un gros concert de fin de festival, quoi, pour restituer un peu tout ce qu'on avait travaillé. Ça, on a organisé on a fait 4 éditions, il me semble. Ametek serait meilleur que moi pour donner les dates exactes, mais voilà, on a reçu des artistes de France et puis un peu l'Afrique de l'Ouest, quoi. Il y a eu Bénin, il y a eu Ghana, il y a eu Burkina, il y a eu Côte d'Ivoire. Enfin voilà, il y avait un peu pas mal de pays représentés. Et en fait, moi, à l'occasion de ces allers-retours, moi, j'ai toujours été passionné de musique traditionnelle du monde entier. Mmh. Moi, ces allers-retours, ça a été l'occasion déjà de rencontrer le Togo à travers quelque chose de très pratique, de très physique, quoi, parce qu'en fait, t'es amené à bosser avec des gens et donc à évoluer dans le milieu musical. Et j'ai rapidement profité de ces voyages-là pour aller partir avec mes micros, ma carte son. D'abord avec les musiciens traditionnels du village d'Alaokbe, puis ensuite un peu autour pour enregistrer tout plein de types de musique traditionnelle qui existaient là-bas. Et puis au fur et à mesure des voyages, des allers-retours, etc., je me suis concentré sur la musique gazo, qui est donc une musique du peuple Ewe, donc la tribu majoritaire du Togo.
0: Ça, c'est la définition de gazo, c'est ça?
1: Voilà, et juste pour finir sur l'histoire de Agogazo. Mmh. Au bout de quelques temps, on a commencé à travailler avec Ametek sur une hybridation, sachant qu'on avait déjà travaillé ensemble en studio pour se marrer et puis travailler autour de voilà un truc qu'on pressentait, quoi, si tu veux. Et puis ensuite, au fur et à mesure, à force d'explorer ces musiques-là, surtout pour moi parce qu'Ametek les connaît, même si lui aussi ça lui a permis de se reconnecter, d'aller voir les anciens dans les villages, de travailler avec eux, nous est venue l'idée de faire Agogazo, c'est-à-dire de travailler sur une hybridation de musique électronique qui est mon background, et de musique gazo qui est le sien, quoi. Puis ensuite, Vince nous a rejoint pour le studio et pour la scène.
0: Ok, et Ametek de Kemet, lui est basé aussi, comme vous, dans l'ouest de la France ?
1: Ouais, il vit à Nantes. Faut savoir que Ametek, c'est un artiste très reconnu au Togo. Moi, j'aime bien dire que c'est un peu l'équivalent de Akhenaton au Togo.
2: Wow.
1: Parce qu'en fait, il avait le groupe Jantakan dans les années début 2000, quoi, qui est un des premiers, voire le premier groupe vraiment reconnu de hip-hop au Togo, et donc très reconnu aussi en Afrique de l'Ouest. Il a eu vraiment une carrière là-dedans, hein, qui l'a amené à tourner partout en Afrique de l'Ouest, aussi en Europe à l'époque. Et donc, un gros background de rappeurs, de chanteurs. Donc au-delà des musiques traditionnelles seulement.
2: Mais vous aviez une émission à Radio Prune, non, me semble-t-il. Est-ce que c'est comme ça que vous êtes rencontrés, peut-être?
1: Ouais, alors effectivement, lui, il avait une émission donc qui s'appelait Distance Relative.
2: Ouais.
1: avec un, en fait, avec le, un autre ami à moi qui a aussi pas mal fait de musique en Afrique de l'Ouest. Et qui donc nous a connecté, en fait, je crois qu'il nous a invité effectivement une fois à venir jouer. Moi, parce qu'on avait aussi du coup une émission avec Abstract à Prune, mais c'est pas moi qui l'animais. En revanche, c'est avec l'émission Distance Relative qu'effectivement il m'a invité et qu'on s'est retrouvé à passer de la musique ensemble, quoi.
2: Très bien.
1: Effectivement, très bon travail journalistique.
0: Sur le nouvel EP là qui est sorti il y a quelques semaines, avril 2026, comme tu l'as dit sur Abstract Records, c'est un single finalement, c'est un deux titres. Ouais. On va écouter les deux extraits un peu plus tard là dans l'émission. Je lis que ça a été mixé et enregistré au studio Lutri Urbaine au Togo. C'est à Lomé. Ouais. C'est quoi ce lieu? C'est quoi l'histoire?
1: En fait, à force de voyage là-bas, on a rencontré un artiste qui s'appelle Doji Efui, qui est vraiment un multi-artiste passionnant, autant plasticien que chanteur, que artiste contemporain, que percussionniste, musicien, et qui a développé son petit studio, son petit lieu en dehors de Lomé, là sur la côte, vers Abodrafo, tout ça. Voilà, on s'est lié d'amitié avec lui, on a collaboré avec lui plusieurs reprises, et puis là sur ce voyage là parce que moi j'y vais une fois par an depuis 10 ans, passer du temps là-bas ou organiser le festival quand on faisait encore le festival. Là l'idée c'était d'y retourner pour parce qu'on y a joué avec Ago Gazo, mais c'était aussi pour continuer de voilà rencontrer des gens, travailler avec des gens, collecter de la musique. Donc ouais, on a passé un mois en aller-retour entre Lomé, chez Doji Efui, le tri urbain, et à Lagbé, le village natal d'Ametek. Et puis voilà, ouais, ça a jamé, ça a fait du son. Et puis, en fait, ce EP-là, il est vraiment imprégné de l'état dans lequel on est quand on est là-bas, de ce qu'on écoute, de ce qui nous traverse, etc. C'est pas forcément l'empreinte musicale qu'on verra dans le prochain disque, par exemple, tu vois.
0: Qui serait prévu quand?
1: Il serait prévu, bonne question. On l'a bien avancé.
0: Gros travail journalistique.
1: Ouais, on l'a bien avancé, mais disons qu'on a encore un peu de taf, et puis après ça va être en fonction des labels avec qui on bosse, quoi.
0: Parce que ça sortirait pas forcément sur Abstract Record.
1: Non, pas forcément. On a un dialogue avec d'autres labels, donc. Okay. C'est aussi un peu en fonction de leur calendrier, quoi.
0: Est-ce que tu peux nous donner quelques mots ou quelques indices sur ce qu'on va écouter, Mido Ago?
2: C'est la deuxième piste.
0: Ouais.
1: Bah écoute, Mido Ago, ça veut dire on dit Ago. Ago, ça veut dire c'est à la fois un mot qui veut dire attention et en même temps qui c'est un peu l'équivalent du toc toc toc en français, quoi, qui demande la permission de rentrer. Donc ça c'est c'est une phrase qui a été trouvée par Doji et ça a été composé tard le soir, voilà.
0: On imagine l'état alors.
2: Ouais. Mais après, c'est une musique qui s'écoute plutôt tard le soir. Hein. Bon, j'ai envie de te dire. Après, je l'ai écouté avec le soleil plein, mais j'avoue,
1: j'ai ouais, bon, bah, tu vois, c'est du Mido Ago, c'est vraiment le gros coupé décalé.
2: C'est le banger de l'EP pour moi, hein. Clairement.
1: Voilà, et puis c'est ce qu'on entend, c'est ce qu'on entend aussi partout en Afrique de l'Ouest, au Togo, tu vois. Donc, tard le soir pour nous, pas forcément pour là-bas.
2: Ouais.
1: Mais en tout cas, ça a été composé tard le soir. Parce qu'en fait, il fait tellement chaud que c'était soit tôt le matin, soit tard le soir.
2: Ouais.
0: Bah, pour Radio Panique, ça sera entre 17h et 18h, voilà. sur le 105.4.

0: On vient d'écouter Mido, Ago, du trio Ago Gazo, basé à Nantes, France, l'ouest de la France. Et on est toujours en direct, non pas des studios, mais par téléphone avec Vidoc, un des trois protagonistes de ce projet. Et on va continuer la discussion avec toi, notamment sur la partie live et vos manières de vous exprimer en direct face au public. Est-ce qu'il y a quelque chose de particulier quand vous êtes en concert que le public n'est pas habitué à voir ou à entendre?
1: Bah, déjà, c'est le bon, enfin, c'est de plus en plus commun, tu me diras, mais c'est la collaboration entre partie électronique, machine, synthétiseur, etc., et percussion traditionnelle et batterie. Donc, ça, c'est vraiment la signature de Ago Gazo. L'idée, c'était aussi, dans l'ambiance générale, de se balader entre nos différentes influences, des choses plus ou moins infusées au gazo, plus ou moins bass music, plus ou moins coupé décalé, plus ou moins rapide, plus ou moins sombre, et aussi avec et du chant et du rap, qui sont un peu les deux grands marqueurs d'Ametek, et avec constamment cet hommage, en tout cas cet hommage aussi au texte du gazo, quoi, qui s'infuse dans le rap et évidemment dans les chants traditionnels, quoi.
0: Est-ce que pour les auditeurs bruxellois, belges, il y a une possibilité de vous voir dans la région
1: Eh
0: prochainement?
1: ben écoute, c'est pas on a eu des touches, on devait, on a joué à merde, à, pas à Bruxelles, mais à Namur. Voilà, d'ailleurs, big up à Sam qui nous avait invités, qui est devenu un ami. Mais pour l'instant, il n'y a rien de prévu. Non.

0: fait, le gazo, ça peut se jouer très simplement, c'est-à-dire avec un, ce qu'on appelle un gong, qui est en fait une cloche en métal, le chant et les gens qui tapent dans les mains. Et la cloche et les claps forment une polyrythmie, sont des marqueurs rythmiques, quoi. Sur ce morceau-là, on a vraiment utilisé la cloche gazo qui est en 12-8, là, qu'on entend tout le long du morceau. L'idée, c'était de vraiment se focus là-dessus, même si on l'a joué à un BPM qui est beaucoup plus lent que ce qu'on peut entendre du gazo, qui est quand même très rapide. Donc là, on est sur ce qui se rapproche le plus dans les deux morceaux du gazo.
1: Ok. Yes, et ben c'est parti, on l'écoute maintenant. 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

0: On vient d'écouter ASICP de Dago Gazo et on est toujours avec Vidoc en ligne avec nous dans les studios 105.4 Radio Panique, Drage Musicale. Je lis actuellement dans un article que le gazo c'était un chant rituel autour d'un bûcher funéraire et que les participants et les participantes ils s'armaient de percussions en métal pour éloigner les bêtes sauvages et les guerriers ennemis.
1: Voilà. C'est ça. Gazo, ça veut dire le feu et le fer. Ga et zo. Et c'était effectivement une musique, c'est effectivement une musique funéraire, mais qui en fait aujourd'hui a sa place dans tous les moments de la journée, tous les événements aussi des communautés, et qui se fredonne autant au chant que le soir pour danser, chanter ensemble, quoi. Voilà. Et ça se traditionnellement, ça se dansait avec un couteau entre les dents et avec une danse très codifié, très typique, qui servait à éloigner les bêtes sauvages. Donc c'est une danse très très dynamique et qui était faite pour ça.
0: Ok. Vous avez sorti des clips pour accompagner la sortie des deux titres de votre dernier, enfin de ASICP et de Mido Gazo.
2: Mido.
0: C'est ça. Ouais. Mido Ago, pardon. Est-ce qu'on peut voir ces danses là dans les clips?
1: Ouais, dans ASICP notamment. L'idée en fait c'était avec ces deux clips-là, c'était de rejouer un peu ce qu'on en image, ce qu'on imagine, enfin ce qu'on
0: quand on écoute
1: en musique,
0: le
1: c'est-à-dire une musique qui crée un pont, qui crée une espèce de nouveau territoire entre le gazo et les musiques électroniques. L'idée c'est d'essayer de brouiller un peu des pistes de l'un ou de l'autre, c'est plutôt essayer de créer un nouveau territoire que vraiment quelque chose qui est à cheval entre les deux, en fait. Voilà, c'est créer quelque chose qui a sa propre personnalité.
0: Ouais.
1: Et non pas une espèce de sauce où on reconnaît les deux ingrédients. Donc pareil en clip avec les moyens du bord, mais l'idée c'était d'infuser un peu comme ça, de se balader. En plus il y a des sonorités un peu dans ce EP qui sont un peu presque volontairement un peu tuning ou un peu abusées.
0: L'idée c'est
1: qu'on retrouve voilà. Et l'idée c'était qu'on retrouve aussi et ce qu'on peut voir à la campagne ou en ville, tu vas voir ces deux ambiances là. Et je crois que c'est surtout dans la ASICP où on peut voir les mouvements gazo qui se jouent beaucoup avec les omoplates. Ça travaille beaucoup le dos. Et d'ailleurs c'était enfin, les anciens nous ont dit que c'était aussi une danse qui servait à se détendre après avoir travaillé au chant.
0: Ah ouais, ok.
1: Et ça fait vachement du bien au dos.
0: Ah, t'as essayé?
1: Bah oui, tu vois, en disant d'aller pour là-bas, oui. Moi, je l'ai fait beaucoup rire quand je danse le gazo parce que je danserais mal. Mais en tout cas, si tu veux faire des potes, tu danses le gazo, tout le monde se fout de ta gueule, mais on est bien content.
3: Est-ce que tu l'as tenté sur une piste de danse à Nantes?
1: Ah ouais, ça peut.
0: Tard.
1: Ouais. Me chauffe pas trop. Ça part en battle.
3: Ouais. Sur le visuel de cette EP, Mijo, c'est joli, Antoine Pelletier qui l'a fait. C'est une photo et on voit un mec avec le maillot de Jordan, des Bulls, et il tient un drapeau, je crois. C'était quoi le contexte de cette photo?
1: Alors déjà big up à Antoine Pelletier qui a pas fait que le visuel, en fait il a fait le montage de nos deux clips. Et d'ailleurs lui il a travaillé, moi je l'ai rencontré parce que avec sa compagne il travaille sur un documentaire sur la scène de l'art contemporain au Togo. Donc ils m'ont contacté à ce moment-là quand je travaillais là-dessus pour qu'on échange. Donc très bon documentaire qui va bientôt être diffusé, voilà, j'en passionne pour eux. Sinon la photo, elle est tirée d'images que j'ai faites lors de notre dernier voyage, qui était, moi j'aime bien y aller à Pâques en fait en général au Togo parce que c'est plus important que Noël là-bas, donc c'est vraiment la grosse stuff. Dans le village d'Alaokbe, ce qui est cool c'est qu'il est frontalier entre le Togo et le Ghana, parce que sans le Togo c'est très très mince comme pays,
0: oui, c'est 100
1: km de large.
0: Ouais.
1: Et donc, il y a beaucoup de Ghanéens aussi qui viennent. Et c'est marrant parce que c'est des éveils, ils sont éveillés, mais c'est pas la même vibe. Et les Ghanéens, au moment de Pâques, ils arrivent avec des gros camions remplis de gros sound system. Et ça joue du gros coupé décalé, un peu en mode techno-parade, mais dans le village.
0: Okay.
1: Et donc le contexte, c'est pour ma part, grosse gueule de bois, je suis réveillé par un boum, boum, boum. Donc je me lève, je vais voir, et en fait, il y avait 200 Ghanéens comme ça, là, qui dansaient au cul du camion, en faisant des allers-retours entre Zolo et Alaokbe, qui sont deux villages distants de 20 kilomètres. Et donc voilà, je me suis glissé dans la foule, et puis ensuite je suis même monté.
3: T'as commencé à danser.
1: Bah évidemment. et après je me suis même glissé sur le char quoi avec eux. Donc trop cool. J'ai des jolis clichés qui sont sortis de ça. C'est trop bien. Voilà. Et donc ça fait des belles images aussi qu'on voit dans la cité.
3: Trop bien. Pour en revenir à toi, Vidoc, moi je t'ai découvert sur des edits qui étaient sortis sur. J'ai un vinyle là sous les yeux, la pochette. Abstract Edit, c'est le volume 1. Et c'était un edit d'un titre qui s'appelle AC. Est-ce que. Ça date de 2020, je crois. C'était qui l'artiste original?
1: Alors, c'est un groupe qui s'appelle Fatal Mambo, qui est en fait un groupe de. Comment dire, de reprise humoristique. Donc en fait sur l'album, en fait c'est mes parents, ils ont toujours bien aimé faire la teuf. Mon père a toujours passé un peu des disques et voilà. Et mon père avait une grande passion de toute la musique un peu humoristique mais bien jouée. Donc j'ai quelques réminiscences comme ça de mon passé. Ce disque en fait partie. Et en fait le morceau en tant que tel est, moi je trouve vraiment bien branlé. Mais je vous ai épargné les passages où il imite un. voilà, ça joue avec les clichés de la voix. Mais en même temps, les mecs jouent vraiment bien. Ils connaissent vraiment les codes de cette musique-là, quoi. Donc voilà, j'ai enlevé le côté humoristique un peu, et j'ai sélectionné en bouclant, en essayant de tourner ça vers quelque chose de dancefloor, enfin qui peut ressembler à ce que je peux jouer parfois.
3: Et toi, ton lien, parce que c'était Abstract Records et c'était le premier volume des édits, ton lien avec ce label-là, c'est quoi?
1: Bah, c'est moi qui l'ai monté en 2018. Voilà, j'étais à l'origine du truc. Évidemment, aidé par toute la team de notre asso, là, qui fête ses 15 ans cette année. Et puis, en fait, progressivement, d'autres personnes m'ont rejoint. Sophie en fait partie, Sophie Girard, Bleu Diel, et puis moi je me suis un peu retiré de ça parce que je me suis beaucoup plus focus sur mes différents projets musicaux. Et là c'est Simra, je suis là au sein de notre team qui continue de travailler merveilleusement bien sur ce label.
3: Mais tu participeras quand même à l'anniversaire là cette année ou
0: à Gogazo, ouais. Vous êtes programmé pour l'anniversaire?
1: Disons qu'en fait on a étalé ça sur un an avec plein d'événements de types différents. Évidemment, moi je suis présent en tant qu'artiste et puis surtout en tant que membre actif de l'Abstract, quoi. Et puis voilà, aussi on fait beaucoup d'événements avec le Sound System, dont je suis responsable au sein de l'asso, donc voilà, c'est ma tâche.
3: Et beaucoup d'événements plutôt autour de Nantes ou sur Nantes, c'est ça?
1: Oui, bah en fait on organise plutôt à Nantes. Sinon après on est amené à pas mal tourner avec le Sound System.
3: Ouais.
1: Pour différents festivals. On a joué pour Astropolis. On a week-end dernier on était vers Rennes pour un collectif qui fait ses 10 ans, lui, qui s'appelle La Reine des Voyous. On va aussi jouer pour le Iota. Enfin voilà. Donc avec le Sound System on se balade. Moi après avec mes différents projets musicaux je me balade, mais dans le cadre d'Abstract et des 15 ans, on avait cette tournée avec le Sound System. Et puis ces événements qu'on organise à Nantes, quoi.
3: Trop bien. Bon, on suivra ça, j'imagine, sur les réseaux sociaux, Abstract Records, mais aussi le Bandcamp qui est super bien fourni aussi. Si ça te va pour toi, on va écouter l'édit que tu avais fait en 2020, dont on a parlé, le AC. Et on va se quitter là-dessus. Merci à toi, Vidoc, d'avoir pris du temps pour communiquer avec nous. On va faire suivre tous les jolis liens qui vont bien dans la description de cette émission.
0: Oui.
3: Et à la prochaine, et on espère te voir ici en live sur Bruxelles.
1: Eh ben, grand plaisir, merci à vous pour l'invitation et puis pour cette discussion.
3: Merci, merci. Ciao.
1: À bientôt.

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Yo, yo, yo, yo, yo, yo, sol, la, si, do, posé au sol, la fesse, notre cul, on va vous poser des textes, on est la jam mix panique, car oui là, on est là au studio pour une jam d'une heure et demie, on verra bien. Christiane, Nino, Suzy, Amy, avec nos instrus, notre texte et notre envie. C'est parti.

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0: Oh yeah. 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
1: Un bon après-midi.
0: Oui.
1: Oui.
0: Oui, oui.
1: Tout s'ensemble.
0: Oui.
1: Il en manque, mais...
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1: là,
0: comme ça, là, d'ailleurs.
2: Là.
0: C'est comme ça, d'ailleurs.
1: Là, on est là.
0: Et toi
1: là.
0: Ben, toi, toi. Moi. Là, là. 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Musique en pensée, avant ou après que les stores, ceux du ciel, se soient cassés. 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Hein? 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C'est pas fini. Du moins, moi je le sais. Jamais fini quand j'y pense. C'est pour la vie, la comédie. Dans la rue et même dans le train. Train, et même le quotidien. C'est pour la vie, si je te le dis. J'en suis née et ne point. Je suis ce mode de vie quand j'ai aimé. Aimé d'avoir et avoir celui-là, là. Mais oui, c'est là, là, là. Toi. Oui, toi, tiens. Moi donc, tu me l'as bien dit, non? Dis que tu t'y tiendrais. Que tu, pour quelle raison ne pas l'entendre et y croire? C'est tout de même beau, non? C'est quoi qu'il y a de si moche, de si laid, de si mauvais à préférer, à vouloir, à s'intéresser, à tenter, à trouver comment cohabiter, comment communiquer, comment de quoi rigoler, comment... Quel rythme? À quel BPM tu te sens? Là, cet instant, quel tempo te rassure? Quel tempo ton liquide se déplace et ta voix se rétracte? Change de BPM. Comment se supporter plutôt que se caler dans la solitude? Être entouré, oui, de cette façon-là. Là, tout de suite, que j'entends ça. Et même si je me trompe, c'est ce que je ou j'ai entendu et ce qui en a suivi.
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Lumière. Campagne. Maquis. Mystère. 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Relier. Adore. 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

serait de quelque part. Du coup, je veux dire, pas toi. Quoi? Tu m'aimes pas? Ça va pas? 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

0: Esclave. En combien? Vendu. C'est chaîne. 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

0: Les 8h moins quart. 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
1: Alors, on se lance dans un dernier texte. Christiane est chaud patate aujourd'hui, même si Madame Patate n'est pas présente.
2: Il y a quand même...
1: La patate. Christiane, rien ne l'arrêtera.
2: Tu veux de la patate, tu veux de la frappe?
1: Au contraire.
3: L'espace de la durée se tient sur un fil tinu.
1: Fil tinu.
3: Ils appellent lointain.
1: Lointain.
3: Ils ont que des échos.
1: Les échos.
3: Des paroles. Qui t'en dit?
1: Roll.
3: C'est le... Notre foi. C'est le raturé dans les grottes. Merde. La nuit me couvre depuis de son immensité. J'ai bâti une hutte en terre rouge sur la cime de l'exil à la vue du soleil de ce pays captif de son nom de rien entendre. Ils ont blessé les ventricules. La honte se porte sur les visages comme des masques de fête. Aucune voix ne s'élève par ici. On dit que le silence des plaines est propice aux assauts. La victoire est au bout du fusil, disent-ils. Vaincre ou mourir, reprennent-ils. Je verse sur la gloire. Il faut partir afin de m'énerver, de courber la tête devant le cadavre cet inconnu. Je suis innocent, dit l'oiseau migrateur. J'étais en hivernage, ce n'est pour rien

0: C'est l'ombre des premiers. 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
1: Mes amis sont dans la place.
2: Le son est de retour.
1: On entend? Ouais, on t'entend. Ok. Ça, je voulais voir. Est-ce que tout le monde entend?
3: On entend.
1: On m'entend bien?
3: On t'entend.
1: Alors, tout va bien.

0: C'est juste que tu crois. Tiens.
1: Retournez-en.
0: On est là.
1: Là.
0: Là où les deux ne sont pas. On est là. Là.
2: 25 juin. 140.
0: On est là.
2: Boulevard de la 2e armée. Ah, 2e armée.

0: 20h à 21h.
1: Apéro musical.
0: Apéro musical, gare du midi.
1: Jam.
0: Jam Tenant. Musical, gare du midi.
1: Repas à qui de...
0: Repas social. Bon. On est là quoi, on mange tous ensemble. Venez quoi. On est là, on existe. On est là et on restera tous ensemble. Tous ensemble.
1: À qui veut. Tous ensemble.
0: Et on restera tous ensemble.
2: Yeah,
0: qu'est-ce qui se passe? On sera tous

0: Faut qu'on soit tous ensemble. Tous ensemble. Caroula. 18h-20h. Gare du Midi.
1: Plein de choses aussi, hein. Plein de choses du beurre, plein de choses.
0: Tellement de choses. Les
1: forêts.
0: Yeah. Faut qu'on vive. Faut qu'on vive. On vit. Venez vivre avec nous. Venez voir la vie avec nous. Venez nous voir, venez avec nous, vivre un peu, rire un peu, partager un peu, sourire un peu, vivre un peu. Venez vivre avec nous, vivons, bordel. Vivons, putain. Vivons. Vivons. Venez. On est là. Et on restera. Venez. On est tous ensemble. Tu sois. De n'importe quelle ethnie, de n'importe d'où tu vas, ou d'où tu viens, ou d'où tu vas, ou d'où tu vas aller, ou d'où tu viens, on s'en fout. Tant qu'on est ensemble. C'est comme ça qu'on avance. Ensemble. Ensemble. Pas tout seul. Tout seul, c'est pas possible. Allons ensemble. Faisons la vie ensemble. Vivons ensemble. Rirons ensemble. Vivons ensemble. Dansons ensemble. Pleurons ensemble. Bordel. Vivons cette putain de vie ensemble. Tous ensemble, bordel. Ça vous fait, non? Tous ensemble, non? Bordel. C'est quoi? C'est tellement facile. T'es juste qu'à aller voir ton pote et te dire, viens, on y va. Et let's go. Viens, on fait ça. Et c'est tout. Viens, je suis avec toi. On est ensemble. T'as un problème, on va le gérer. T'inquiète. C'est pas moi. On va le gérer. On va le gérer. On s'en fout, on avance de toute façon. La vie, c'est ça. C'est des obstacles. Et des obstacles, parfois, tu peux pas le faire tout seul. Tu dois le faire avec tes potes qui peuvent te soulever et aussi après, ils vont soulever dans des trucs. Et toi aussi, tu peux les soulever. Et c'est comme ça que ça avance. C'est ça la vie, putain. C'est pas tout seul. Dans ton coin, ça va pas aller. Viens, on rigole, viens, on vit. Bordel. On vit cette vie, quoi, qu'ils nous ont donné. Viens, on vit, quoi. Et même si t'as... j'en veux pas que tu vives ou que. Non, viens, on vit. La vie est tellement belle. Vis, s'il te plaît. Vis, s'il te plaît. Vis, s'il te plaît. Allez, vis. Allez, vis, quoi. On en a perdu. Vis, putain. Vis, bordel. J'ai envie que tu vives. S'il te plaît.
2: Où?
0: Vis, bordel. C'est ce qu'on a. Vis avec les autres. Prends soin des autres. Prends soin de toi. Mais surtout, prends soin des autres. Prends soin de tout le monde.
1: Yes, yes.
0: Tout ce qui est autour de toi.
1: Yes,
0: prends soin.
1: Yes.
0: Prends soin.
1: Yes.
0: Pas juste des humains ou quoi.
1: Ouais.
0: Tout ce qui est autour de toi.
1: Ouais.
0: Tout ce qui te rend.
2: Yes,
0: tout ce qui
2: fait
0: du bien. Prends
2: yes.
0: en soin. Prends en soin.
1: Yes.
0: Même si un caillou hein, qui fait du bien. Prends
1: pas
0: en soin.
1: Pas des paroles, paroles.
0: Prends en soin ce
1: caillou. Pas des paroles.
0: Mets le bien
1: pas
0: ce caillou. Mets le bien ce caillou. Respecte-le. En tant que caillou, toi. Respecte-le.
1: Parole.
0: Y'a pas besoin de beaucoup.
1: Parole.
0: Y'a pas besoin de beaucoup.
1: Parole.
0: Pas besoin de ça, non. Un caillou, c'est assez.
1: Parole.
0: Un caillou,
1: parole.
0: Tu peux
1: parole.
0: Parole. Montrer parole. Le monde, quoi.
1: Parole. Parole.
0: T'as même pas idée qu'un caillou puisse montrer le monde.
1: Peux
0: changer ta vie, quoi. Juste un petit caillou.
1: C'est que
0: ça commence en lui.
1: Parole.
0: T'inquiète, il va jamais te lâcher. Tant que tu lâches pas, il va jamais te lâcher.
1: Parole.
0: C'est simple.
1: Parole.
0: On est tous des petits cailloux.
1: Parole à l'intérieur. Parole.
0: On est tous des petits cailloux, tu vois. Dès que tu me lâches pas, je vais pas te lâcher.
1: Parole. Parole, tu sais, il y a parole.
0: On est tous des petits cailloux.
1: Tu sais, parole.
0: Il n'y a rien d'autre.
1: Parole. Intérieur, extérieur, parole.
0: Juste un petit caillou.
1: Parole.
0: On est tous des petits cailloux.
1: Parole. Changer, porter, parole. Il faut du cœur.
0: Et plein de petits
1: cailloux.
0: C'est ce que ça fait, plein de petits
1: cailloux.
0: C'est ce que ça fait. Ça fait une montagne. Plein de petits cailloux ensemble, ça fait une putain de montagne.
1: Extérieur, parole.
0: Viens, viens.
1: Parole.
0: Viens, on est une montagne.
1: Parole.
0: Viens, on est une montagne.
1: Parole.
0: Et tu sais ce qu'il y a dans les montagnes? Il y a des grottes. Il y a plein de choses dans les montagnes. Il y a tout.
1: Il
0: y a tout.
1: Il y a extérieur.
0: Il y a tout.
1: Parole.
0: Il y a tout dans une montagne.
1: Parole.
0: C'est une montagne, quoi. Et c'est quoi? Ça fait plein de pierres, plein de petits cailloux.
1: Parole.
0: Ils font quoi? Les montagnes. Bien dur.
1: Viens du détente.
0: Personne peut.
1: Tout de la montagne à l'océan.
0: Personne peut tester.
1: Pour transporter le monde.
0: On a un pic.
1: La
0: on a un roc, putain.
1: La
0: on a un roc. Si on est tous ensemble, on a un pic dans le roc.
1: Le chemin qui court.
0: On a un pic dans le roc.
1: On s'entier sur la route.
0: La route.
1: La route.
0: En béton armé, putain.
1: La route.
0: En béton armé, putain.
1: La route de la rencontre. De l'échange. Mon ami.
0: Soyez ensemble.
1: Mon ami. La route qui rejoigne.
0: Parole
1: qui joigne.
0: C'est tout ce que t'as à faire. C'est tout ce que t'as à faire.
1: Parole.
0: Mets ton prochain à gauche à droite.
1: Joigne.
0: Et dire qu'on est ensemble. C'est tout. C'est tout.
1: Et
0: on sera ensemble.
1: Parole.
0: Quoi qu'on fasse, quoi que ta vie soit, quoi que tu dis que t'es ensemble avec quelqu'un, on est ensemble. C'est tout. Et viens, on est ensemble. Pour changer ce truc.
1: Parole.
0: C'est que nous divise.
1: Parole.
0: Nous divise.
1: Parole.
0: Et le seul moyen de changer, c'est d'être ensemble, putain.
1: Parole.
0: C'est putain ensemble. Y'a que ça à faire, hein. C'est pas dur. Hein. Venez ensemble, quoi. Soyez ensemble, s'il vous plaît.
1: Parole, qu'on est ensemble. Parole, je t'aime.
0: C'est le seul moyen d'avancer.
1: Parole.
0: Je vais être ensemble.
1: Attends.
0: Même si on a des différents. On a tous des différences, on s'est tous différents. Mais se comprendre et être ensemble, c'est apprendre de différents.
1: Là, toujours.
0: On sera toujours différents de toute façon.
1: Parole.
0: Juste accepter. C'est différent.
1: Parole.
0: On est différents. Du coup, t'acceptes d'être différent. Et on avance ensemble. On a que ça à faire, attention. Dis à ton pote qu'il fait des choses bien. Même si tu crois que. Dis qu'il fait les choses bien. Dis qu'il fait les putains de choses bien. Même si tu crois que là, lui il est à fond dedans. Dis-lui putain. Dis-lui qu'il va gérer sa mère. Dis-lui qu'il va gérer de ouf. Dis-lui que c'est lui le boss en fait. Dis-lui putain. Même si tu crois pas. Hein. Mais dis-lui. Dis-lui de ouf.
1: Dis-lui.
0: Quand tu vois qu'il croit, dis-lui. Fou.
1: Voilà.
0: Dis-lui que c'est le boss. Dis-lui que c'est le boss. Dis à ta meuf que c'est la reine. Dis à n'importe quelle meuf que c'est une reine. Faut lui sentir que c'est une reine. On a tous besoin de se sentir bien dans ce putain de monde. Et tous ensemble, dans ce putain de monde à fond. C'est ça qu'on a besoin. Rien d'autre. Et juste tous ensemble et se comprendre.
2: Ensemble.
0: Et c'est tout. Tous ensemble.
2: Il est 19h59.
0: Voilà ce que je voulais dire.
2: Merci à vous les gars. Super, à bientôt. Et Douli veut dire quelque chose.
1: Donnez.
0: Restons ensemble. Soyons ensemble. Tu viens de n'importe où, je m'en fous. Franchement, raciste ou pas, j'en ai rien à la foutre.
1: Car oui, là, on verra tous.
0: Ensemble.
1: La deuxième armée britannique.
0: Soyons
1: on verra tous. Inconditionnellement, on verra tous. C'est bien dit ça.
0: N'importe quoi.

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On retrouvera aussi Alex Wilcox, Vagan et Neji, Bellabou et Kurt ou encore le Bastard Jazz d'Éric Desmoureaux. 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

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Ce ne peut être qu'avec l'apparition de la conscience.

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